0: Originaire de Boulogne-sur-Mer, Chloé est une artiste sensible. La musique et l'écriture lui permettent de lâcher prise. Chloé Valette, Rentrée tard, un coup de cœur ici Nord. 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
5: Kaikaouzout le mot cluque. Ça veut dire lunettes. Ken er mainat. Kem dizem toustem den liba la miyesh cluque. Quand j'étais petit, on me disait toujours d'enlever mes lunettes avant de faire le sport. Et un jour, Udi n'est pas tirat la miyesh cluque. Je les ai pas enlevées. Et Balou qui aimait se yaribat en loup-cap. Et ma sclouque qui s'est sous une copate. Il y a eu un ballon qui est arrivé dans ma tête et elles se sont cassées.

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3: Un circuit court à Vals-les-Bains aujourd'hui avec Geoffrey Guillermin, créateur de bijoux uniques et magnifiques, vraiment. Geoffrey a lancé en Ardèche sa marque Gautreau en 2018.
4: J'étais cuisinier, j'ai passé toute ma vingtaine à travailler dans des cuisines, à monter dans les échelons et à voyager, à travailler à l'étranger. Je me suis installé en Écosse, une autre fois en Allemagne, je suis revenu en France. Et je savais qu'au fond de moi, il y avait quelque chose avec les mains, quelque chose à faire. Puis un jour, j'ai commencé à acheter des outils pour sculpter le bois. J'ai vu que j'avais une certaine facilité, enfin que ça me parlait, quoi, et que j'arrivais à faire des choses qui me plaisaient. Et petit à petit, j'ai pris plus de temps à côté de mon travail pour maîtriser un peu cette partie-là. Et puis quand j'ai découvert, grâce à la résine, on pouvait créer un petit monde à l'intérieur, j'ai commencé à sérieusement penser à créer une marque de bijoux et je me suis lancé comme ça.
3: Et alors ce bois dont parle Geoffrey est vraiment au cœur de chaque création, ce n'est pas un simple décor. Chaque fibre est une empreinte, chaque vénure un relief. Et avec ces bois choisis pour leur caractère, leur histoire et leur singularité, Geoffrey crée différentes collections de pendentifs et de boucles d'oreilles.
4: Donc il y a une collection qui est faite avec ces deux matières exclusivement, donc on n'en voit pas trop. Mais c'est une technique qui est super intéressante parce que ça permet de faire des mélanges de couleurs. Moi, j'utilise pas mal d'essence de bois exotiques, des bois rares, mais aussi des bois locaux comme le buis, l'olivier, le cadre aussi dans le futur. Ça permet d'utiliser pas mal d'essence. Ensuite, on a la possibilité de colorer la résine et garder cette transparence. Moi, c'est ce que j'aime bien. Je veux pouvoir voir le bois à l'intérieur. En lui rajoutant de la couleur à la résine, on peut du coup donner un thème. Et ensuite, une fois qu'on a ces deux matières assemblées, c'est sans limite d'une certaine manière, il y a une collection qui est basée sur cette technique-là. La collection entre ciel et terre, donc il y a plein de sous-collections dans celle-là. Donc la nuit d'Islande, le rêve de Dolly, le Zahir. C'est la collection en bois, résine et opale de laboratoire. Une alternative à la pierre d'opale qui est super intéressante pour ce que je fais. C'est ça qui va donner cet effet d'un peu d'aurore boréale dans les bijoux ou alors le côté nacré. On a l'impression que le bijou bouge, on a l'impression que les aurores bougent à l'intérieur du bijou à cause de la lumière qui réfléchit à l'intérieur. Et j'adore ça, ça fait voyager d'une certaine manière. Et ensuite, on a la collection bois éternel qui est faite exclusivement avec des bois stabilisés. On ne voit pas trop en bijouterie, mais qui est utilisée notamment dans la coutellerie d'art. Ça consiste à imprégner le bois d'une teinte, et d'une résine ultra liquide. Et le stabiliser, ça veut dire que ça va rester bloqué à l'intérieur et solidifier le bois. Donc ça le rend imputrescible et ça lui donne des couleurs. C'est incroyable, des mélanges de couleurs assez folles. On n'a pas l'impression que c'est du bois quand on les regarde, ces bijoux. On croit souvent que c'est des pierres, justement. Sauf que c'est beaucoup plus léger. Utiliser des simples morceaux de bois qui ont a priori pas grand-chose qu'on pourrait jeter par-dessus l'épaule. Et puis en fait, en faire quelque chose où on y voit un monde et puis ça inspire à l'imaginaire, ça fait rêver. Je m'en rends compte avec pas mal de clients lorsqu'ils voient les pièces devant eux, ce que ça leur évoque. Par exemple, dans les nuits d'Islande, il y a des gens qui m'ont écrit récemment en me disant « Oui, on a fait 7 voyages en Islande. » Ça tombe à pic de tomber sur des bijoux comme ça qui nous rappellent ce voyage. Les mille et une nuits qui me rappellent un voyage dans le désert du Maroc. Et là, en fait, c'est un bijou où on voit comme des dunes avec un ciel de nuit à l'intérieur. Et puis pour d'autres, ça peut aller jusqu'à faire imaginer des mondes sous-marins ou d'autres choses. C'est un peu à chacun son interprétation, j'ai envie de dire.
3: Alors forcément, c'est très visuel, donc je vous invite vraiment à aller faire un tour directement sur le site de Geoffrey Guillermin. Le nom de sa marque, c'est Gautreau. Comme d'habitude, je vous mets toutes les infos qu'il vous faut sur ICI.fr, rubrique circuit court.
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5: Bonjour, je m'appelle Jérémy Ferrier, j'ai 40 ans, je vis à Port-Camargue et je suis soigneur animalier à l'Institut Sicorium du Rôle du Roi depuis 15 ans.
6: Comment on se dit, petit, je veux faire ça comme métier? Vous vous rappelez du moment qui a été le déclic?
5: Ouais, je pense que c'est une vocation et je me rappelle très bien du moment. À l'époque, j'étais au CP et j'ai reçu un papier du Marineland où j'ai vu tous les mammifères marins, et je sais qu'à ce moment-là, je me suis dit, c'est ça que je veux faire plus grand.
6: Est-ce que c'était compliqué à atteindre votre rêve? Les profs vous ont soutenu dans le projet?
5: On va dire qu'il y a maintenant plus de 20 ans que je fais ce métier. Du coup, à l'époque, le métier était moins connu que maintenant. Et quand j'ai demandé pour m'orienter, on m'a dit, tu veux être éleveur, c'est ça? De chiens, de chats? J'ai dit non, je veux travailler en parc zoologique ou en aquarium. Et du coup, ils m'ont dit, mais il faut être vétérinaire pour ça. Ce qui était totalement faux. Du coup, au début, oui, j'ai dû galérer, enfin, m'orienter vers un schéma plus classique. Et enfin, j'ai pu faire un stage au Aquarium où j'ai rencontré les soigneurs et eux m'ont dit quelle formation fallait faire pour devenir soigneur.
6: Vous dites quoi le matin en vous réveillant?
5: Le matin, quand on arrive, on se dit qu'on a de la chance d'être là déjà, de travailler avec des animaux sauvages. C'est quand même une chance. Surtout, la première chose que je me dis, c'est est-ce que tout le monde va bien?
6: C'est quoi le meilleur souvenir que vous avez eu avec les animaux où on se trouve là au Aquarium? Il y a des otaries, il y a des phoques. Vous avez forcément un souvenir inattendu avec eux?
5: Oui, il y a un souvenir plutôt marquant qui c'était avec mes otaries. Il y avait le mâle dominant et deux femelles. Il y a une femelle qui commençait à être un peu agacée. Du coup, elle n'écoutait plus trop et j'ai eu le mâle dominant qui s'est mis entre elle et moi pour pouvoir recadrer la femelle et la session s'est très bien terminée.
6: C'est quoi le message que vous avez envie de faire passer à la radio?
5: Le message que j'ai envie de faire passer, c'est qu'il faut respecter la vie animale, végétale, que les aquariums et les parcs zoologiques servent à sensibiliser les gens à cette vie-là et à pouvoir les voir en vrai. Je pense que c'est notre rôle d'éducation.
6: C'est quoi qui vous impressionne le plus chez ces animaux?
5: C'est déjà leur adaptation à l'eau. Ils ont des capacités exceptionnelles de nage. La proximité qu'on peut avoir avec eux, quand on les connaît bien et qu'on passe beaucoup de temps avec eux, la confiance qu'ils peuvent nous donner.
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1: Pluie, neige, canicule, brouillard, la météo décide si on va râler ou si on va râler autrement, si vous voyez ce que je veux dire. Mais dans le fond, qui décide des prévisions météo? Qui observe? Qui calcule? Qui c'est qui tranche à la fin? Et surtout, pourquoi ils disent qu'il va y avoir du soleil alors qu'on se prend une rincée? Eh bien, réponds tout de suite dans les coulisses de Météo France Alsace que je teste pour vous aujourd'hui. Je suis à Ilkirch-Grafenstaden. Ici, on estime, on calcule le temps qu'il fera demain. Et à côté de moi, voici Simon. Simon, c'est le technicien météo. C'est lui qui surveille des capteurs, des antennes, des machines qui parlent. Bref, tout le langage, c'est des chiffres. Entre le vent, la pression, l'humidité, tout est mesuré en continu avec des stations météo basées un peu partout en Alsace, à des endroits stratégiques, en altitude, dans les vallées, en plaine ou encore en ville, au nord, au sud, bref, un peu partout. Et à cela, on peut ajouter aussi d'autres outils comme les radars, les satellites. Et chaque jour, c'est des millions d'observations qui arrivent dans les ordinateurs de Météo France Alsace. Et avec des équations très, très, très complexes. Et cette complexité est en lien avec notre prochaine découverte. Direction le bureau des modèles météo. Ça, c'est avec Théo. Théo, il est météorologiste et il m'explique qu'on ne prédit pas le futur. Mais en revanche, on calcule des scénarios et leurs probabilités. Certains modèles, par exemple, simulent l'atmosphère avec comme résultat, écoutez bien, 350 prévisions possibles chaque jour. Ah bah oui, hein, la machine, elle calcule tout ce qui est possible. Hein, et c'est l'humain, enfin, qui va trancher. Parce que oui, la météo, en bout de ligne, c'est pas juste une machine. Hein, c'est aussi un cerveau. Il y a un cerveau qui tranche. Et en parlant de cerveau, en voici un autre bien rempli. C'est celui de Cédric. Il est climatologue. Et Cédric, lui, va nous emmener littéralement dans un autre monde. Parce qu'avec ses analyses à Cédric, on ne regarde pas demain. Non, on va regarder 100 ans en arrière. Car Météo France, conserve en quelque sorte la mémoire du climat.

0: on continue. Bref, vous l'avez compris, hein, impossible d'être parfait, seulement de se rapprocher de probabilités. Mais avant tout, le rôle de Météo France Alsace, c'est d'anticiper au maximum les risques.
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2: Ah, faudra attendre la Saint-Paul pour savoir qui sera le cognon.
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2: Cognon, à rapprocher de quignon, désigne un morceau de pain. Dans le temps, à la messe, on partageait un pain béni qui était offert à tour de rôle par une famille de la paroisse. Celle qui venait d'offrir le pain allait emporter un morceau, le cognon, à celle dont ce serait le tour le dimanche suivant. À Mentoux-Salon et dans les villages voisins, les vignerons n'ont pas choisi Saint-Vincent comme patron, mais Saint-Paul, célébré le 25 janvier. Eh oui, l'hiver, les gens de la terre ont un peu moins de travail, les jours sont courts et on peut faire la fête. À Mentoux, le cognon, c'est celui qui succède au bâtonnier. Dans les années 2000, la fête de Saint-Paul a failli disparaître. Et il a fallu toute la ténacité de Paul Gilbert, qui avait fondé la confrérie en 1950, pour lui redonner de la vigueur. Traditionnellement, Paul Gilbert entonnait la chanson de Mentoux à la fin du repas. En 2007, il nous a exprimé sa joie de voir revivre la Saint-Paul. A entonné la chanson, mais il l'a jamais terminée, vu qu'il est passé de vie à trépas en chantant le refrain. Voici les paroles de cette chanson, qui se chante sur l'air de la Charibiaude, dont les paroles sont de Jean-Baptiste Magnon, et qu'on chante encore à la Saint-Paul.
3: En Berrichon, dans le texte.
2: Dans notre pays, sans fait de manière, on passe notre vie ben honnêtement. Oh, y a pas besoin de faire une prière pour voir s'amener le pichet de vin blanc. Que ça soit chez Pierre, ou ben chez Paul, ou Bourdin ou ben d'en bas, chez le Turé ou chez le maître d'école, en vrais amis, trinquons les gars. C'est quand même tous une autre bonne terre, chant heureux tout en travaillant. J'en ai des filles, qu'à son genre, t'es fier. Du beurre, du blé, des gobaillants, et poum des cravères et du bon vin blanc. Si vous passez par Mentoux, venez donc me voir, je vous la chanterai.
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4: La place du village, c'est notre rendez-vous quotidien avec les frères Jean-Noël et Philippe de Paris à la rencontre des Savoyards et Hauts-Savoyards. Et aujourd'hui, c'est Philippe qui est avec nous. Philippe, vous nous racontez une très étonnante visite sous terre à Ugine.
5: Ah oui, on est à Ugine, en Savoie, et c'est une rencontre absolument étonnante. Et ce jour-là, on est accompagné par Rudy Lauberton, qui nous fait pénétrer, Laurent, carrément sous la montagne. En fait, nous sommes dans des tunnels de la guerre. Il nous conduit dans des abris anti-aériens de la Seconde Guerre mondiale. Des abris construits juste avant la guerre. Et comme il nous dit, comme on avait des usines sidérurgiques juste à côté, les avions pouvaient les bombarder. Voilà pourquoi il y a des tunnels. Et là, il nous conduit dans un tube qui lui appartient. 90 mètres de long, 2,50 mètres de diamètre. Et il nous dit là, on est juste au-dessous du centre-ville d'Ugine. Juste au-dessus de nous, on a même le musée du Crécherel. Et c'est là que Rudy nous explique qu'il a un jour décidé d'occuper ces tunnels. Il avait pourtant déjà entendu que ces tunnels avaient déjà servi de cave à affinage pour les bons fromages de chez nous.
4: Bon, le suspense a assez duré, Philippe. Qu'est-ce qu'il y fait exactement?
5: Eh oui, qu'est-ce qu'il y fait? Et c'est là qu'il nous fait découvrir une étonnante ferme, l'Aubricole. Tenez-vous bien, l'Aubricole.
4: Ah oui.
5: Et oui, Rudy élève des vers. Il y cultive aussi des endives et des champignons. Et là, il nous raconte comment il a découvert la lombriculture. C'est l'élevage des vers de terre, hein, pour mettre dans les lombricomposteurs. Vous avez peut-être ça chez vous.
4: À la différence de vous, vous les descendez, les vers.
5: Vous les descendez. Et il s'agit donc de ces déchets organiques, le compost, vous savez tout ce que c'est. Oui. Et donc, il va récupérer le terreau, mais aussi, tenez-vous bien, le jus fait par les vers, qui dit-il, c'est le meilleur engrais naturel, le jus de vers. Nous, on ne savait pas trop ce que c'était. Et bien, ce sont ces vers de terre que vous mettez, je pense, dans votre compost. Il y a aussi le jus, il ne faut pas l'oublier. Et Rudy nous explique que le vers l'occupe surtout l'été, parce que l'hiver, qu'est-ce qu'on en fait des vers? On n'en fait rien. Et pendant l'hiver, il s'est donc mis à cultiver des endives. Et puis, donc, du mi-novembre jusqu'au mois de mars. C'est vrai que pour que l'endive soit bien blanche, nous dit-il, pour qu'elle n'ait pas d'amertume, elle doit rester totalement dans le noir. Et là, c'est l'endroit idéal.
4: Alors, les vers, l'endive, mais il y a aussi les champignons.
5: Eh oui, les champignons, des amis du noir aussi. Ils cultivent les fameux rosés des prés, mais aussi la pleurote. L'endroit est parfait, nous dit-il, 15 degrés, 85% d'humidité. Et là, il nous fait quelques confidences. Le champignon de Paris pousse sur du fumier de cheval, la pleurote sur du peuplier broyé et le fameux shiitake, ce champignon étonnant, sur du chêne broyé. Le shiitake, vous savez qu'il a des vertus magiques, il fait pousser les dents, pousser les cheveux et empêche de vieillir.
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1: On est dans l'ouest de l'Eure, grosso modo entre Bernay au sud et Pont-Audemer au nord. Le Lieuvin, c'est un petit bout de région dans la région. Aujourd'hui, je m'arrête à Saint-Benoît-des-Ombres chez mon copain Steve. Me voilà garé dans le jardin de Steve.
2: Eh, je crois que le décor est planté là.
3: Salut Fred.
2: Ah ouais. C'est magnifique.
3: Ouais.
2: Toi, dans ton jardin, t'as pas planté des arbres. Hein.
3: Bah non, ils étaient déjà là. Hein.
2: T'as planté d'autres trucs. Hein.
3: Tu sais, le terrain commence là-bas où t'es arrivé là.
1: Et dès l'entrée, le décor est planté.
3: À côté de là, il y a des sculptures.
2: Alors toi, comme t'aimes bien les musées, bah t'en as fait un chez toi dans ton jardin quoi.
3: Voilà. Ouais. C'est pas un musée figé ça.
1: C'est-à-dire.
3: Par exemple, aujourd'hui, t'es venu chez moi.
1: Ouais.
3: Quand tu vas rentrer.
1: Ouais.
3: Tu pourras pas dire, je suis venu visiter le musée de Steve.
1: Ah bon?
3: Ah non. Tu pourras dire, j'ai vu ce que j'ai vu aujourd'hui. Parce que si tu reviens dans un moment, c'est plus le même musée que tu vas voir.
1: Dans son jardin, Steve a planté des dizaines de sculptures en bois.
2: C'est toi qui as fait tout ça, là?
3: Ben oui, Fred.
1: Ben oui, c'est lui.
3: Ben oui, c'est moi.
2: Ça fait quoi, 2 hectares ici, je crois?
3: Ouais, 1,5 hectare, ça va jusque là-bas, jusqu'aux chevaux là-bas. Tu vois les chevaux au bout, ouais. Là-bas?
2: C'est des sculptures en bois?
3: Ben ouais, tout est en bois, là.
2: Que tu fais à la tronçonneuse?
3: Tronçonneuse, disqueuse, ciseaux à bois.
2: Tu dégrossis à la tronçonneuse, quoi?
3: Tu dégrossis à la tronçonneuse.
1: Il sculpte des bestioles, Steve.
3: Tu vois, regarde tous ces bestioles par terre. Là,
2: il y a des crocodiles par terre.
3: Voilà, moi, j'ai pas de chien, moi. C'est ça, mes chiens. Les gens me disent, t'as pas de chien chez toi? Ben, regarde les gueules, tu vois, là. C'est eux qui gardent la cour.
2: Tu fais que des animaux, en fait.
3: T'as remarqué ça, direct, hein?
1: Non, mais quel sens de l'observation?
2: T'as toujours vécu de la sculpture?
3: Ouais, j'ai toujours su fils de sculpteur.
2: Il était en Normandie, ton père?
3: Non, Fred. Moi, je suis né à l'île Maurice. J'ai vécu là-bas. Je suis arrivé ici, en France. J'avais 40 ans.
1: Il y a 25 ans.
3: Donc, j'ai grandi dans l'atelier de mon père, si tu veux.
1: Et pourquoi il a quitté l'île Maurice?
3: Bah parce que j'ai rencontré ma femme.
2: Bibi.
3: Ouais.
1: Le petit nom qu'il donne à sa femme.
3: Leïla, il s'appelle.
1: Leïla.
3: Ouais, Leïla.
2: Comme la chanson de
1: Clapton.
2: Eric Clapton. Leïla.
1: Je suppose qu'il y retourne pas souvent à l'île Maurice.
3: Si, j'y vais, moi, de temps en temps. J'y vais, je t'ai dit, mais c'est pas à côté, l'île Maurice. T'as déjà été?
2: Bah non.
3: Non.
2: J'attends que tu m'invites.
3: Ben, moi, c'est maintenant, c'est ici chez moi, Fred.
1: Et si on en revenait aux sculptures?
2: Comment tu en vis alors? T'as des commandes, des gens qui te passent commandes sur tes sculptures?
3: Et... Oui, j'en ai un peu de commandes. Sinon, comment je vis? Tu sais, nous, on fait des ateliers. Parce que, tu sais, à mon âge, il est temps de.
1: De transmettre.
3: T'as trouvé le mot.
1: J'ai trouvé le premier.
3: T'as trouvé le mot avant moi, de transmettre les connaissances, tout ce que j'ai appris. Mon père m'a appris pour que je transmets. C'est ce qu'il m'a dit. Si tu transmets pas, ça sert à rien que t'apprennes.
1: Totalement d'accord.
3: Et je trouve ça très bien, moi.
1: Pourquoi?
3: Parce qu'il y a un plaisir à apprendre et connaître. Et il y a aussi un autre plaisir qui peut être, est peut-être plus grand.
1: Je pense savoir de quoi il parle.
3: De transmettre.
1: Transmettre.
3: Parce que quand tu vois quelqu'un qui fait ce que tu l'as appris, qui réalise ça devant toi, c'est un plaisir que tu ressens.
1: On passe le flambeau.
3: Ouais, c'est notre rôle. Hein.
1: Transmettre.
3: On est éphémère ici, nous. On est deux passages, comme on dit.
1: Steve sculpte les fruits et légumes, le bois, la glace et le sable.
3: Tout ça, quoi.
1: Je vous mets les infos et les photos sur l'appli.
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4: Là, on est vraiment dans l'ambiance. Hein.
5: Voilà.
4: Pour découvrir...
5: Ça, c'est par là.
4: Oh! Bonjour! Donc là, parmi les bruits que vous entendez, on est vraiment dans l'ambiance du début de vinification dans un domaine viticole en Bourgogne. Alors, Nathan Drouin, on est chez vous et on est un petit peu pas chez vous.
6: Exactement, ouais. On est chez Vincent Girardin, donc au 5 impasse des Lampennes, à Meursault. Et donc, j'ai la chance de pouvoir vinifier ici dans cet espace. Chez du coup mon patron.
4: Toi, t'as été mis en tonneau déjà?
6: Oui, tout à fait.
4: De ce millésime 2025.
6: Exactement. Pour l'instant, seuls les aligotés sont en fermentation. Et les Saint-Romains et les Haussé-du-Reste, qui ont été récoltés un petit peu après, eh ben, eux ne sont pas encore partis en fermentation.
4: Ah.
6: Ils sont en demi-muit en fait. Ah. C'est pas la pièce traditionnelle bourguignonne, mais c'est des fûts de 500 litres. Pour pas justement marquer trop le vin et donc avoir vraiment la fraîcheur de la ligotée sur ce que je recherche.
4: Le fait d'avoir son petit rond de serviette,
6: oui,
4: dans un domaine a priori assez gigantesque, hein, parce que là on est vraiment dans une forêt de tonneaux.
6: On est bien équipé. Et c'est ça la chance.
4: C'est ça en fait, voilà, parce que le fait de démarrer une activité viticole aujourd'hui en Bourgogne, ça vous aurait demandé des millions d'euros, j'imagine.
6: Oui. Beaucoup d'investisseurs, beaucoup d'investissements de ma part aussi. Et donc là, c'est vrai que j'ai la chance d'avoir les vignes et de me consacrer aux vignes et d'avoir cette partie-là pour vinifier. Donc oui, très chanceux et très reconnaissant aussi.
4: Parce que d'un point de vue organisation, ça ne doit pas forcément être facile non plus. Je me dis, vous partagez quoi, un calendrier, un tableau Excel sur « Attendez, je viens bosser tel jour pour moi, je viens bosser tel jour pour le domaine ?»
6: Non, je travaille au domaine et puis le soir, je fais mes petites cuvées ou le matin en arrivant, je m'organise comme ça. Ou entre midi et deux aussi.
4: Sur vos temps de pause.
6: Exactement.
4: Vigneron pour son domaine en dehors de ses horaires de travail, dans un autre domaine viticole, c'est le quotidien de Nathan à Meursault. 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
8: Un enfant a-t-il le droit de ne pas être d'accord avec ses parents ?
9: Oui, et d'ailleurs, ils n'acceptent pas ça. On fait des choses qu'on n'a pas le droit et eux, ils le font devant nous. Nous, on doit se coucher tôt et eux, ils doivent se coucher tard.
10: Moi, je dis oui, on a le droit de ne pas être d'accord parce que c'est pas tout le temps eux qui décident, parce qu'on a le droit de prendre un petit peu l'avis. Par exemple, si nous, on mange un truc qu'on n'aime pas et eux, ils mangent un truc qu'on aime bien,
11: c'est un peu injuste. Hein.
12: En fait, quand, par exemple, nos parents, ils sont pas d'accord avec quelque chose, et que, en fait, nous, on a raison. Ils acceptent pas qu'on a raison. C'est les plus grands et ils veulent toujours avoir raison.
13: Et surtout, parlant de trucs familiales, le plus embêtant avec les parents, c'est que quand t'es l'aîné et que t'as toujours eu une petite dispute avec ta sœur, ils vont croire au plus petit. Pourquoi ? Je ne sais pas. Mais alors ça, c'est un truc qui me saoule vachement, en vrai.
14: C'est totalement vrai. Alors, la dernière fois, mon petit frère, il a mis ma chambre en bazar, alors j'avais tout rangé, mais j'ai pris.
8: C'est toi qui as été disputée ?
14: Oui.
8: Et tu as réussi à expliquer à tes parents ou pas ?
14: Oui, au bout d'un moment, ils ont réussi à me croire. Donc ça va, c'est mon petit frère qui a été puni, pas moi, heureusement, mais c'est de l'injustice.
15: Pour moi, on obéit tout le temps à ses parents, même si c'est un truc grave et tout, j'obéis.
8: Mais quand vous n'êtes pas d'accord avec vos parents, est-ce que vous échangez, est-ce que vous arrivez à discuter ?
14: Oui,
16: mais en fait, ils font ça pour notre bien, c'est pas parce qu'ils veulent pas.
8: C'est toujours pour votre bien ?
14: Non, c'est pas vrai.
15: Quand, par exemple, je suis pas d'accord avec ma mère, et elle me laisse m'expliquer, mais à la fin, elle dit toujours son dernier mot. Du coup, c'est moi qui ai tort et c'est elle qui a raison, alors que c'est moi qui ai raison.
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1: Monsieur le jardinier, ce nom vous dit peut-être quelque chose. Il donne de nombreux conseils sur les réseaux sociaux pour tenter de garder nos plantes en bonne santé et surtout en vie. Elle vient de publier un livre qui va vous intéresser si vous aimez le jardinage. Tout le monde peut jardiner. Bonjour monsieur le jardinier.
2: Et bonjour.
1: À quel moment vous avez compris que le jardinage allait devenir un petit peu plus qu'un loisir?
2: Dès que j'ai goûté mes premières récoltes, la qualité qui était incomparable et c'était vraiment des produits d'exception, j'ai été piqué.
1: Vous expliquez avoir commencé avec des échecs comme tout bon jardinier qui se respecte. Qu'est-ce qui a changé dans votre approche entre vos premières frustrations et la méthode actuelle que vous avez pour jardiner?
2: Alors, je n'ai pas une méthode en particulier pour jardiner et c'est pour ça que ce livre il est intéressant parce qu'il y a plusieurs méthodes et chacun va pouvoir utiliser les méthodes qui sont adaptées à sa situation, que ce soit un climat qui est différent, un sol qui est capricieux, peu importe, une exposition particulière. En fait, il n'y a pas une vérité, il y a des vérités. Donc, il n'y a pas une méthode, mais des méthodes à mettre en pratique en fonction de sa situation.
1: Vous parlez du jardinage comme d'un art de vivre. Ça veut dire quoi concrètement dans le quotidien?
2: Le jardinage, c'est vraiment un art de vivre. Pourquoi? Parce qu'on va récolter nos propres produits, on va consommer de saison, on va vivre en harmonie avec la nature. C'est pas juste cultiver des plantes, c'est un véritable art de vivre. Après, tout le monde peut jardiner, mais c'est vrai que tout le monde n'y parvient pas.
1: Vous avez grandi en Moselle, dans les jardins ouvriers. Ça vous a donné des sources d'inspiration?
2: Oui, on a tous en Lorraine une grand-mère ou une arrière-grand-mère qui cultivait son jardin et qui nous a nourris quand on était petits avec des bons petits plats faits maison.
1: Dans ce livre, vous affirmez que la main verte, justement, elle n'existe pas. C'est un mythe un peu qu'on essaie d'entretenir?
2: Oui, parce qu'en réalité, tout le monde peut jardiner. Du moment où on a les bonnes compétences. C'est pour ça que ce livre a été créé. Je l'ai découpé en deux parties. La première partie, c'est 7 règles qu'on doit respecter pour pouvoir jardiner en harmonie avec la nature. Et la deuxième partie, c'est un calendrier mois par mois que pour pouvoir suivre et savoir quoi faire.
1: Est-ce qu'on peut vraiment nourrir une famille toute l'année avec un potager, même ici en Moselle?
2: Si on prend par exemple mon arrière-grand-mère, elle nourrissait 9 enfants avec son potager. Donc nous, justement, on a une histoire culturelle où vraiment, je pense qu'on est les meilleurs jardiniers en France parce que le climat, il est vraiment pas facile. Plus être sur les légumes du soleil, donc tout ce qui va être tomates, aubergines, melons, ça, on va avoir des difficultés. Mais pour le reste, au contraire, vu qu'on a quand même pas mal d'eau, on va pouvoir se nourrir plus facilement qu'à Marseille, par exemple.
1: Vous fédérez plus d'un million de personnes sur Instagram, c'est assez énorme. Qu'est-ce que ça change dans votre manière de transmettre?
2: Je me rends compte surtout qu'il y a de plus en plus de gens qui veulent se mettre au jardinage, qui veulent retrouver une nourriture qui a vraiment du goût. Et en fait, justement, c'est ce million d'abonnés, il m'a permis de savoir un peu les questions que les débutants se posent. Je suis passé par là aussi. Mais toutes les questions, toutes les semaines, j'ai des questions, et j'y ai répondu dans le livre.
1: Tout le monde peut jardiner, c'est le livre que vient de sortir Monsieur le Jardinier, notre star du potager ici en Moselle. Je vous conseille de vous le procurer, de l'offrir même à ceux qui n'ont pas la main verte. Ça pourra peut-être fonctionner. Merci à vous.
2: Merci, à vous aussi.
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3: Ici à la Souterraine, en passant devant le tiers-lieu, la maison d'à côté, peut-être que vous vous êtes déjà demandé ce que c'était avant. Eh bien, on a trouvé des personnes pour nous répondre. Annick et
4: Roger Boulevard.
5: Je remonte en 1946, où c'était avant un café-restaurant-pâtisserie. Les jeunes filles venaient avec leurs copains et ils mangeaient beaucoup des pâtisseries, notamment des bonnes brioches, qui étaient vraiment délicieuses. Les propriétaires de ce restaurant étaient assez âgés, c'était monsieur et madame Piton. Ils ont revendu leur commerce en 1952. C'est monsieur et madame Poti qui étaient bouchers de profession. Monsieur Poti et sa femme Alice ont repris donc le commerce. Alice tenait la boucherie plus le café qui était resté. Je suis arrivée quand ça a été revendu ici aux personnes qui ont fait la maison d'à côté en 2017.
3: L'actuel café, c'était là où il y avait le café avant ?
5: Non, pas du tout. Alors, l'actuel café d'aujourd'hui était l'ancienne boucherie. Quand les parents ils se sont mis à la retraite, les enfants n'ont pas repris la succession. Donc, c'est pour ça que ça a été revendu en 2017 pour devenir la maison d'à côté.
4: Ma sœur fréquentait Mademoiselle Pouty, mais le reste, je ne pourrais pas vous en dire plus. Hein.
5: Ici, par contre, c'est que cette grande pièce où nous sommes, dans la maison d'à côté, c'était le café-restaurant-pâtisserie. En 1946, ça, c'était la grande pièce. Et c'était un lieu de rencontre.
4: Ça tenait à côté de la boucherie ou dans la boucherie ?
5: Ici, non, dans la grande salle. Parce que là où il y a le café actuellement, c'est la boucherie. C'était l'ancienne boucherie.
6: Bonjour ! Bienvenue à la maison d'à côté. Moi, je me présente, je m'appelle Elsa. Je m'occupe avec mes collègues de ce lieu. On est une coopérative et nous avons l'association Bocale Facelli qui est intégrée. On va proposer plein d'activités, la cuisine, le jardin. On invite les personnes à se retrouver autour d'un café, d'une boisson chaude ou froide. On a aussi des sirops. Et puis après, on va avoir des loisirs créatifs, l'apprentissage numérique, ce rendez-vous gratuit. Et on fait de la location d'espace, en gros.
7: Moi, je m'appelle Océane.
3: Océane, est-ce que c'est toujours un lieu où on vient prendre une pâtisserie avec les copains ?
7: Bon, on peut dire ça, oui, parce qu'on a le lycée qui est juste à côté. Donc, parfois, les étudiants viennent ici avec leurs amis, leurs copains. Donc, oui, il y a beaucoup de pâtisseries faites maison et elles sont excellentes.
3: Le goût pour le partage et les pâtisseries, ça perdure dans le temps.
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8: Tous les jeudis, vous partagez avec nous un lieu de Provence. Et ce matin, vous allez nous faire découvrir une source.
9: Eh ben non.
8: Ah bon ?
9: Non.
8: Mais qu'est-ce que vous m'avez écrit alors ?
9: Ben, c'est faux ce que non, vous... mais sur le coup, je voulais, puis après je me suis dit non, une source, ça se dit bon, pas.
8: Vous faites un peu comme vous voulez.
9: Exactement. Non, ça se dit pas une source. Alors c'est pas moi qui le dis, c'est l'île des Bellons dans le château de ma mère.
8: Oui.
9: Voilà. Mais je vais quand même vous parler de source à travers
8: ces gens de
9: Manon. Oui. Hier, vous vous rappelez, je vous ai parlé d'expression patin couffin,
8: oui,
9: hein, qu'on emploie dans le sens de etc. Et j'ai mentionné l'expression et le con de Manon. Et pour n'offenser personne, j'ai dit ne le prenez pas pour vous les Manon, c'est juste une expression. Et j'ai ajouté on vous aime d'amour. Ok. Problème, c'est qu'à peine ma chronique finie, ma chérie m'a demandé c'est qui cette Manon que tu aimes d'amour? C'est vrai. Alors je lui ai dit mais personne, c'est une expression. Et elle me dit mais pourquoi tu me dis que tu l'aimes d'amour? J'ai dit mais non, mais t'as pas la ref, c'est Pagnol, c'est Manon des Sources, c'est Hugolin, hein. Vous savez, Manon, je t'aime d'amour. Vous le faites, non, Eric?
8: Manon, je t'aime d'amour.
9: Je t'aime, Manon.
8: Voilà,
9: on est d'accord, voilà. Mais désolé, on va quitter la poésie bucolique et romantique de Manon des Sources et les collines pour que je vous explique cette expression, le conte de Manon. Alors pour tout vous dire, on ne sait pas trop d'où elle vient, elle ne semble pas typiquement provençale, en tout cas on la connaît dans le sud-ouest, chez Francis Cabrel, même si elle est très attachée à la Provence, notamment à travers l'œuvre de Pagnol, bien sûr. Comme je vous l'ai dit, on l'emploie pour exprimer là aussi une suite que l'on n'énumérera pas, comme pour dire etc. Exemple dans un roman de Jean-Paul Delfino, et tout le con de Manon et tout le tremblement. Ou encore chez Maurice Gouirand, il regrettait la prospérité de Marseille, mais aussi le respect de la religion, de la morale, de la discipline, du patin couffin et du con de Manon. Oui, le con de Manon, c'est l'équivalent de patin couffin et tutti quanti. Autre subtilité décrite par Rivo Nora dans son dictionnaire des parlers régionaux, l'expression serait utilisée pour couper court aux exigences de son interlocuteur. Exemple, et le con de Manon, non, pendant que tu es, leur dire, allez, c'est bon, hein, arrête-toi, tu m'as gonflé. Dans la lignée des fatueux de, fan de chichoulo, fan de pute, ou même, autre expression avec d'autres prénoms, je suis désolé, la putain d'Adèle ou la putain de la Caroline, c'est, on va avoir des problèmes.
8: Je pense, oui.
9: Cette interjection est aussi utilisée pour marquer la surprise. En voici un exemple sous la plume de Maurice Gouirand, cette fois dans le théorème de Langambi, le con de Manon, mais c'est mon riri. Et on la trouve aussi chez Gilles Del Papas, sous la variante la con de Manon. Selon Robert Bouvier, dans le Parler Marseillais, l'expression exprime aussi le dépit ou l'irritation, hein, et il donnait cet exemple, le con de Manon, ça a encore foiré. On trouve aussi des variantes avec le con de Madon, et on vous aime aussi d'amour, les Madons. Non, je vais rien dire, parce que je vais avoir des problèmes avec Magaté. Magaté, c'est toi que j'aime d'amour. En tout cas, tous les auteurs s'accordent à dire que Manon est sûrement là juste pour la rime, sans aucun lien avec une quelconque Manon qui aurait existé.
8: Ben bien sûr.
9: Et je vous le confirme parce que j'ai vérifié toutes mes sources.
8: Parfait. Un petit bonjour à votre gâté qui nous écoute ce matin.
10: Manon des Sources.
8: Oui, non, mais c'est pardon.
10: Il avait bien Manon des Sources.
9: Non, j'ai vérifié mes sources maintenant. Je ne sais pas s'il l'a vérifié.
8: Oui, non, mais bien sûr. Bien sûr. Mais vous me prenez.
9: On vérifie.
8: C'est possible, ça.
9: C'est comme ça.
8: Non, mais si vous voulez, je vous laisse.
9: Mais non, t'aimes d'amour, Eric.
8: Bon, donc un petit bonjour à votre gâté. Oui. Je le confirme, mais Eric est sage comme une image.
9: Mais exactement.
8: Enfin, chérie, je t'aime.
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2: Bonjour Arnaud Fromage.
3: Bonjour, bonjour à tous.
2: La nécessaire minute contre toi, c'est maintenant. C'est vous que j'ai vu tout à l'heure, hein, le doigt dans le pot à pâte à tartiner. C'est quand même pas très propre, hein, tout ça.
3: Je sais, mais que voulez-vous, c'est tellement bon et tellement régressif, la pâte à tartiner, du chocolat, des noisettes et plein d'huile. Bon, ça aide pas à rentrer dans du 38, mais flûte à la fin, il faut savoir se faire plaisir. Et surtout, cette merveille a bien failli ne jamais exister.
2: Alors comment ça, à cause de Monsieur Ferrero, c'est ça?
3: Non, lui, il y est absolument pour rien, ce serait plutôt à cause de l'homme de Néandertal. Je vous explique. L'année dernière, des scientifiques de l'université d'Aarhus au Danemark se sont mis en tête de reconstituer le paysage et d'identifier les essences de plantes qui poussaient en Europe il y a 100 000 ans avant l'arrivée de l'homme. Pour cela, ils ont collecté des pollens anciens, les ont analysés et les résultats ne sont finalement pas si surprenants que ça. On y retrouve du tilleul, du hêtre, du charme et donc bien sûr des noisetiers. Beaucoup de noisetiers même, l'arbuste prolifère en effet dans les plaines, hors des forêts. Or, il faut s'imaginer qu'à cette époque, l'Europe était remplie de hordes de bisons, de rhinocéros, d'éléphants de 4 mètres de haut qui pouvaient peser jusqu'à 13 tonnes, autant dire des débroussailleuses, des animaux géants qui, en empêchant la forêt de tout grignoter, assuraient ainsi indirectement un espace pour les noisetiers. Bon, les années passent, et il y a 45 000 ans, l'homme quitte son berceau africain pour gagner l'Europe. Les premiers humains s'habituent à leur nouvel environnement, ils commencent à chasser les grosses bestioles. Aucun risque pour ces espèces, les humains sont bien trop peu nombreux pour représenter le moindre risque. Mais il n'empêche que ça commence à modifier légèrement l'équilibre en place. Moins de grands animaux, moins de défrichage, donc plus de forêts et moins de noisetiers. Si bien que, nous dit encore l'étude, ils sont passés pas loin de l'extinction.
2: Alors qu'est-ce qui a sauvé les noisetiers justement, Arnaud ?
3: Eh bien, ces mêmes humains. En effet, alors que les noisetiers étaient sur le point de disparaître, nos ancêtres ont commencé à développer ce qu'on appellera plus tard l'agriculture. Or, le bois de noisetier, c'est très pratique si l'on veut se fabriquer des outils, des armes, réaliser un peu d'artisanat ou tout simplement manger des noisettes. Les premiers hommes ont donc commencé à les cultiver, sauvant ainsi les noisetiers de la disparition. Alors, aujourd'hui, on n'a plus d'éléphants sauvages de 4 mètres de haut en Europe, mais heureusement, il nous reste les noisettes. La pâte à tartiner peut donc exister. Et ma journée peut commencer.
2: Ouf, je suis rassuré aussi parce que le petit déjeuner n'aurait pas la même saveur. Sinon, merci beaucoup Arnaud Fromage et heureusement également qu'on n'a plus d'éléphants. Eh bien, à demain, je crois.
3: À demain.
2: Bah oui, c'est ça, demain pour la nécessaire minute comptoise en réécoute, évidemment, sur l'application ici et sur ici.fr.
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4: Alors bonjour, je m'appelle Fabrice Pesanti, j'ai 56 ans, je vis dans le Médoc depuis mon enfance, je suis né dans le Médoc, d'un père italien, d'une maman médocaine. Alors là il est 22h30, dans 10 secondes on va monter sur la scène, on est anxieux, on y va. Vive le Saint-Sébastien.
5: Ça se passe un peu comme ça, les soirs de spectacle dans ce cabaret du Médoc à Couquec, petit village de 270 habitants. Le Saint-Sébastien reprend tout simplement le nom des grands-parents de Fabrice qui étaient propriétaires des lieux dans les années 80. Cet établissement fête cette année ses 30 ans et il fait travailler une équipe de 15 personnes.
6: Et bien voilà mes chers amis, je vous souhaite la bienvenue au Saint-Sébastien.
5: Fabrice est un enfant du pays, c'est sur cette terre qu'il a commencé à se passionner pour les costumes et le théâtre.
4: Tout jeune, j'avais quel âge ? J'avais 10 ans. Je m'amusais à coudre des choses, à faire des costumes, à faire des choses comme ça. Et avec mes sœurs, on arrivait à faire des pièces de théâtre, on se déguisait, on faisait des personnages déjà. Et en fait, j'ai commencé très très jeune à me déguiser et à faire des costumes.
5: Et quand vous est venue l'idée de créer ce cabaret ?
4: Un jour, eh bien, on s'est dit pourquoi pas se faire un petit spectacle. J'ai commencé par Régine à l'époque et en fait ça a fait boule de neige.
5: Vous remplissez la salle tous les soirs ?
4: Actuellement, oui.
5: Et donc du coup c'est quoi la recette du succès ?
4: Il faut aimer les gens et puis surtout avoir un spectacle de qualité.
6: Alors mes chers amis, je vais vous présenter donc un artiste, Britney Spears. Mes chers amis, je vous demande de l'applaudir comme il se doit. Voici Monsieur Brice.
4: C'est en fait, les artistes qui sont là, qui s'approprient les personnages en fonction de leur morphologie, en fonction de leur état d'esprit, parce qu'en fait, c'est une passion qu'ils ont envers l'artiste et qu'ils interprètent. Alors moi, depuis de nombreuses années, j'interprète Dalida. Mais au niveau du maquillage, déjà, il va falloir travailler les yeux, parce qu'elle avait un regard un petit peu dans la tristesse. On sentait qu'il y avait de la mélancolie dans ses yeux. Et on met la perruque, on met la robe, et là, on rentre directement dans le personnage jusqu'à ce que on se voit dans la glace. En fait, on est face à la glace, et puis dans l'œil, on arrive à distinguer la femme que l'on va interpréter. Dès qu'on entend les ah et ou les oh, et ben là, on est super content, quoi. Ça y est, ça match, quoi.
5: Alors, ce cabaret, il a bénéficié d'une sacrée visite. Le roi du cabaret, justement, c'est Michou.
4: Pour nous, c'était une grande fierté de l'avoir ici à Couquet que dans notre cabaret.
5: Quand il est arrivé ici, il vous a dit quelque chose dont vous avez encore le souvenir.
4: Il a dit mais c'est plus beau qu'aux Folies Bergères, il a dit.
5: Fabrice est en couple avec Stéphane Berthier. Ils sont à la tête de ce cabaret qui est une vraie réussite. Il peut recevoir jusqu'à 120 spectateurs, soit à peu près la moitié de la population de Couquec. Le Saint-Sébastien est notamment ouvert tous les vendredis, samedis et dimanche soirs.

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1: Vous écoutez Camille Perrer avec T'as eu vent de nous deux.

0: La chanson parle de la passion pour l'écriture, la musique, le partage. Et la jeune artiste de Romans-sur-Isère s'est inspirée du roman d'Alain Damasio, La Horde du Contrevent. Camille Perrer, t'as eu vent de nous deux. Un coup de cœur ici de Romardèche.
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3: Un auteur, compositeur et chanteur, depuis peu acteur, entré dans l'œil du grand public en 2019. Il avait alors 19 ans, bébé, et avait représenté fièrement la France à l'Eurovision.

0: s'en est passé des choses depuis pour Bilal Hassani. 3 albums, des tournées, des collaborations diverses et variées. Et toujours cette même idée, avancer, évoluer, se dépasser. Bilal Hassani vient de dévoiler une toute nouvelle chanson qui s'appelle « Beaucoup » et qui me laisse penser qu'il a beaucoup de choses à vous raconter. Ça tombe bien, il est ce soir l'invité de Décibels. Bilal Hassani, bonsoir.
1: Bonsoir Émilie Mazoyer.
0: Comment vas-tu Bilal?
1: Ça va super, et toi?
0: Moi ça va très bien, ravie de te voir en pleine forme.
1: Oui.
0: Avec plein de projets, ça c'est important. La nouvelle chanson s'appelle Beaucoup, mais avant, pour savoir d'où on part, j'aimerais qu'on écoute ensemble la dernière chanson qu'on a écoutée quand tu étais là dans ce studio tous les deux. Elle s'appelle La Question.

En fait, t'avais prévenu dans cette chanson-là que t'allais sortir de la cage, sortir et casser les cases. Et donc, on est sur un gros changement d'ambiance puisque ta nouvelle chanson, beaucoup, c'est plutôt comme ça.

0: 10 ans ne séparent pas les deux extraits précédents, mais simplement quelques mois. Raconte-nous ce changement d'ambiance, même si encore dans la question, sur un mode très doux de piano, voix et cordes, tu disais que de toute façon, tu n'allais pas rester sage.
1: C'est ça, moi je ne suis jamais sage. Mais je pense qu'après L'Affreuse, qui était une création pour l'Hyper Weekend Festival, ici même à la Maison de la Radio, j'avais fini un petit peu ce trajet-là.
0: Ouais. La question, ce n'était pas juste une chanson,
1: oui.
0: C'était dans le cadre de tout un spectacle qui était très posé, très piano-voix.
1: Exactement, ouais. Piano-voix, où je voulais m'essayer à l'exercice de la chanson. Et après, je me suis posée, je me suis dit, tu sais quoi, attends un peu et on verra si ça revient. Et donc, les idées ne me venaient pas tout de suite. Parce que la priorité, je pense, avant d'arriver à beaucoup, avant d'arriver à faire un album, c'était de me reconnecter avec moi-même et aussi avec mon public et mon audience. Et c'est là où la première étape a eu lieu, qui était celle de reprendre un peu contact avec mon public de manière un peu plus directe.
0: C'est intéressant, t'as dit public et après t'as dit audience. Alors même si in English audience, c'est public, en vrai, dans la vie, et notamment dans ta vie, c'est pas le cas de tous les artistes, mais en fait, t'as deux publics. C'est-à-dire, t'as ton public de musique, des gens qui vont aller à tes concerts, qui vont écouter ta musique, etc. Mais t'as aussi quand même 3 millions d'abonnés, je crois, sur Instagram, etc. Et ça, est-ce que c'est les mêmes? Pas forcément. Donc, quand tu parles de la reconnexion avec le public, tu parles de ceux qui suivaient ta musique?
1: Je parlais non plutôt de ceux qui me suivaient au quotidien.
0: Ah oui.
1: Parce que ceux qui me suivent au quotidien, ça faisait des années que je les avais un petit peu mis de côté.
0: Oui, d'accord.
1: Pour prioriser du coup de la création artistique, les albums, les films que j'ai pu faire, toutes ces choses-là. Et donc du coup, j'étais en train de me dire, bon, je m'ennuie un peu, je suis à la maison, je vais bien, je vais discuter avec eux, on va voir ce qui va en découler. Et en fait, de là, je me suis à la fois réconciliée avec cette partie de moi que j'avais un peu mis de côté. Et ensuite, des idées me sont revenues un peu pour écrire de la musique.
0: Et oui, et alors, tu t'étais déconnecté de ça, pourquoi? Parce que tu t'étais dit que pour être un vrai artiste, tamponné, artiste, chanteur, il fallait pas faire des vidéos, il fallait pas être trop marrant, en fait.
1: C'est ça. En fait, c'est le côté drôle, c'est le côté internet aussi qui est assez neuf. Et le fait que le métier demande un petit peu il y a cette quête de légitimité qui vient parfois même pas de nous, mais qui nous a un peu imposé. Et en fait, je me suis rendu compte que je m'en foutais un peu.
0: Bah oui.
1: Parce que de toute façon, ce que je fais, c'est assez inconventionnel. Et que les personnes qui m'ont permis aujourd'hui d'être là et de pouvoir produire de la musique, un peu comme bon me semble, c'est toutes les personnes qui me suivent au quotidien et qui sont tombées un peu sur ma chaîne YouTube au début, sur mes reprises.
0: C'est vrai que toi, tu avais commencé sur YouTube avec des reprises.
1: Voilà.
0: Plutôt des chanteuses qu'on adore d'ailleurs.
1: Ouais.
0: Tu reprenais qui
1: Ariana Grande, Lady Gaga, c'est toutes les choses comme ça.
0: C'est ça. Et c'est vrai qu'après, quand tu as commencé à sortir ta musique à toi, tu t'es dit mince, entre les reprises sur YouTube et l'Eurovision, si je veux être considéré comme un artiste,
1: il faut un pivot. Voilà.
0: Il faut un pivot.
1: C'est
0: et là, maintenant, tu peux concilier les deux.
1: Ouais, parce que en plus, je vois toutes mes idoles qui sont maintenant des Instagrammeuses, des TikTokers. Et donc, du coup, je me suis dit, bon, si tout le monde y est, moi, c'est un outil que j'utilise depuis toujours et que j'aime bien pratiquer. Donc, j'ai commencé juste par refaire des petites vidéos, des choses comme ça. Et en fait, par l'humeur de tout ça, des chansons me sont venues, un concept et puis un disque. Et je me suis dit, ok, bon, bah, alors on va faire un disque maintenant. Peut-être que c'est tôt, mais j'y vais.
0: Ok, donc décomplexé, pour nous dire, et détaché de ce que les uns ou les autres peuvent penser. Donc ça, c'est plutôt une bonne chose,
1: toujours,
0: je pense, quand on écrit de la musique. Donc tu dis, des idées me sont venues. Donc une de ces idées concrétisées, c'est beaucoup, qu'on va écouter évidemment dans quelques secondes. Mais alors avant, prépare ton audience ici radio à ce qu'ils vont entendre.
1: Beaucoup, c'est une chanson de dance music, c'est de la musique dansante, de la pop électronique qui est très inspirée de la musique avec laquelle j'ai grandi. Ça peut être la French Touch, tous ces courants-là avec Daft Punk, Justice, mais aussi Bob Sinclair, Martin Solveig, David Guetta, et aussi le Madonna des années 90.
0: Mais oui, j'allais dire, moi ça m'a rappelé, moi qui étais vivante, contrairement à toi à l'époque, ça m'a rappelé pas mal les années 90.
1: C'est ça, c'est très 90, très house 90, parce que c'est des courants que j'aime beaucoup, c'est la musique que j'écoute énormément, et j'avais envie de créer vraiment la musique... La BO de mes soirées, la BO des bonnes soirées que je passe avec mes amis. Et vu que je suis le musicien du groupe, c'est pratique. Je peux faire de la musique pour nos ambiances. Et là, on avait une ambiance que j'ai vécue et je me suis dit, ah, ça peut faire un bon titre.
0: Et de quoi ça parle beaucoup?
1: Beaucoup, ça parle de plein de choses. Il y a plusieurs lectures. La première lecture, c'est une chanson qui parle d'amour, qui parle d'un amour un peu artificiel, un peu en surface, où on décide de s'amuser avec son amant sans trop réfléchir aux responsabilités que demande l'engagement. Mais il y avait cette autre lecture que je trouvais assez intéressante avec l'idée du mot beaucoup, parce que on peut souvent penser à Bilal Hassani, à ma personne, et se dire que j'en fais trop. On m'a beaucoup dit que j'en faisais trop. Et moi, j'aime bien répondre à ça en disant que j'en fais beaucoup et que ça part d'une générosité plutôt. Tout mon enthousiasme, que ce soit capillaire, vestimentaire, dans mon interprétation, ma musique, mes clips, mon esthétique, tout ce que je présente, c'est de la générosité. C'est vraiment juste parce que j'aime donner. Bah donc, oui. C'est pas trop, c'est beaucoup.
0: Mais évidemment.
1: Et beaucoup, c'est bien.
0: Évidemment. Et non, et puis surtout, trop peu, c'est chiant.
1: Exactement.
0: C'est là où la vie est intéressante, c'est quand c'est trop, quand on est trop amoureux ou trop en colère, ou enfin, on voilà. T'a reproché ça. Hey, bon, en même temps, toi, on aurait pu te reprocher à peu près tout à un moment. Non, mais c'est vrai, c'est quand même...

0: Et Bilal, il fait beaucoup. L'album arrivera, on n'a pas la date exacte, mais à la fin de l'été. Bilal, est-ce qu'on a le titre de l'album?
1: Oui, le nom de l'album, c'est « Bonsoir Paris
0: ». J'adore. Mais comment tu vas faire quand tu seras en tournée? Alors tu diras « Bonsoir Paris à Saint-Malo ».
1: Non, on va pas dire bonsoir Paris. On va faire bonsoir Toulouse, bonsoir Lyon. Et on passe partout en France avec le bonsoir tour. Mais donc voilà, on va adapter l'album à toutes les villes de France. Mais l'album s'appelle Bonsoir Paris.
0: C'est pas ta première tournée, mais.
1: C'est ma plus grosse tournée.
0: C'est ta plus grosse, ouais.
1: J'ai jamais fait autant de dates de ma vie. Donc venez, prenez vos places. Ça va être trop bien. Ça part très vite. On est très, très contents parce que, voilà, on s'est associé avec 3C, qui est un super tourneur. Pour monter le Bonsoir Tour, le but c'était d'aller rencontrer le maximum de personnes. Le spectacle qu'on est en train de monter, le show qu'on est en train de monter, il est évidemment à mon image, donc grandiloquent. On veut offrir quelque chose de en fait on veut donner un espace aux gens pour se séparer un petit peu de leur vie quotidienne qui peut être un peu morose. Je pense qu'on est dans une époque qui est très cynique, où il est difficile même d'aller chercher la culture pour s'évader.
0: Ouais.
1: Moi, je veux un petit peu prendre les gens avec le crochet comme ça, leur dire, venez, moi, je vous prends avec moi et on va aller s'amuser un petit temps. Et c'est vraiment la mission de ce show. Ouais.
0: Parce que par les temps qui courent, tu penses que prendre le temps de s'amuser, d'écouter ou de regarder du beau, du drôle, du doux, c'est presque un choix politique, quoi.
1: Je pense que c'est important. Il faut pas oublier la culture dans les époques. Dans l'époque, c'est très important de prendre la culture comme un échappatoire et il faut pas se sentir mal de se faire du bien, quoi. Mmh. Il faut savoir trouver.
0: Parce qu'on peut reprocher, c'est vrai, certains artistes, on dit ah mais ils ne s'engagent pas, on ne l'a pas entendu, il ou elle d'ailleurs sur tel ou tel sujet, etc. Et en fait, offrir de la joie et ne pas forcément prendre la parole sur les sujets sans dire que ça t'intéresse pas, mais c'est aussi préserver finalement les gens qui viennent te voir, les sortir justement du marasme.
1: Peut-être, moi je pense que c'est important de s'engager quand on a l'impression que notre propos est légitime et pertinent surtout. Parce que si on est impertinent, ça sert à rien de parler. Aujourd'hui, je pense que beaucoup de gens parlent tout le temps.
0: Oui.
1: Donc ça, c'est bien. Il faut se rappeler de son rôle. Moi, évidemment, je suis artiste. Donc ma mission première, elle va être de divertir, d'offrir à travers de la musique, à travers des chansons, à travers du spectacle, de donner du bien aux gens. Et puis ensuite, dans ma place donc de personnalité publique, si je peux utiliser ma plateforme pour discuter de choses qui comptent pour moi et où j'ai l'impression que je suis pertinent d'en parler, je le fais aussi. Je pense que tout ne s'annule, rien ne s'annule, tout peut exister ensemble, mais que c'est important de faire vivre la culture dans cette époque-là.
0: Tu l'as fait, notamment au travers de tes chansons, parler de sujets pas faciles. Par exemple, avec Gisèle Pellicot, on a entendu et son procès, et puis ensuite son livre, La soumission chimique. T'en as parlé dans une de tes chansons. Récemment, dans le podcast aussi de ton amie Léna Situation, t'as expliqué que t'avais été tentée par certains paradis artificiels qui auraient pu vraiment te faire du mal. Donc en plus, oui, on peut pas dire que tu refuses les sujets difficiles.
1: Non, je les refuse pas. Et puis surtout, là encore, j'essaye toujours de trouver la bonne place et le bon moment pour en parler avant d'arriver sur le déroulé de cet album de Bonsoir Paris, qui est vraiment genre une bulle d'air frais et de bonne humeur, et aussi un album de fête. Je voulais quand même parler à ma communauté qui est quand même encore relativement jeune, c'est des jeunes adultes.
0: C'est moi la plus vieille.
1: Mais voilà, leur dire que l'existence de ces paradis artificiels dans l'époque aussi et dans ces temps sont des échappatoires rapides mais pas efficaces et qui durent pas dans le temps. Donc voilà, quand on peut, il faut discuter, il faut parler avec les gens et aux gens aussi.
0: Je me souviens la première fois que je t'ai interviewé, Bilal, t'étais pas bien vieux. T'es toujours très

0: J'essaie de me faire plaisir à moi d'abord et j'essaie de faire des choses qui me font du bien parce que j'ai l'impression que ça se traduit mieux après quand j'en vois.
1: Et comme le pays a besoin de danser en ce moment, Bilal Hassani vous propose beaucoup.

0: Bilal qui écrit de la musique, qui écrit les paroles, cette chanson par exemple, beaucoup. Comment tu les fabriques, tes chansons? T'es où? T'es tout seul? T'es comment?
1: Là, j'étais en before, en avant-fête, chez ma copine Marie-Victoire, à qui je fais des gros bisous. On était une quinzaine. Et en fait, j'ai reçu une ébauche de Sutus, qui est le producteur avec qui je travaille depuis Théorème, qui est aussi un très bon ami à moi. On a le même âge, on fait les mêmes trucs et tout. Et en fait, il m'a envoyé la maquette et le refrain était écrit. Donc, il avait une proposition de parole sur le refrain que j'ai maintenu, que j'ai gardé. Et en fait, j'ai habillé tout le reste, j'ai fait tous les couplets et tout, en regardant mes potes. Voilà. Donc, je me suis mis au calme, j'ai mis mes écouteurs en réduction de bruit, je les ai regardés vivre. Et ça m'a inspiré les couplets, le pont et toute la thématique du coup de la chanson comme ça dans la vie.
0: Bon, et ça va, tes proches, ils sont au courant qu'à certains moments, tu vas prendre juste 3 mètres de recul,
1: ouais,
0: les regarder,
1: savent.
0: Écrire, ils savent,
1: ça arrive souvent. et après, je leur dis, voilà, c'est ça la chanson, ça c'était ce soir-là, ça c'était quand on a fait cet après-midi-là, c'est quand on est parti en week-end. Ils sont, ah, c'est marrant, ils recollent un petit peu les morceaux, mais c'est très fun. Mais voilà, la vraie mission, je pense, dans mon écriture, surtout sur ce disque, c'est que pour moi, la pop française, elle existe, on la met vraiment souvent sous le tapis, on dit qu'elle n'existe pas, on dit qu'on fait de la variété très bien, qu'on fait de la chanson très bien, mais on a fait de la très bonne pop. C'est ok d'écrire en français de la musique pop,
0: ouais.
1: Ça, c'est possible, ça peut sonner bien, ça peut être de la très bonne musique, et on l'a montré, on a plein d'exemples. Enfin, moi, quand j'ai grandi, de mes 0 à mes 12 ans, il y avait une scène pop française qui...
0: Tu penses à qui, par exemple?
1: Tellement de gens. Je pense à Laurie, oui. Je pense à Jennifer, je pense à Shaim, oui. Que je pense était super pertinente. Je pense que même Étienne Dao, c'est de la pop.
0: Lio,
1: c'est de la pop, de la vraie, vraie pop. Et tous ces artistes-là, et en vrai, Guetta, tout ce qu'il a fait, Solveig, Sinclair, c'était de la pop. Et bon, c'était pas tout le temps en français, c'était pas en français. Mais la pop en français, elle existe et on en a eu de la très bonne. Je pense qu'il y a juste eu un moment où on s'est assagi, où il y a eu, ou peut-être par humilité ou par sobriété, on a décidé, ouais, de baisser un petit peu toute l'exubérance. Mais moi, je suis là pour la ressusciter. Voilà, c'est ma mission.
0: Tu sais que si tu te présentais aux élections présidentielles, on vient de trouver ton slogan, ressusciter
1: la pop française.
0: La pop française, ressusciter l'exubérance.
1: Oui,
0: j'adore ça.
1: C'est ça, c'est mon slogan.
0: Il est trop fort.
1: Votez pour moi.
0: Je voudrais te faire écouter quelques notes de la chanson de la jeune Monoro. Je le disais tout à l'heure, toi, quand t'as défendu la France à l'Eurovision, t'avais 19 ans. T'étais déjà pas bien vieux. Elle a 17 ans. Peut-être que tu l'as déjà entendue. C'est la chanson avec laquelle elle va défendre la France dans 10 jours.

0: une chanteuse lyrique.
1: Et évidemment, il y a toute une partie qu'on ne pourra pas chanter sous la douche, mais c'est pas grave.
2: Ouais, très beau.
1: Qu'est-ce que tu pouvais, si tu pouvais aller la voir et lui dire un petit truc à l'oreille juste avant qu'elle monte sur scène, tu dirais quoi ?
2: Reste concentré. Je pense que c'est un exercice qui est très particulier, l'Eurovision, parce qu'il y a beaucoup de forces parallèles qui rentrent en jeu de ce concours-là, mais je comprends sa mission qui est la même que la mienne quand je le faisais en 2019. C'est, on a envie de chanter, on veut une scène. Elle est sur une très grande scène. Je lui dis d'essayer de s'imprégner. Je lui dirais de s'imprégner de ce qu'elle voit. Les câbles, ses écouteurs, son micro. Qu'elle
1: des trucs très concrets.
2: Très, très concrets. Voilà. Qu'elle les regarde avec beaucoup d'attention pour se souvenir. Parce qu'on oublie vite les choses comme ça. Et que surtout quand il y a des résultats, quand il y a des votes, des choses comme ça, on a l'impression qu'il faut penser à après. C'est vraiment l'un des rares moments où j'ai l'impression que non, il faut toujours être dans l'instant présent, mais c'est très important de le faire aussi à ce moment-là.
1: Et toi, 7 ans après, si tu pouvais, par une magie quelconque, aller murmurer à l'oreille du Bilal de 19 ans qui est monté sur scène, tu lui dirais quoi ?
2: Pas grand-chose.

0: gravité. Non, je pense que ça allait. J'étais très très insouciant, même si concentré, et j'étais surtout. Ma mission, en fait, en devenant pendant quelques mois le visage de mon pays, de la France, c'était de pouvoir ouvrir une grande porte avec mon identité, parce que je savais que ce que je proposais était assez neuf pour beaucoup de Français. Et je m'étais dit, ouais, tu y es là, c'est bon, voilà, t'as ouvert cette porte-là. Maintenant, tout ce que tu feras après, ce sera ce que ce sera. Mais c'était par ce début-là qu'il fallait que tu rentres, sinon on t'aurait pas ouvert la porte, quoi.
1: Et pourtant, Dieu sait que ça t'a coûté cher après, en insultes, en fait. T'as été maltraité, pas par tout le monde évidemment, mais par une partie de la population qui, alors je sais pas s'ils étaient prêts ou pas prêts, si c'était à eux d'être prêts ou pas prêts, mais qui en tout cas ont très mal réagi au fait de voir un garçon qui se maquille, qui met des perruques et qui est en robe et qui est canon. Et tu dis c'était important pour toi de le faire, ça t'a coûté cher après. 7 ans plus tard, on est dans le... On a bien fait ? Ou alors, pouah, si j'avais su, je sais pas si je l'aurais fait.
0: Ah non, on a bien fait. Moi, je vais être la plus grande popstar de la planète. Donc du coup, il faut bien commencer quelque part. Et je m'en fiche d'essuyer. Je m'en fiche de devoir faire face à l'adversité quand il est de mon apparence et toutes ces choses-là. Parce que si ça peut faire bouger les choses, c'est très bien. Mais aussi, dans... le présent, j'essaie de pas trop me concentrer sur la réaction. On se souviendra pas de moi parce qu'on m'a insulté. Ça, je le sais. Je sais que j'ai beaucoup de choses à construire encore et que du coup, le biopic sera très très agréable. Et en vrai, ils en feront partie. Ce serait une scène, un montage un peu dramatique.
1: Oh, Bilal the biopic.
0: Ouais, bientôt.
1: J'ai tellement hâte.
0: Non, pas bientôt, pardon.
1: Pas bientôt.
0: Dans très longtemps.
1: Ah non, mais il y en aura un, c'est sûr.
0: Ouais, en 2112. On va dire comme ça. Imaginez, 2012. Juillet 2112, vous le sortez.
1: Ok.
0: Voilà, comme ça me fait vivre au moins 112 ans.
1: J'aime bien.
0: Ouais.
1: J'aime bien, on peut faire ça, ouais. On peut faire ça. J'espère que je serai dedans.
0: Ah ouais, bah bien sûr, évidemment.
1: Avant le biopic de Bilal Hassani, qui promet d'être absolument fascinant, il y a son nouvel album, le 4e, Bonsoir Paris, à la fin de l'année. Donc, dessus, il y aura beaucoup que vous avez découvert tout à l'heure. Et puis donc, on peut maintenant te suivre sur tes réseaux et tu refais des vlogs sur YouTube.
0: Oui, j'ai des vlogs, j'ai Bonsoir Beauty qui est une série où j'apprends à me maquiller tout seul. Où tu es la bienvenue d'ailleurs.
1: Oui, il va falloir. Hein.
0: Mais non, c'est moi qui apprends à me maquiller. J'invite des gens que j'aime, pour qui j'aime bien le maquillage.
1: Ah ouais, mais
0: moi, j'aime bien comment tu te maquilles.
1: C'est vrai.
0: Ouais.
1: Tu vas voir, c'est très simple. Mais d'accord, ok, si tu veux en faire.
0: Allez.
1: Bilal Hassani, il ou elle?
0: Là, on va dire elle, parce que c'est très très beau ce qui se passe.
1: Ok, il ou elle, version elle. Merci d'être venu nous voir, Bilal. À bientôt.

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2: Un groupe qui nous a fait chanter très fort depuis leur premier album, Can Be Late. C'était il y a bientôt 15 ans. Disque de platine et récompense aux victoires de la musique. L'album rock de l'année, c'était eux.

0: Hughes est de retour avec Love and Anxiety, cinquième album à découvrir ce soir dans les Cibels. Il y a Matt et Enzo, bonsoir messieurs.
1: Hello,
2: salut.
0: Bienvenue dans Décibel, le retour de Skip the Hughes avec ce nouvel album Love and Anxiety, l'amour et l'anxiété. Comme tout le monde, évidemment, c'est l'anxiété que je suis allée voir en premier.

0: assez chouette et lumineuse, cette chanson qui s'appelle Anxiety, anxiété. C'est, ça peut être une émotion douce.
1: Je pense que c'est en surface. Hein.
2: Ouais, c'est ouais. Ça. C'est l'idée, c'était sur cette chanson. Elle est un peu. Pour le coup, celle-là, elle est très bigarrée, comme on dit. Mais l'idée, c'était de mettre en musique l'anxiété. C'est plutôt les couplets.
0: Ouais. Et le refrain que j'ai passé là.
2: Ça parle et l'effet d'un médicament. Donc en fait, c'est quelqu'un qui, bon là, on a pris un peu l'histoire de quelqu'un qui a une phobie un peu de la foule, des gens, l'oppression. Et puis ça monte, et puis prend ce médicament, et hop, c'est le refrain. Et là, c'est ouf. Et puis après, ben, comme tous les médicaments, au bout d'un moment, ça fait plus effet. Et puis ça revient, et ça recommence. Et c'est comme ça qu'on parle de l'anxiété.
0: Love and anxiety. Donc, c'est deux émotions, deux sentiments. Vous mettez, en contradiction, parce qu'on aurait tendance à dire love and hate, l'amour, la haine. Pourquoi l'amour et l'anxiété comme ça, face à face?
2: Parce qu'on trouve qu'en fait, cette balance, elle équilibre un peu tous les rapports humains. L'amour, la haine, ça fait un peu partie de la même famille. Hein. D'ailleurs, on passe souvent de l'un à l'autre et
0: c'est
2: on
0: revient
2: au départ. Et voilà. L'anxiété, c'est autre chose. C'est une vraie balance qu'il y a dans tous les dans la parentalité, dans le couple, dans la politique, dans la sociologie, que sais-je. C'est ouais. Toujours cette balance-là. Et comment l'équilibre que je vais avoir entre le love et l'anxiety chez moi va pas être le même que chez toi pour un sujet qu'on peut partager. Et c'est tout l'enjeu du débat de pourquoi toi, je vais donner un exemple très concret. Nous, on adore faire du live. On a un groupe de rock, on adore ça. Ça n'a jamais été stressant pour nous. Un concert, c'est la récréation.
0: Donc alors jamais d'anxiété dans ce cadre-là.
2: En tout cas, la montée d'adrénaline, l'anxiété, on va la prendre comme une sorte de coup de fouet qui va faire qu'au premier morceau, on va être à fond. Et puis dans le même festival où on va jouer, on va avoir des artistes qui vont se mettre à vomir,
0: oui,
2: être machin.
0: Ouais.
2: Pour le même, on vit pas du tout la même chose. Et eux, leur balance. Et ils n'ont pas moins de love d'être là. C'est juste que leur balance est différente. J'ai donné cet exemple-là, mais il y en a plein d'autres.
0: En tout cas, ce qui est très intéressant aussi, je trouve, c'est que l'album de 2019, qui était l'album de la reformation de Skip the Use, il y avait déjà une espèce de balance, past and future. Et je me dis que, voilà, depuis que le groupe est reformé, c'est important. L'équilibre, la balance, c'est un truc, Matt, auquel tu fais plus attention qu'avant, parce que je me suis dit que peut-être, du coup, la séparation de Skip the Use, c'était peut-être aussi justement ça, un manque d'équilibre, et que depuis que le groupe est à nouveau ensemble, il y a cette recherche d'équilibre, peut-être aussi pour être plus heureux dans le groupe, tous.
2: Bah en fait c'est même pas qu'on s'est c'est pas vraiment une séparation, c'était plus une pause, mais
0: oui.
2: Par contre t'as raison sur un point, c'est qu'on a fait une pause parce qu'on était frustrés de plein de choses qu'on pouvait pas mettre en place et qu'on avait envie de mettre en place parce que le groupe il marchait fort et que du coup c'était 100% de notre temps et on s'est dit on a besoin de faire ça, on a besoin de réaliser ça, donc il faut qu'on mette en pause ce qu'on fait pour pouvoir le réaliser, pour pouvoir aussi en tirer profit au sein du groupe. Et en fait avec Yann au bout de 2-3 ans, on s'est appelé. Bon, moi je suis prêt, moi aussi, on est reparti.
0: Enzo, toi t'es le batteur de Skip the Use. T'es arrivé justement
1: j'arrive à ce moment-là,
0: en 2019, ouais. C'est ça, au moment de Past and Future. Tu dirais que c'est un truc important dans le fonctionnement de Skip the Use, prendre son temps. Quand on a justement, alors toi t'étais pas dans le groupe à cette époque-là, mais quand on est allé vraiment à toute berzingue sur les deux premiers albums, tu sens que c'est important dans le groupe?
1: En fait, j'étais pas là à ce moment-là, mais par contre, j'étais là quand on a fait aussi une pause après Human Disorder, le dernier album. On a fait quand même 2 ans et demi de pause, et je pense que c'était important pour tout le monde de souffler, de faire d'autres choses. C'était une pause de la même façon, hein. C'est juste qu'on est revenu avec la même formation.
0: Ah, t'as pas chômé, toi, hein. T'es parti en tournée avec Oshi.
1: Ouais, tout à fait. Ouais. Comme je dis, on a fait vraiment des choses différentes. Moi, j'ai fait une tournée que je pensais pas faire, j'avais pas prévu de faire du tout. Et au final, c'était top. J'ai rencontré des nouvelles personnes, j'ai vu une autre façon de travailler. Matt, il a créé sa boîte, Nelson, il a fait de la musique aussi, Yann aussi. Et finalement, à la fin du Man's Order, on ressentait déjà ce truc-là de frustration, de beaucoup tourné, sans arrêt, puisque finalement, à part le Covid, on n'avait pas arrêté depuis 2019, donc c'était important de faire cette pause pour pouvoir avoir les idées fraîches pour faire ce nouvel album. Ouais.
0: Alors, Love and Anxiety, on a parlé de l'anxiété, de comment aussi s'en débarrasser un petit peu. L'amour maintenant, alors il y a un diptyque de chansons que j'adore dans l'album, d'ailleurs elles sont l'une après l'autre, ça pourrait même être une seule chanson un peu longue, donc elles sont séparées en deux. Il y a First Love et Second Love. Alors First Love, bah, c'est le premier amour avec le cœur plein d'espoir, où on se dit mais ça va durer toujours, et elle est super.

0: 40 ans, Matt. C'est la sagesse amoureuse.
1: C'est marrant parce que souvent on nous parle de ce diptyque et je le dis aux auditeurs, c'est ça peut être avec la même personne.
0: Bien sûr.
1: C'est ça qui est intéressant, c'est que ça fait 10 ans que je suis avec ma femme. Entre le coup de foot dans la rue et ce qui était aussi intéressant dans ces deux chansons, c'était dans First Love où on parle du coup de foot, de la spontanéité, de la violence aussi, parce qu'il y a toujours cette histoire de balance. Hein. C'est pas 100% love.
0: Et beaucoup d'anxiété quand t'as un coup de foudre. Les papillons dans le ventre, en fait, c'est de la trouille.
1: C'est de la trouille. Et puis surtout, on n'a pas d'expérience, on est inexpérimenté. Et puis surtout, la passion se mélange très vite à l'addiction. Et là, il y a d'autres choses qui arrivent. La jalousie, la possessivité, parce qu'on connaît pas et on est la dépendance amoureuse, parce qu'on a, c'est tellement un shoot violent d'adrénaline qu'on a l'impression que quand la personne n'est pas là, on est capable de rien. Et puis, le second love, on a l'expérience. Maintenant, on sait ce qu'on veut plus, on sait ce qu'on veut encore. Ouais. On a moins de spontanéité, faut le reconnaître. Mais on a un peu plus d'expérience et c'est l'un et pas mieux que l'autre. C'est juste deux étapes. Et en plus, à la base, ça devait être un triptyque. Peut-être dans la réédition, on le fera. Il y avait Last Love, le troisième, où là, je voulais vraiment écrire sur les gens qui sont ensemble depuis 40 ans, où là, c'est encore autre chose. Là, on se place dans autre chose.
0: Comme
1: nos parents. Et là, c'est encore autre chose. C'est qu'est-ce qu'on a construit ensemble? Les enfants, les petits-enfants. Et avant de faire de la musique, moi, j'étais un infirmier, je travaillais en maison de retraite, j'ai vu des gens, ils étaient ensemble depuis 60 ans c'est encore autre chose. Et ben, on n'a pas eu le temps. Peut-être dans la réédition. Mais c'est rigolo de voir un peu l'évolution et que même des gens qui sont ensemble depuis 60 ans, ils ont eu à leur première année les mêmes galères qu'on a, tu vois. Donc c'est ça qui est intéressant, en fait.
0: Mais oui, parce qu'en fait, c'est le même mot, c'est l'amour, mais c'est pas la même chose.
1: Ah
0: c'est
1: bah ça non, qui est super. Il est
0: donc c'est bien. Ouais. Ouais. First Love et Second Love, vraiment, je vous recommande sur l'album de Skip the Use, le nouveau Love and Anxiety. Et puis alors, je me tourne vers Enzo pour un batteur. C'est sympa, non? Des chansons d'amour qui vont pas à deux à l'heure. Ça, c'est quand même une spécificité de Skip The Use, c'est que tu peux quand même jouer très fort sur des chansons d'amour.
2: Ouais, c'est ça. En plus, je me souviens qu'on en avait discuté ensemble de ces morceaux-là, parce qu'à la base, il y avait que First Love, et qui terminait par un truc qui n'avait rien à voir avec le morceau. Et je disais à Matt, ça serait marrant que ça enchaîne sur un autre truc. Et lui, il a continué le truc, et c'est comme ça aussi qu'est né les deux côtés de la chanson, First Love et Second Love, donc c'était marrant.

0: That You Love Me, là c'est encore un regard hyper intéressant sur l'amour, où en fait quand on dit oh là là, j'aimerais tellement être aimé, j'aimerais tellement vivre une histoire d'amour, peut-être au fond en fait on a juste envie que quelqu'un nous dise je t'aime.
1: Ouais, voilà, c'était un peu l'idée de ça. Et
0: c'est bien vu, hein.
1: Et de dire, et même des gens qui sont très haineux. Tu vois, moi alors, tu sais, alors c'est une chanson musicalement qui arrivait justement par Enzo.
0: Ouais.
1: Et après, je cherchais un peu des top lines et tout, et un texte.
0: Les top lines, c'est des mélodies.
1: Voilà, des mélodies, des trucs. Et après, j'ai regardé un. Je me suis perdu sur internet une fois et j'ai regardé une vidéo, tu sais, d'un procès.
0: Ouais.
1: Tu sais, il y a souvent des vidéos comme ça où les mecs font un peu n'importe quoi, ça fait un peu un buzz sur les réseaux, et du coup j'ai regardé ça en me disant putain, il y a des mecs, il y a des oufs où ils se mettent à insulter tout le monde à leur procès, ils s'en foutent tout seuls. Et en fait, je me suis dit mais en fait ce gars-là et je me suis dit que ce mec-là, il pouvait se retourner et dire mais putain, ouais, je fais de la merde, mais dites-moi juste ce que vous aimez, même si vous le pensez pas, parce qu'en fait j'ai vraiment besoin de ça, j'ai vraiment l'impression d'être une merde, et je sais que tu le penses pas, je sais que tu me détestes, mais juste dis-le moi, j'ai besoin de l'entendre. Et hop, après je me suis dit putain, mais c'est intéressant de prendre ce point de vue-là d'un gars qui dit oui, je sais que tu le penses pas, c'est pas grave, tu pourras le reprendre après, mais moi là j'ai besoin de l'entendre, parce que sinon je vais arriver dans quelque chose. Et je me suis dit bah peut-être tous ces gens à qui on n'a rien dit, souvent c'est de la remise en question.
0: Ouais.
1: C'est facile de critiquer, mais qu'est-ce que t'as fait, toi, quand t'as pu tendre la main, est-ce que tu l'as fait? Et du coup, Say That You Love Me, voilà, on l'a emmené là-dedans.
0: Alors, votre chanson signature, j'en parlais tout à l'heure, celle qui a récolté aux Victoires de la Musique un énorme succès, tout, c'était Ghost en 2012. Et la signature de Ghost, c'est le cœur d'enfant. Le cœur d'enfant, ça m'intéresse. Alors déjà, petit blind test sur vos connaissances en tube avec cœur d'enfant. En Amérique dans les années 70.
1: Ah, moi je suis nul en blind test.
2: Mais moi je vois les noms là-haut, je crois. Donc,
0: Oui.
2: Donc je peux tout dire.
1: Ah bah, ça c'est Alice Cooper.
0: C'est Alice Cooper.
2: Chorale, ok, il est écrit entre parenthèses. Je sais pas si c'est le titre de la chanson. Mais...
0: En Angleterre.
2: Ça c'est facile.
1: C'est incroyable.
0: Ça c'est fou.
1: C'est
0: le même producteur en fait. Il avait fait Schools Out d'Alice Cooper et après il s'est dit purée, ça marche bien aux Amériques. On va essayer en Angleterre. En France, de grands moments de variété française avec des chœurs d'enfants.
1: Ah, quand on aura 20 ans.
0: Je regarde pas. Tu l'as chanté à l'école aussi, hein. Quand on aura 20 ans, alors de vie.
2: C'est quoi
1: Pierre Bachelet. Mais je crois que quand c'est sorti, j'étais déjà un peu grand, moi.
0: Mais non, t'as quel âge? T'as comme moi? T'es né au début des années 80?
1: Non. moi, je suis né dans les 70s, moi.
0: Non, ah bah, il ne les fait pas. Hein. Il porte beau, Matt Pastor. Et Cabrel aussi l'a fait.
3: Qui s'aiment, qui s'aiment.
2: Je ne connais rien, à part une feuille.
0: Alors il faudra leur dire. Oui, mais toi, t'es né en quelle année, Jean?
2: 98, oh, Coupe du Monde. Zizou.
0: C'est l'année où j'ai eu mon bac, je suis dégoûtée.
1: 97, moi.
0: T'es beaucoup trop jeune.
1: 97, ouais.
0: Incroyable. Mais oui, 1 et 2 et 3-0, bravo, voilà. Enzo. Tout ça pour dire que donc, moi, la chorale de Skip the Use, je l'aime. J'étais très colère quand j'ai entendu le remix de Mosimane, parce que ça commençait comme ça et j'étais pas contente. J'ai dit, c'est qui cette vilaine qui remplace mes enfants?
1: T'inquiète, ils arrivent après, c'est la patience.
0: Ça y est, ils sont revenus.
1: Super meuf d'ailleurs qui a chanté là.
0: Mais oui, pardon, évidemment, je l'embrasse, elle chante divinement. Hein, ouais, mais oui, ma réaction, ça a été, mais où sont les gosses?
1: T'inquiète.
0: Et donc, les chœurs sont de retour sur le nouvel album Love and Anxiety. Il y a une chanson qui s'appelle Bull.
1: Ah oui.
0: Et dessus, j'ai trouvé alors que tout était puissant. C'est-à-dire quand toi tu chantes, il y a Shane aussi. Il va falloir le présenter, dire qui il est.
1: Alors Shane, c'est le vainqueur de la Nouvelle École, l'émission de rap qu'on a rencontré. Alors c'est très drôle. On l'a rencontré à une soirée où on était, et puis nous on est, bon, ceux qui nous connaissent, hein, on n'est pas forcément très très soirée, et au bout d'un moment, on se barre et puis bah lui il venait de gagner le, donc c'était un peu la star de la soirée quoi. Puis on s'arrache et puis je me casse, je prends mon beurre pour rentrer et là il court, il sort et puis il vient me voir et il fait ah ouais j'adore le Skip the Use et puis sur le coup je me dis bah et j'avais pas vu la nouvelle école et donc je me dis bah ok merci puis je me dis un peu je fous de ma gueule ou quoi puis là il voit un peu à ma tête que il me chante des chansons mais des vieilles
0: donc
1: de
0: il connaît vraiment
1: puis après on commence
0: à
1: parler
0: rappeurs, oui qui ont
1: moi je savais même pas que c'était un rappeur j'étais là ouais. Fais, et puis on parle et puis je me dis putain le mec est redoutablement cool en plus il était qu'un de ses potes c'est sympa et puis il me dit donc ouais bah, j'ai gagné à la nouvelle école je fais un SMS à ma fille qui me déchire qui me dit mais putain t'es vraiment naze et tout et puis je me barrais et là le bain il arrive et puis je lui dis tu sais quoi nous on est comme enfin on fait la musique vas-y viens on va au studio on fait de la musique t'as l'air trop cool machin et il a fait ok et il est venu en studio et c'était chambé et on est reparti avec donc cette chanson que alors, il a rajouté donc ce couplet c'est mis dans la chanson
0: ouais.
1: c'est une chanson particulière boule
0: boule se dire taureau.
1: Ouais, c'est une chanson sur un sujet assez particulier. Enfin, c'est une façon, c'est toujours un prisme un peu particulier. C'est une chanson que j'ai écrite il y a longtemps. J'étais aux États-Unis il y a longtemps et je voulais écrire une chanson sur le. À la base, c'était un peu le regard, un regard féminin. Quand je parle, je voulais être une meuf. Et c'était l'expression américaine « Don't fuck with the bull so you get the horn ». C'est « N'embête pas le taureau parce que sinon tu te prends les cornes ». Et c'était la nana, je voulais écrire une chanson sur la nana qui dit « Ah, tu t'es bien foutu de ma gueule, attends, attends ». Tu sais ce côté genre « Attends ».
0: Oui.
1: Et c'est vraiment une chanson sur ça et en même temps sur le « J'ai souffert en fait ». En fait, tu m'as fait mal en fait. Et ça part de attends tu vas voir et tout doucement plus le personnage parle plus c'est mais en fait tu m'as fait souffrir et je trouvais ça et donc Shane s'est complètement mis dans le sujet où il a et donc juste je le remercie encore parce qu'il s'est mis un peu dans cette vulnérabilité là
0: ouais.
1: Et ce qui est assez rare pour les rappeurs
0: c'est
1: surtout
0: vrai.
1: Aujourd'hui de se montrer de voilà de montrer cette facette là. Et du coup,
0: les chœurs apportent aussi une part féminine.
1: Exactement. Et puis le côté aussi l'espérance de se dire. Et puis j'ai deux petites filles et que j'espère qu'elles diront aux gars Don't fuck with the bull, so you get the horns.

Alors ça, c'est du beau Skip the Use. Bravo messieurs, bravo. L'album, c'est Love and Anxiety, qui est disponible. Cinquième album de Skip the Use. La chanson que vous venez d'entendre, c'est Bull. Et Matt, étant le chanteur et aussi le parolier officiel du groupe, on t'a très souvent demandé, et alors, les chansons en français, pourquoi vous chantez pas en français, etc. Reconnaissons quand même que dès le deuxième album, il y a eu Être heureux. Dans mon canapé.

0: vrai que depuis, pas trop de chansons en français chez Skip the Use. Pourquoi? Dites-nous pourquoi. On sait que t'es parfaitement bilingue, et ça s'entend quand tu chantes, ça s'entend quand t'écris, et puis t'as vécu aux États-Unis et tout, mais pourquoi?
1: Ben, en fait, déjà, nous, on vient de Lille. Ça commence, je pense, à la base, on vient de Lille, on est à 20 km de la Flandre, en Belgique, où on parle pas français.
0: C'est vrai.
1: Et c'est... nous, quand on était petits, c'est là où il y avait les meilleurs trucs. C'est pas compliqué. Gand, Lille, ça doit faire... je suis pas très bon là-dedans, mais ça doit faire 25-30 minutes de bagnole. 30-40 kilomètres, tu vois, je sais pas. Ouais. Et à Gand, il y avait Case Choice, il y avait Solwax, il y a Charlotte de Witte, il y a Amélie Lance. Et c'est à 40 kilomètres. Et si tu veux, nous, quand on a commencé les groupes, quand on était très jeunes, j'ai commencé en 1993, et on allait jouer là-bas... Et en fait, bah, quand tu chantais en français, tu pouvais pas aller jouer en Flandre.
0: Non.
1: Et c'était là où c'était le mieux. Et j'ai tout de suite capté de me dire, putain, en fait, quand tu chantes en anglais, c'est cool, tu peux aller jouer partout. On jouait là-bas, on jouait en Hollande, on jouait en Allemagne, on jouait en France, on jouait, enfin.
0: Ouais,
1: donc,
0: partout.
1: À la base, c'était juste un passeport pour jouer un peu partout. Et puis après, en grandissant, nous, c'est vrai qu'on utilise plutôt la langue. T'as capté depuis le départ. Nous, c'est vraiment les chansons. Quand on a fait être heureux, c'est parce qu'il y a eu les attentats de Charlie Hebdo. C'était pas, ça se passait à Paris. Ça avait mis la France. Donc c'était normal pour moi de le faire en français.
0: Ouais.
1: Parce que c'était, et en plus, à l'époque, j'étais aux États-Unis. J'étais là, waouh. J'étais aux États-Unis et j'ai été faire une manif. Donc il y a eu plein de manifs à travers le monde.
0: Oui,
1: le clip
0: soutien,
1: d'être heureux, c'était que ça. Ouais, on avait fait une manif à Los Angeles et avec tous les Français, et tout le monde était autour de la France. C'était normal de la faire en français.
0: En français, ça avait du sens.
1: Quand c'est des sujets qui sont internationaux. Et puis après, il y a eu tout un truc, ce qui n'est pas du tout ta question. Mais l'évolution de la France, depuis 15 ans qu'on existe, je l'ai aussi vu arriver. Et c'est vrai que de plus en plus, on nous demandait, pourquoi vous chantez pas en français? En vrai, je répondais... Pourquoi on devrait chanter en français? Ben, vous êtes français. Je dis, ah oui, mais et alors? Enfin, je veux dire.
0: Et tu manges que de la blanquette.
1: Je
0: te chope avec un burger.
1: Il y avait un côté. Et puis, tu sais, ça devenait un spirit chelou qui arrivait un peu partout. Et moi, je suis un peu taquin. Tu vois, j'étais là, je fais bon, ben pourquoi? Je veux dire, en France, il y a des gens, il y a plein de langues en France. En Bretagne, le breton, l'occitan, le chiti chez nous. Et on est tous français, c'est ça qui est... Pourquoi je devrais défendre l'identité nationale? J'ai rien contre la francophonie. Moi, j'écris plein de chansons, j'écris des chansons. Et j'ai bossé avec Barbara Pravi, j'ai bossé avec plein de chansons. Et j'écris... Je participe à plein de chansons en français.
0: En français,
1: donc
0: ouais.
1: J'ai absolument rien contre ça. Je suis un grand fan de Brel, de Renaud. Mais ça me fait toujours marrer. Qu'on demande, tu vois, la langue c'est un chemin, c'est pas une direction, tu vois. Et je pense que ça change tout. On va pas aller à une expo, tu vois, et dire à un peintre, ah c'est super ce que t'as fait, mais pourquoi tu l'as fait en bleu? Fais-le en rouge, tu vois. Bah pourquoi?
0: Oui.
1: Bah parce que bleu en rouge, t'es français, donc c'est pourquoi il y a du jaune là dans ton tableau. Tu vois, à un moment donné, c'est ridicule en fait.
0: C'est vrai.
1: On s'en fout. La France, c'est un état d'esprit, c'est une fraternité, et aussi une liberté de penser, un respect des valeurs républicaines qu'on a. Et un texte, il est magnifique quand il est français, il est magnifique quand il est en breton. L'important, c'est qu'il soit magnifique. On s'en fout après. Enfin, en tout cas, moi, je m'en fous.
0: Enzo, on valide, non?
2: Je valide totalement. En tout cas, la batterie, c'est ni en anglais ni en français. Donc après, tu fais ce que tu veux.
0: C'est vrai, tu t'en sors bien. Merci, messieurs.
1: Merci à toi de nous recevoir à chaque fois.
2: Merci
1: pour tous les artistes que tu fais découvrir sur tes émissions depuis le temps que tu fais de la radio. Je te le dis à chaque fois, mais vraiment, tu as lancé beaucoup d'artistes. Donc merci, c'est vraiment un endroit où on est ravis de venir, on est super bien accueillis, et on peut, enfin voilà, tu nous mets bien. Donc merci à toi de nous accorder du temps.
2: Merci beaucoup.
0: Merci, vive Skip the Use.
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2: Bonjour à toutes et à tous. Comment allez-vous aujourd'hui ? Bon courage si vous êtes au travail et profitez bien de vos vacances si vous en avez cet été. Nous pensons également toujours à ceux qui subissent les incendies, notamment dans la Drôme par exemple. Jusqu'à 13h, on se change les idées avec les meilleurs moments au taquet. Valérie Damido et Eric Bastien seront avec une fan de Disney, une autre de Céline Dion, deux bons cuisiniers, mais aussi un auditeur qui emmène ses propres couverts et sa vaisselle quand il part en vacances. Voilà le programme de la prochaine heure sur votre radio ici.
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2: Cela ne vous aura pas échappé, mais ce soir, il y a une éclipse solaire partielle à plus de 90% en France. Et à cette occasion, nous vous proposons une édition spéciale à partir de 13h. Et nous mettons aussi du soleil dans votre musique avec Au Petit Bonheur, Je veux du soleil sur votre radio ici.

0: Au petit bonheur, je veux du soleil. Petit clin d'œil musical à l'éclipse solaire de ce soir sur votre radio ici. Maintenant, nous allons nous régaler avec Patricia d'ici La Rochelle, qui cuisine très bien visiblement et surtout qui a tendance à proposer plusieurs desserts à ses invités pour le plus grand plaisir de son mari. Vous allez comprendre pourquoi. Et puis il y a aussi Mathieu d'ici Touraine. Lui, c'est un spécialiste des lasagnes. Tout cela va nous mettre en appétit, comme Valérie Damido et Eric Bastien sur votre radio ici.
1: Et ici, nous jouons avec Patricia et Mathieu. Alors, Patricia, il paraît que bon, alors, on bricole pas, on jardine pas. En revanche, ça cuisine.
2: Oui.
1: Ça cuisine de ouf, parce que t'adores recevoir du monde chez toi. Et alors, ce qui est tout à ton honneur, tu innoves à chaque fois. Et pour pas proposer les mêmes recettes aux mêmes invités, tu marques le nom des gens sur les recettes à chaque fois que tu les as fait.
3: C'est génial.
2: Je mets des initiales.
1: Mais c'est vachement bien, dis donc, quelle haute attentionnée tu fais. Alors c'est quoi tes plats que t'aimes le mieux faire? Les gâteaux, les plats salés, qu'est-ce que tu préfères?
2: De tout, j'aime bien, c'est proposer plusieurs desserts. Donc quand des amis viennent ou de la famille, eh ben, ils ont le choix, c'est panna cotta, tiramisu, tarte, crème aux œufs. Enfin, il y a plusieurs desserts, ils choisissent comme dans un resto.
1: Ah bah dis donc, c'est vachement bien.
2: Il en prend un, deux, trois. Après le mari il est content parce que dans la semaine il en reste plein.
1: Ah bah tiens.
2: Et puis voilà quoi.
1: Eh ben le nono il les mange tous les gâteaux celui-ci, hein? Voilà.
2: Ah oui, il les mange tous, et les gros comme un haricot vert.
3: Qui nous donne ça, farcette, hein.
1: Ça, c'est pas gentil.
3: Ouais, c'est dégueulasse.
1: Oui. C'est dégueulasse.
3: Non, mais c'est clair.
1: Ben oui.
3: La farandole des desserts, et le mec, il est comme un haricot.
1: Eh ben voilà, c'est comme ça, ouais, c'est la vie.
2: Ça
1: ben voilà. Alors, dis donc, alors ça, moi, j'adore. Hein. Le jeudi, il paraît que tu vas au club de belote. Papa, ça s'appelle oui. La belle amitié, c'est ça?
2: La belle amitié, oui. La source, ouais.
1: On adore jouer à la belote. Coinché, pas tout coinché.
2: La belote normale, la belote ordinaire, sans annonce.
1: Voilà. Eh oui,
2: et après, voilà. On fait des concours dans la semaine. Les samedis, je vais au concours. Je gagne. Là, dernièrement, j'ai gagné. J'ai été la première.
1: Oh,
2: avec mon frère. Je vais jouer avec mon frère. On a fini premier.
3: On gagne quoi? Qu'est-ce que tu gagnes?
1: On gagne des jambons.
2: On gagne des jambons, des paniers garnis, de la nourriture, quoi.
1: Oui.
3: Et pas de l'argent.
1: Quoi. Bah, mais non, pas de l'argent.
2: Non, on
1: ne joue pas pour ça, monsieur.
3: Non, moi, je joue tout le temps pour ça.
2: Pour passer une bonne après-midi, pour se marrer.
1: Merci.
3: Ça n'existe pas.
2: Des nouvelles personnes, se faire des amitiés, et puis voilà.
1: Eh bah, bravo, ça s'appelle la belle amitié, en plus. Bien, alors, tu vas marquer ton premier point avec, tiens, une petite question encore vraie ou faux, une ambiance.
4: Du sopalin, voilà ce qu'il y a de meilleur au monde.
1: T'as vu ça comme on est gâtés en chanson, hein? On a une réalisatrice qui nous cherche des vieilleries, mon gars. Avoir un sopalin, alors que la vraie chanson c'était avoir un bon copain, Jean Gabin, etc. Alors, l'origine du mot sopalin signifie spécialiste des produits absorbants et lingettes. L'origine du mot sopalin, ça veut dire spécialiste des produits absorbants et lingettes. Vrai ou faux, top chrono.
2: Vrai.
1: C'est faux, ça veut dire c'est la contraction de société du papier linge. Société papier pas, linge. Bon, c'est pas grave, il y a d'autres questions, ma petite chérie.
3: Bon, et vous savez que Mathieu fait des lasagnes? Est-ce que vous savez que Mathieu fait des lasagnes? Et alors, bon Mathieu, à Langers, en Indre-et-Loire, il paraît que tu fais toutes les déclinaisons de lasagnes. Est-ce que tu peux nous en parler, Mathieu?
5: Oui, alors c'est vrai que je ne suis pas aussi grand cuisinier que mon adversaire, mais du coup, alors, un plat qui est simple, mais quand même qu'on peut varier, c'est effectivement les lasagnes.
3: Ouais.
5: Donc lasagne à la viande hachée standard, après chèvre épinard, au saumon aussi également, et puis maintenant, tendance aussi avec du végétal, avec différents légumes.
3: C'est vrai, ça existe aussi.
5: Donc voilà, il y en a pour tous les goûts.
3: Oh, c'est une farandole de lasagne. Mmh. Avec la farandole de dessert de Patricia, je pense que là, on a le repas, on est pas mal.
1: Bah oui, mais sauf.
5: Et par contre, je suis pas fin comme un haricot.
3: Ah oui.
1: Parce que tu crois que Eric Bastien et moi-même, nous sommes fins comme des haricots?
3: Et on vous le dit souvent, hein, c'est 200 kilos de bonne humeur, Davido Bastien, quand même. Hein.
1: Tu vois les gros haricots au beurre? Ça, c'est nous.
3: Voilà, c'est ça. Avec plein de beurre autour et un peu d'huile aussi.
1: Voilà.
3: Bon, alors Mathieu, je vous ai dit qu'il était nul en bricolage, alors que, rappelons-le, il est représentant en bricolage, mais à un moment donné, il a eu une espèce d'éclair, de lucidité. Il s'est dit, si je changeais de métier.
1: C'est pas con.
3: C'est pas con. Qu'est-ce que tu fais de reconversion pour faire quoi, alors?
5: Oui, bah du coup ça fait 25 ans que je roule déjà pour effectivement vendre des produits.
3: Ouais.
5: Et là, voilà. J'en ai un petit peu marre de faire de la longue distance, on va dire. Donc du coup, je projette normalement, je serai sur la prochaine session en fin d'année pour ma reconvertir. Toujours conduire, mais plus vendre, mais devenir moniteur auto-école.
3: Ah oui, moniteur auto-école, carrément. Génial. Et en même temps, t'es fan de karting, si j'ai bien compris, avec ton fils.
5: Voilà, karting et puis tout ce qui est sport automobile.
3: Mais ouais, tu fais du karting avec ton fils. Bon, et je te souhaite de bien te reconvertir. Si tu aimes la conduite, voilà, c'est déjà mieux que de ne pas aimer le bricolage et de bien. Voilà.

0: Rochelle le 10 septembre prochain, puis à Pau, Montpellier, Grenoble et ailleurs jusqu'à fin novembre. Vanessa Paradis, les épines du cœur dans la playlist d'ici. Valérie Damido et Eric Bastien sont à présent avec Sandy d'ici Dromardèche, une très très très très grande fan de Disney, tellement que cela se voit sur son corps. Et Thierry d'ici Gascogne qui aime beaucoup s'investir dans les fêtes des villages.
1: Et ici, nous sommes avec Sandy et Thierry. Sandy qui vit en Dromardèche.
2: Oh là là, je parle que c'est Cindy.
1: Et on parlait avec Cindy du fait qu'elle est comme moi, elle est fan des dessins animés de Disney. Alors, il paraît que t'as plein de tatouages Disney. Tu peux me dire qu'est-ce que t'as comme tatouage?
3: J'ai le flocon de neige pour la Reine des Neiges, les étoiles de Peter Pan, la fée Clochette, la rose de la Belle et la Bête, et j'ai le prénom de mes enfants tatoué en écriture Walt Disney.
1: Oh, ah ouais. Et alors, est-ce que t'as envie de t'en faire un nouveau là, de dessin animé?
3: Non.
1: Non,
3: c'est un projet. C'est un projet.
1: Ah, alors qu'est-ce que tu te ferais en dessin animé?
3: Le chat du Cheshire dans Alice au Pays des Merveilles.
1: Ah, il est beau. Il est très très beau. Moi j'ai un Bambi en Switch.
4: Oui, il est beau votre Bambi.
1: J'aimerais bien me faire un Bambi. Moi j'aime bien Maléfice aussi. Alors il paraît que ton dessin animé préféré c'est celui-là.
5: Tout comme les étoiles.
1: Je veux t'entendre chanter.
5: S'éteignent en cachette. L'histoire éternelle.
3: Bouge de son aile. La belle, la belle, la belle.
4: Bravo.
1: Mais oui. Moi j'aime bien, il y en a qu'un, c'est Gaston. Bah, c'est parce que tu connais pas La Belle et la Bête.
4: Mais non.
1: Est-ce que tu as vu le film?
4: Pourtant, c'est un peu nous, hein, La Belle
1: avec,
4: et la Bête.
1: Avec Emma et la petite de. Hein, tu l'as vu?
3: Oui, j'ai vu les deux versions, la version française et la version américaine avec Emma Watson.
1: Eh bien, bien sûr, c'est tellement bien, on adore, moi j'adore. Hein. Là, j'ai hâte de rentrer chez moi pour revoir La Belle et la Bête. Tiens, voilà. Ton personnage préféré, c'est le prince charmant dans La Belle au Bois Dormant.
3: Exactement, le prince Philippe.
1: Oh, le prince Philippe, bah oui, évidemment, le prince
4: Celui
1: Philippe.
4: Celui qui fait un bisou avec la chaussure, là. Avant minuit.
3: Ils font tous des bisous et ouais. Ça c'est Cendrillon avant minuit.
4: Ah, je confonds tout.
1: Ouais. Non, le prince Philippe c'est celui qui combat le dragon pour aller réveiller la Belle au Bois Dormant. Aurore.
4: Avec la Reine des Neiges.
1: Voilà, c'est ça. Allez. Alors, t'avais toutes les cassettes vidéo. Maintenant, j'imagine que tu as tout racheté pour tes enfants.
3: Je suis passée au Blu-ray, effectivement. Malheureusement,
1: voilà. Ma nièce et copine n'en
3: plus.
1: Ok. Bon. Moi, j'adore. Mes enfants aussi, on adore. On a été vraiment bercés par ça. Alors là, écoute bien. Je vais te poser une question, mais tu n'oublies pas que c'est très court. C'est 5 secondes.
3: Oui.
1: Ok. Tiens, je te mets pas un petit extrait.
6: Putain, il va le faire, ce con. Il a lu un livre dans sa vie et il fallait que ça tombe sur celui-là.
1: Alors, un lecteur moyen lit entre 200 et 250 mots par minute. Est-ce que c'est vrai ou faux qu'un lecteur moyen lit entre 200 et 250 mots par minute? Vrai ou faux, top chrono, 5 secondes.
3: Vrai.
1: Et c'est une bonne réponse. Et oui, tu peux même lire, si t'es très entraîné, 400 mots minute. Voilà, donc bravo, un point pour Sandy.
4: Combien à notre ami Thierry?
1: Un point.
4: Eh bien, il a un point, donc c'est une belle égalité. Thierry, et quelque chose que tu nous as dit il y a quelques temps, là tu habites dans les Landes, il y a même quelques minutes d'ailleurs, c'est que tu travailles dans les fêtes de village. Et alors ça, tu l'as fait longtemps, tu continues, raconte-nous un petit peu, c'est où, c'est quoi l'ambiance, tu fais quoi?
7: Alors en fait, je sers... C'est mon ami Pierre qui a une barre à Genemont.
4: Ouais.
7: Je m'occupe de tout ce qui est électricité à l'extérieur du bar.
4: D'accord.
7: Et je sers pendant 5 soirs.
4: Ah, tu fais le serveur? Ouais. Ah ouais.
7: Ouais, pendant les fêtes.
1: Ah, ça doit être dur.
4: Ouais,
1: ça.
4: C'est du boulot, ça. Mais c'est bien,
7: c'est
4: une petite fête.
7: C'est du boulot, oui, c'est du boulot.
4: Bien sûr.
7: Oui, c'est du boulot, mais bon, après, on rigole bien.
4: Non, mais j'imagine que vous rigolez bien. Il y a des fêtes de village de prévu, là, fin mars, début avril. T'as des dates en tête?
7: Non, vraiment, les fêtes chez nous, elles commencent à la mi-mai à peu près.
1: Bah oui, à la Saint-Jean, les fêtes de la...

0: et du sud-ouest, et du magret au poivre vert.
1: Le magret de canard sauce poivre vert. Bon, bon, bon, bon, avec des frites, hein.
0: Par-dessus des frites.
1: Ouais.
0: Et avec deux, trois feuilles de salade.
1: Ah, bah oui. Histoire de se donner bonne conscience,
2: évidemment. La salade.

Vous écoutez ici Rosanna, Toto. À quelle sortie sympa pourriez-vous faire près de chez vous cet été? Réponse dans moins d'une minute avec votre agenda de l'été avant d'écouter Étienne Dao sur votre radio ici.

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1: Soyez les bienvenus si vous nous rejoignez. J'espère que vous allez bien. Bon courage avec la chaleur. Il fait encore très très chaud cette semaine en France. Pensez à vous hydrater régulièrement. 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La suite après des heures hindoues. Étienne Dao sur votre radio ici.

0: Vous écoutez ici des heures hindoues, Étienne Daho. Fanny d'ici Touraine jouait avec nous en mars dernier. Fanny qui a un petit souci avec les baies vitrées. Ce jour-là, il y avait aussi Laurent d'ici Belfort-Montbéliard. Lui, il a une petite manie quand il part en vacances. Et cela a beaucoup étonné Valérie Damido et Eric Bastien sur votre radio ici.
1: Alors, notre petite Fanny, hein, qui, je le rappelle, joue avec Issy Touraine, qui habite à 5 Mars-la-Pile, qui est masseuse, qui a un cabinet à Tours, hein, qui adore les pins, qui est maniaque, ça, on a bien compris qu'elle était maniaque. Mais elle est surtout maladroite, c'est notre petit Pierre Richard. Oh, elle a un problème avec les portes vitrées, notre petite Fanny.
2: Ben oui,
1: il paraît que tu te les prends tout le temps.
3: Ah oui, tout le temps. Dès qu'il y a une porte vitrée, je me la prends. C'est une catastrophe.
1: Mais il paraît que même tes copains, maintenant, quand tu viens chez eux, ils mettent du scotch pour pas que tu te tapes dans les vitres.
2: Oh, la loose.
3: Oui, c'est vrai. C'est vrai. Oui, j'avoue, c'est vrai. Ouais.
1: Mais pourquoi ? Qu'est-ce que... Tu vois pas ? Il y a un problème de vue ou comment ?
3: J'ai un problème de vue, ouais. Mais pourtant, j'ai des lunettes. Hein. Mais non, mais sinon, je crois qu'ils sont aussi maniaques que moi. Je vois que ça, comme...
1: Ah oui, d'accord, mais enfin...
3: Oui, d'accord, mais enfin, quand même. Oui,
1: tu te... Tu te fais souvent des bosses. Tu te fais souvent des bosses. Oh là là là là là. Alors, il n'y a pas que ça. Hein. Bah non, sinon ça serait pas drôle. C'est pas que pour ça qu'elle est notre Pierre Richard.
2: Qu'est-ce qu'elle fait d'autre?
1: Eh ben, elle confond toujours sa droite de sa gauche.
2: Ah oui, bah ça. Oui, évidemment.
1: Comme Pierre
2: Richard. Ça dépend
1: Richard.
2: Si elle fait ça sur un. Quand elle vote, c'est embêtant.
1: Ah oui, quand elle vote, c'est embêtant. Mais par contre, pour passer le permis, il paraît que tu t'es fait un repère. Qu'est-ce que t'as fait pour pas confondre la droite et la gauche?
3: Oui, je me suis peint le pouce gauche en rouge. Non, je me suis mis du vernis à ongles, pardon.
1: Ouais. Oui, et c'est ton frère qui t'a appris que le pouce de la main gauche était à droite.
3: Exactement, c'est de sa faute.
2: Le mec, il lui dit tournez à rouge, tournez à bleu. T'as un GPS de couleur, toi, en fait.
1: Bah voilà, exactement. Bah oui, mais qu'est-ce que tu veux que je te dise? Voilà. Alors, c'est l'heure de la question à 3 points, la question à choix multiples. Écoute bien. Quelle est la personnalité la plus suivie au monde sur Instagram? Alors, je te donne des propositions. Taylor Swift, Cristiano Ronaldo, Kim Kardashian, Eric Bastien.
2: Mais oui, bien sûr.
1: Qui est la personnalité la plus suivie du monde sur Instagram? Taylor Swift, Cristiano Ronaldo, Kim Kardashian, Eric Bastien. Top chrono, 10 secondes.
3: Ben, j'irai Ronaldo, c'est le plus vieux.
2: Ah non, c'est moi.
3: Ouais, Ronaldo. Ronaldo, Cristiano Ronaldo.
1: Eh ben c'est vrai, il a 600 millions d'abonnés. Wow. Voilà, bravo. Il est largement devant Taylor Swift. Allez, ça fait 7 points pour Fanny et toujours 4 points pour Laurent.
2: Voilà. Et Laurent, oui, Laurent qui... Alors, Laurent qui était à Bavant, dans le Doubs. Ouais. Laurent, ancien bûcheron. Laurent qui a rencontré sa femme grâce à son tracteur. Raconte-nous cette histoire. Je sais pas, c'est l'amour est dans le pré, ton truc, dis-nous.
4: Ah oui, eh ben, c'était en 1982, je débarquais.
2: Ouais,
4: et j'ai crevé l'armoire avec laquelle je sortais mon bois.
2: Okay.
4: Et j'ai été chez un ami pour récupérer du matériel pour réparer.
2: Du dépannage.
4: Et ouais. Là, je suis arrivé donc habillé en bûcheron. Et je sais pas pourquoi, elle a eu le coup de foudre. Voilà.
2: Oui.
1: Je sais pas pourquoi.
2: Mais oui, le coup de foudre immédiat,
1: mais
2: évidemment.
1: Enfin, il a dit je sais pas pourquoi, c'est très très très modeste.
2: Attends, le coup de foudre, il vient de qui? De elle ou de toi?
1: Oui, de elle.
2: De elle.
1: C'est ta beauté.
2: Enfin, il paraît qu'elle elle a eu le coup de foudre au moment, sur ta façon de descendre du tracteur.
4: Ah, c'est peut-être ça, c'est peut-être le déhanché, ouais.
1: Ah oui, parce que t'as le déhanché d'Elvis Presley.
2: Écoute, belle histoire. En tous les cas, ça fait combien de temps que tu nous as dit là que vous êtes ensemble avec ta chérie? Depuis 40 ans, ouais, avec Fabienne. 40 ans.
4: 1982.
2: Ah oui, 82. Quelle belle histoire. Alors, Laurent, quand tu pars en vacances, alors il y a un truc qui m'a fait quand même un peu halluciner, qui est très très bizarre hein, d'ailleurs. Quand Laurent part en vacances, il faut absolument qu'il prenne ses couverts, sa vaisselle et son oreiller. Non, monsieur, il n'est pas à l'aise. Alors, l'oreiller. Pourquoi pas?
1: L'oreiller, ça m'arrive, moi.
2: Ouais, je comprends. Non, mais les couverts et la vaisselle. Mais sérieux. T'emmènes ta tasse, ton couteau, ta fourchette, quoi.
4: Tout à fait. Ma tasse, ma petite cuillère, ma petite casserole, tout à fait.
2: Mais quand t'arrives dans un hôtel ou dans un camping, ou dans, je sais pas où, chez des gens, j'ai des amis, y a ce qu'il faut quand même.
4: Un hôtel, ça passe. En camping, c'est hors de question.
2: Ah oui.
4: J'ai des amis, je rentre à la maison.
2: Ah, on est dans un haut niveau de quoi? De peur des microbes? C'est quoi le délire?
4: Ah, je sais pas. Ouais. Je ne sais pas. Bon. Je n'ai pas consulté, donc il faut que je...
2: Écoute, mardi...
1: Ah,
2: J'ai un rendez-vous mercredi 16h30 chez le docteur Kirzek. Hein, si tu veux, on te prend un rendez-vous sans problème.
4: Bon, ben, avec plaisir.

0: Lisa, petit pêcheur sur votre radio est ici. Nous sommes toujours avec Fanny d'ici Touraine qui nous raconte comment une part de gâteau a changé sa vie et Laurent d'ici Belfort-Montbéliard qui partage avec Valérie Damido et Eric Bastien un talent qui ne sert à rien mais il en est très fier sur votre radio ici.
1: Alors, 7 points chacun les amis, donc ça va se départager au bingo. Mais avant le bingo, on va raconter un petit peu un truc. Alors déjà, il paraît que ça fait 20 ans que tu es avec ton chéri Emmanuel.
2: C'est ça, exactement.
1: Et que, tu l'as rencontré au travail.
2: Au travail, oui, de nuit, grâce à une part de gâteau.
1: Et oui, parce que ta copine faisait son pot de départ et t'as amené le gâteau à Emmanuel.
2: Bah oui, en vrai, j'ai amené un gâteau à mes collègues qui travaillent à l'étage du dessous. Et je l'ai vu sortir et ça a été le coup de foudre, quoi.
1: Et voilà, ça y est, pim, allez.
2: Là,
1: ça fait voilà, des 20 ans que ça dure et vous êtes mariés depuis 8 ans.
2: Oui, c'est ça. Ouais, 20 ans d'amour.
1: Les noces de coquelicot. J'adore.
2: Oh, sympa.
1: Voilà. Alors, nous allons afin de pouvoir t'encourager parce qu'on a très envie que tu te sélectionnes pour la finale.
3: Ils se distinguent pas trop là pour l'instant, égalité.
1: Ils ont égalité.
3: Je sais.
1: Faut toujours que tu la ramènes pour dire n'importe quoi.
3: Comme tous les Auvergnats.
1: Oui, bah concentre-toi plutôt sur les mots que tu utilises.
3: On est concentré, Laurent.
1: Érection.
3: Concentré.
1: Alors, tu adores les vieilles chansons françaises et on va te passer un petit coup de Jacques Brel.

0: les bourgeois de Monsieur Brel. Alors, écoute bien, c'est le moment de cartonner, ma chérie. Donc, okay. À mon top chrono, tu auras 10 secondes pour me citer un maximum de groupes de mecs. Donc, ça veut dire des groupes de rock, des boys band, tout ce que tu veux du moment qu'il y a plus de deux personnes. Hein, donc, boys band, groupe de mecs, groupe de rock, c'est parti, un maximum, top chrono.
1: Les Wild Apart, les To Be Free, Alliage, Backstreet Boys, G-Squad.
0: Ok, tu m'en as donné 5. C'est parfait, il y avait évidemment les Hanson Brothers, les Tech Vat, les Bébés Brunes, les Beatles, les Poetic Lovers, les Stones, les Beach Boys, mais tu m'en as donné 5, c'est parfait.
2: Oui, on va voir dans un instant ce que va faire Laurent. Laurent, tu as un porte-bonheur et je suis sûr que ça va être utile pour ce bingo. Et ça va plaire à Valérie parce que tu as toujours un pendule sur toi. Tu fais le pendule. Tu pratiques le pendule qui répond par oui ou par non ou par je sais pas hein, quand on le fait tourner, c'est ça?
3: Je sais pas.
2: Bah, t'as intérêt à savoir dans un instant. Alors, un truc qui est très lié à moi, et pour une fois, je me reconnais tellement en toi, Laurent. Tu es nul en anglais, ou en tous les cas, en langue étrangère. Et ton entreprise t'a payé un an de cours d'anglais, mais t'en avais tellement rien à faire que t'as demandé à qui de faire tes devoirs?
3: Ben, à ma grande fille qui était en langue étrangère.
0: Voilà. Mais quelle honte!
2: La société lui paye un an de cours d'anglais. Et en même temps, j'aurais fait la même chose. Et alors, la chose bien inutile pour finir cette émission, tu décolles les étiquettes de toutes les bouteilles, ça sert à rien, mais tu le fais super bien.
3: Voilà, j'adore.
2: Ça va toi, Simon? Voilà. Tu es bien?
3: Pas très sens, c'est bon, quoi.
2: Mais pourquoi tu fais ça, les étiquettes et... Ouais. Bon.
3: Ben, je sais pas. Alors, Fabienne, bien souvent, elle me tape sur le bout des doigts parce que, voilà, faut que j'arrête, mais je sais pas.
2: Écoute, il y a une demi-heure, je t'ai pris un rendez-vous avec Kierzek. Je vais t'en prendre un deuxième rendez-vous avec le docteur Kierzek. Je pense qu'à un moment donné, c'est
3: une bonne
2: thérapie. Allez, pour t'encourager, la musique que tu aimes, tu adores Pink Floyd, tu aimes aussi Dire Straits. Gagner un séjour en Auvergne, c'est maintenant que ça se joue sur le bingo. Combien a-t-elle fait?
0: Elle a fait 5.
2: Comme vous êtes à égalité, il suffit que tu fasses 6, ok? Tu fais plus qu'elle, c'est-à-dire 6, t'encaisses les 10 points et tu reviens vendredi.
3: Bonne chance, Fanny.
2: Bonne chance à quoi?
0: Il a dit bonne chance, Fanny.
2: Voilà,
3: parce qu'elle a gagné.
2: Oh, mais non!
0: Elle dit, pars pas comme ça.
2: Non,
3: vas-y.
2: Laurent, j'ai besoin. Là, c'est un bingo. Tu vas avoir 10 secondes pour citer un maximum. Donc, c'est la même chose, sauf que c'est les filles. Un maximum de groupes de filles ou de girls band dans la musique, dans tout ce que l'on connaît en France ou à l'étranger. Allez, concentre-toi. Top chrono. 10 secondes.
3: Totally Spice. Bravo, Fanny.
2: Les L5, les Bengals, les Bell Stars, les Spice Girls, les Supremes, les Ronettes.
0: Oui.
2: À cause des garçons, il y en avait plein.
0: Les Andrew Sisters, les Bananarama.
2: Yeah.
0: Bon, eh bien, ça veut dire, Fanny, que tu nous retrouves pour la finale de vendredi.
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0: September, Earth, Wind and Fire pour du fun que dans la bande-son d'ici. Et puis dans Otaka, nous aimons bien savoir comment les candidats ont rencontré leur chair et tendre. Et c'est ce que nous racontent dans un instant Chantal d'ici Normandie et Baptiste d'ici Loire-Océan. Ambiance amoureuse avec Valérie Damido et Eric Bastien sur votre radio ici.
1: Ah Chantal, ah, on va parler de la rencontre avec Didier. Eh oui, c'est presque.
2: C'est beau, ça.
1: Oh, on adore Elsa. Alors, elle sait, ils se sont rencontrés quand ils, parce qu'ils étaient dans le même collège. Voilà. Alors lui, il l'avait déjà vu. Bon, elle l'a vu pas trop vu. Hein, tu l'avais pas repéré au collège, on va dire.
3: Non.
1: Voilà.
3: Non.
2: Elle l'avait basé quoi.
1: Non, elle l'avait pas vu quoi. Ouais. Elle avait des vues peut-être sur quelqu'un d'autre. Mais par contre, vous vous êtes retrouvés au travail.
3: Oui, tout à fait.
1: Vous étiez dans le même boulot.
3: C'est ça, on était dans une fabrique de caravanes.
1: Wow. Alors du coup, bon, bah, vous vous dites, tiens, bah, on était dans le même collège, vous décidez d'aller au restaurant pour le 14 juillet.
3: C'est ça.
1: Vous allez vous balader et vous montez en haut de la tour de l'abbaye.
3: C'est ça.
1: Et qu'est-ce qui s'est passé?
3: Et c'est là où on a échangé notre premier baiser.
1: Mmh. Oh, premier baiser partagé. Bon, voilà. Alors, c'était le premier baiser, ça c'était magnifique. C'était quand même en 1976. Ça noie, je ne dis pas.
2: Il y a 50 ans cette année.
1: Eh oui, et c'était l'été de la canicule. Est-ce que tu t'en rappelles? Parce que moi j'avais 11 ans.
3: Ah
1: et,
3: oui.
1: Ah voilà, l'été de la canicule.
2: Ah oui.
3: Tout à fait.
2: Excusez-moi, je n'étais pas là, donc je ne peux pas témoigner.
1: Je sais, hein. Mais moi je témoigne. J'avais 11 ans, on était au collège. Et on a eu très chaud, c'était vraiment
2: franchement,
1: la canicule.
2: Plus chaud que ce qu'on connaît ces dernières années.
1: Oui, c'était vraiment une canicule épouvantable. Alors ça fait 50 ans que vous êtes ensemble, puisque vous aviez 16 ans. Oh là là là là, vous vous êtes mariés en 1980.
3: Oui.
1: Et ça fait 46 ans de mariage, dis donc.
3: Et oui.
1: Oh, tu sais que c'est les noces.
3: 50 ans, on va faire la fête.
1: Ah bah j'espère bien, c'est les noces de l'avant, de les noces d'or, pardon, n'importe quoi.
2: 50 ans les noces d'or.
1: 50 ans les noces d'or, Oui, mais comme ça fait 50 ans que vous êtes ensemble, on n'a qu'à dire que c'est les noces d'or. Voilà.
3: Voilà, tout à fait.
1: Mais oui, comme ça tu te fais offrir de l'or. Bon, ma chérie, on va tout de suite marquer 5 points. Je le sais, je le sens. C'est la question cash. Une petite ambiance fermière.
2: Bonjour madame.
1: Bonjour. Alors, comment est-ce qu'on appelle un jeune coq châtré qu'on engraisse pour le consommer?
2: On dirait moi.
1: Comment on appelle un coq châtré qu'on engraisse pour le consommer? Top chrono, 10 secondes.
3: On a droit à plusieurs propositions.
1: Ah non, une seule chérie.
3: Une seule.
1: Vite.
3: Un coquelet.
1: Non ma chérie, c'est un chapon. Et oui, le chapon, le châtre, et on l'engraisse. C'est pour ça que sa chair est tendre et savoureuse. Bon, eh ben pas de points pour toi, mais maintenant tu sais quelque chose. Notre coq châtré, c'est à toi.
2: Baptiste est avec nous. Baptiste depuis midi. Baptiste, il a 22 ans. Il est en couple avec Lana. Alors, t'aimerais bien aller aux États-Unis, si j'ai compris. Tu voudrais aller à New York pour rencontrer ton idole, c'est Céline Dion. C'est un projet. T'en es où là?
4: Voilà, bah on réfléchit, on cherche, c'est surtout de la disponibilité avec. Avec madame pour partir une semaine, jours à peu près.
2: Mais elle est d'accord, c'est juste que vous faut juste accorder vos emplois du temps, en gros, c'est ça, il n'y a pas de...
4: Voilà, c'est ça, et d'accord. Puis trouver le budget aussi, parce que...
2: Okay. Elle est fan de Céline Dion, comme toi, ou non, pas plus?
4: Pas autant que moi.
2: Pas autant que toi. T'es fan jusqu'au bout, c'est-à-dire jusqu'où tu vas, je sais pas, toutes les émissions de télé, tous les albums, t'as des objets à la maison?
4: J'ai pas d'objets, mais on a gagné des places avec ici Loire-Océan pour aller voir Génération Céline Dion.
2: Ouais.
4: Au Zénith de Nantes. Et c'est vrai que c'est un beau spectacle, hein, c'est vraiment.
2: Ah, non, c'est bien, mais c'est pas.
1: Faut, bah oui,
2: c'est
1: New
2: pas
1: York.
2: Céline, quoi. C'est pas New York, là.
4: Ah, bah non, mais c'est mieux que rien.
2: Ouais, je te souhaite. Hein,
1: mais New York, parfois, on peut trouver des budgets de billets pas très chers.
2: Oui, c'est vrai, on s'y prend un petit peu à l'avance.
4: Voilà, c'est ça. Tu on regarde à peu près les billets d'avion, les locations. Ouais.
2: Alors, comme ça, on est maniaque aussi. Hein, on a un petit peu. Un petit défaut.
4: Très légèrement.
2: Un peu perfectionniste aussi, très légèrement, bien sûr.
4: Voilà, c'est ça aussi, toujours modéré.
2: Oui, les choses doivent être faites bien faites et à ta manière, modérée, quoi. Voilà.
4: Voilà, c'est ça.
2: Bien sûr. On est têtu, on n'est pas très patient, on est un petit défaut, quoi.
1: Bah, l'impatience de la jeunesse.
2: La jeunesse.
1: 22 ans. Mais oui, 22 ans.
2: La fraîcheur.
4: Dans des situations, je peux être très patient, mais.
1: Bah, oui, parce que tu es pompier.
2: Allez, parlons de cette rencontre rapidement avec Lana. Eh oui, il a rencontré Lana chez les pompiers, justement, à la caserne.
4: Voilà.
2: Mais qu'est-ce qu'elle faisait à la caserne, elle?
4: Bah, elle est pompier aussi.
2: Ah, famille de pompiers, couple
4: voilà,
2: de pompiers. Waouh.
4: Elle est pompier, ses parents sont pompiers aussi, donc.
2: Ah ouais, quand même. Et alors, du coup, qui a fait le Le premier pas,
4: c'était elle.
2: Qui a fait le premier feu,
1: c'est
2: quoi.
1: C'est elle.
2: C'est elle, le premier pas, le premier rendez-vous et tout. Bon, bravo, ça fait combien de temps que vous êtes ensemble avec Lana?
4: Ça fait un an et quatre mois.
2: Eh ben, je te souhaite que du bonheur pour vous deux.
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Medeiros, Bailar Calypso. Merci d'avoir passé l'heure du déjeuner avec nous et les meilleurs moments de Taquet. Valérie Damido et Eric Bastien reviennent demain pour d'autres instants drôles et sympathiques sur votre radio ici.

0: Bonjour tout le monde, vous êtes ici, votre radio locale.
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0: Comment ça va vous ce matin? Ici, dès 5h, c'est ce petit moment de radio privilégié pour prendre son élan avant d'attaquer une nouvelle journée d'été, évidemment, toujours avec le sourire, évidemment en musique. Tiens, Daniel Balavoine, bientôt dans vos oreilles, et le tout agrémenté de quelques infos pratiques pour vous faciliter le quotidien. Bonjour Valentine Lottès.
2: Bonjour Johan, bonjour à tous.
0: Dans l'actu, des hackers ont piraté les finances publiques une troisième fois.
2: Des données de la base des successions ont été volées après celles des impôts et du cadastre. L'inquiétude des Français dans les infos de 5 heures et le détail de ce troisième piratage. C'est dans une demi-heure l'info du jour.
0: Que faire lorsque votre facture d'eau s'emballe et que le chiffre correspondant à votre consommation semble être erroné? Eh bien ce matin, par ici les économies volent à votre secours et vous expliquent comment ne pas trop payer aux alentours de 5h13. Et puis rien de plus facile pour gagner le paquet T. Vous prenez votre téléphone, vous appelez la radio et ce matin, on aimerait savoir comment se passe cette journée. Un peu même, on pourrait faire un petit bilan de l'été qui n'est pas encore terminé, mais ça ne saurait tarder. 0810 055 056. Merci d'être ici.
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0: C'est mercredi, le 19 août. Bon réveil, il est 5h. Le journal présenté par Valentine Lottès et à la une, les excuses du gouvernement après le piratage des données du fisc.
2: Une troisième fuite de données a été repérée dans la base des successions, cette fois après celle des impôts et du cadastre. Des centaines de milliers de Français sont donc concernés. L'administration est en train de les contacter par mail, Anouk Toutain, pour les prévenir, mais beaucoup ont besoin de plus d'explications qu'un mail.
3: Pas de ruée vers les centres des impôts ni de standards téléphoniques saturés, mais plus d'appels quand même depuis avant-hier de contribuables ayant reçu le fameux courrier électronique du fisc. C'est ce que constate Sandra Demarque, elle est secrétaire générale du syndicat Solidaire Finances Publiques.
4: Même s'ils ont lu le courrier, ils ont besoin d'avoir la reconfirmation de quelles données ont été volées. Donc on est là pour les rassurer, pour leur peut-être un peu mieux expliquer de quelles données il ne s'agit pas, comme les mots de passe, les identifiants sur le compte impots.gouv.fr par exemple.
3: L'inquiétude se mêle souvent à la colère, selon Benoît Perrin, directeur de l'association Contribuables Associés, davantage sollicité aussi depuis quelques jours.
5: Les demandes les plus fréquentes des gens qui nous appellent, c'est sur comment faire pour que leurs informations confidentielles, donc leurs données fiscales, ne soient pas rendues publiques. Ils considèrent que c'est quelque chose qui est très intime et donc ils se sentent vraiment agressés par ce piratage.
3: De nombreuses personnes dont les données ont été volées sont actuellement en vacances ou n'ont pas encore reçu l'alerte du fisc. Les appels risquent donc de se multiplier ces prochains jours.
2: Et ce n'est pas tout. Les mêmes pirates informatiques revendiquent maintenant le vol de millions de données à l'éducation nationale, les noms, prénoms, identifiants scolaires et dates de naissance de 815 000 élèves. Nous avons désormais droit à l'aide à mourir en France. La loi a été publiée cette nuit au journal officiel. Après plusieurs années de débats, le texte permet à certains patients, uniquement les majeurs et atteints d'une affection grave et incurable à un stade avancé, de partir grâce à une injection. Le gouvernement doit maintenant publier les décrets d'application pour mettre en pratique le texte dans les hôpitaux.
0: Ici, 5h02, deux Français dans une prison du Togo.
2: Des réalisateurs arrêtés il y a près d'un mois, précise le Quai d'Orsay, mais on ne sait pas pour quel motif. Le Togo, petit pays côtier d'Afrique de l'Ouest, est dirigé depuis plus de 20 ans par Faure Gnassingbé, successeur de son père, resté 38 ans au pouvoir, où Radio France Internationale est interdite d'émettre depuis l'année dernière. Plus une flamme dans le massif du Gros Bessillon, l'énorme incendie du Var est désormais éteint, près d'un mois après le début du feu et la destruction de 5700 hectares. Un combat remporté par les pompiers en partie, grâce à la météo, beaucoup plus supportable au sud, après des semaines de canicule, voire carrément frileuse au nord, où dans la Somme, il fera maximum aujourd'hui 23 degrés.
6: C'est merveilleux. Faut pas que ça dure trop quand même.
7: On veut de la fraîcheur, mais par chez nous, quand le temps change, ça risque de durer un moment.
8: Le temps s'est rafraîchi, on a eu du beau temps, là la pluie arrive. Alors en vélo, c'est pas cool.
9: Nous, on vient de Bruxelles, donc du coup, tout ce qui est valise, quand on part en vacances, il faut prévoir la grosse veste, les pulls, etc.
10: Et nous, on apprécie, parce qu'en plus on vient de Bordeaux, donc on a eu très chaud, donc on apprécie vraiment la baisse des températures.
11: Ça nous permet de marcher plus longtemps surtout. Et moi, je fais 10 km. km par jour de marche, donc pendant la canicule, j'avais réduit à 5.
12: Ouais, ça fait du bien, ça rafraîchit un petit peu, c'est cool.
8: Fallait s'en douter à un moment avec la chaleur qu'on avait, qu'on allait avoir de la pluie. Bon, c'est embêtant, c'est pendant les vacances, mais bon, on fait avec.
2: Et la science nous dira si cette météo a joué un rôle dans la réapparition d'une petite fleur disparue depuis 150 ans dans le département de la Sarthe. La nigelle des champs a de nouveau été aperçue il y a un mois en danger critique d'extinction. Les deux tiers des spécimens ont disparu en France depuis les années 70 à cause des nouvelles pratiques agricoles.
0: La Française Sophie Adenau est entrée dans l'histoire.
2: Elle fait désormais partie du club très fermé des 24 femmes astronautes à avoir quitté son vaisseau Olivier Aymon pour sortir dans l'espace.
13: Réaliser une sortie dans l'espace en scaphandre, c'est effectuer d'abord de longues vérifications de votre matériel en anglais. C'est ensuite réussir à vous extraire du sas de décompression dans lequel vous avez patienté. Dernière marche avant de pouvoir flotter dans l'espace. Réaliser une sortie hors de la station spatiale internationale, c'est ensuite progresser pas à pas le long de celle-ci, en s'assurant du bon arrimage de vos câbles et mousquetons qui sont votre assurance vie, jusqu'à l'objectif du jour, une antenne parabolique défaillante qu'il va falloir démonter, les mains engoncées dans plusieurs paires de gants et grâce aux outils emmenés avec vous. Le travail est raconté à haute voix à votre partenaire de sortie, coordonné avec vos collègues astronautes qui vous surveillent et vous assistent depuis l'intérieur de la station et avec les équipes au sol qui vous guident dans vos opérations. Réaliser une sortie hors de la station, c'est faire face à l'imprévu. Quelques pièces récalcitrantes qui vous obligent à remettre la fin des travaux de remplacement de l'antenne à une prochaine fois, après 6 heures de travail épuisant. Vous retrouvez l'intérieur rassurant de la station, patientez encore des dizaines de minutes pour vérifier que tout va bien, à l'abri, dans le sas enfin refermé, sans oublier de vous dire quelle journée. La première de ce type pour Sophie Adenau et pour une Française. La deuxième pourrait avoir lieu dès mardi prochain.
2: Et oui, puisque vous l'avez dit Olivier, l'une des antennes de communication avec la Terre n'est toujours pas réparée. Sophie Adenau, première Française à sauter dans le vide sidéral depuis la Station Spatiale Internationale, retournera donc dans l'espace la semaine prochaine. La météo, Johan.
0: On redescend sur Terre. Ça fait longtemps qu'on n'a pas vu de la pluie par ici. C'est le retour d'une perturbation ce mercredi avec des nuages, des pluies sur une large partie nord en France. Une perturbation accompagnée d'une baisse des températures assez conséquente. Et puis des pluies annoncées ce matin sur le Finistère, les côtes de la Manche, le nord et le Grand Est. C'est nuageux également sur la façade atlantique. Alors que dans le sud, le ciel, lui, sera dégagé avec un temps ensoleillé. Et puis pour ce qui est des températures, ce matin, on relèvera 19 à Biarritz, 18 à Cherbourg, 20 à Strasbourg et 24 à Montpellier cet après-midi sur une large partie nord de la pointe bretonne jusqu'au Grand Est en passant par le bassin parisien, pluie et nuages alors que dans le sud, le soleil va régner, quelques températures, 34 à Toulouse cet après-midi, 24 dans la capitale, 29 à Limoges et 34 la maximale à Montpellier et Perpignan. Comment ça se passe par chez vous ce matin? Vous nous l'écrivez, vous nous postez des petits messages comme vous avez l'habitude de le faire sur la page Facebook d'ici, on fait la météo ensemble.
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0: 1978, c'est l'année de sortie de cette chanson qui révélait un nouvel interprète. Voici Daniel Balavoine pour vous réveiller, 5h07.

0: c'est bien ici de nous écouter. Votre radio locale tout près de chez vous ce mercredi, il est 5h11.
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0: C'est la fin d'une époque à Lyon cette semaine. Le lustre monumental qui ornait le plafond de la gare Lyon-Perrache vient d'être définitivement retiré. Plus qu'un luminaire, c'est une œuvre d'art à part entière, rendez-vous compte. 4 tonnes, 9 mètres de haut, 7 de diamètre, voilà pour la mensuration. Après plusieurs jours de démontage, les cordistes sont venus à bout de cette œuvre installée il y a pile un demi-siècle. Une opération qui a été d'autant plus délicate que les ouvriers ne disposaient pas d'un plan de démontage. Il a fallu faire un petit peu à l'aveugle. Système D, 2 semaines il a fallu pour tout descendre. Il n'empêche, pendant longtemps, ce fut le plus grand lustre au monde, au temps de sa gloire, dans les années 70-80. Faut s'imaginer, il y avait la gare Lyon-Perrache, avec ce lustre, des néons de toutes les couleurs, ça tournait dans tous les sens. J'en rajoute peut-être un petit peu, mais on aurait dit un carrousel, un manège, bref, une autre époque. Au bout d'un moment, on a arrêté d'allumer ce lustre, et puis bah voilà, les voyageurs en transit ne le remarquaient plus. On l'a donc démonté, pour l'instant, on l'a stocké en lieu sûr, et il attend repreneur. Donc si vous avez un petit peu de place...
2: Dans votre salon.
0: Évidemment. Et bah pourquoi pas, faites donc un appel à qui de droit à Lyon. Bref, ce lustre, c'est presque un décor de cinéma. Bah justement, on va parler de cinéma ce matin à 5h12 dans le reportage d'ici.
2: Oui, et du dernier Spider-Man. Un Français, un très jeune Français, a participé à la promo du dernier film de Sony, repéré par ses talents de stop-motion sur les réseaux sociaux. Le reportage, c'est dans 3 minutes.
0: Vous l'avez vu ?
2: Oui.
0: Et exceptionnel.
2: C'est génial.
0: Les chansons d'ici, toujours, sont là. Lui aussi, il est exceptionnel. Les années 80 de retour avec Opus dans un instant, juste après avoir un petit peu économisé. Bonjour Valère Coréard, chaque matin avec vous un bon plan pour faire gonfler notre pouvoir d'achat et aujourd'hui vous allez nous parler de notre facture de consommation d'eau.
3: Oui, parce qu'il peut arriver qu'on se pose légitimement une question, est-ce qu'il n'y a pas un problème ? C'est notamment le cas quand on reçoit une facture qu'on trouve particulièrement salée par rapport à la précédente. Ça peut nous amener à cette question, est-ce qu'il n'y aurait pas une fuite d'eau par exemple, ou un souci de comptage de ma consommation d'eau, une fuite avant, une fuite après ? Bon, j'ai peut-être fait un peu plus de bain que la dernière fois, mais enfin de la doubler ou tripler la facture, faut pas exagérer. Et le problème, c'est qu'une fuite d'eau peut venir de nombreux endroits, une chasse d'eau, un cumulus, la robinetterie, une chaudière, et dans ce type de situation, si vous avez un doute sérieux, il est tout à fait possible de faire vérifier votre compteur d'eau déjà, ce qui pour autant ne vous exonérera pas à faire venir un plombier ou un professionnel pour vérifier telle ou telle installation.
0: Et si on a donc ce doute sérieux, à qui faut-il s'adresser pour faire vérifier notre installation ?
3: Alors déjà, en théorie, le service qui gère l'eau dans votre commune a l'obligation de vous prévenir en cas d'augmentation significative de votre consommation. Pour autant, si vous constatez cela lors de la réception de la facture ou que vous avez un doute, vous pouvez tout à fait vous adresser au service des eaux de votre ville et leur demander de venir vérifier votre compteur. Et puis sinon, c'est un plombier tout simplement qui va venir à la maison et ce sera à vos frais. Alors attention, un simple robinet qui goutte peut vous faire consommer jusqu'à 35 000 litres d'eau par an en plus. C'est absolument considérable. Soyez donc très vigilant à l'état de vos installations visibles avant de vous intéresser éventuellement à un dysfonctionnement plus important. Et si vous avez déjà rencontré ce genre de problème ou que vous avez des bons plans pour faire des économies d'eau, n'hésitez pas à nous écrire. ParisiLesEconomies@radiofrance.com.
0: Bien noté Valère. Demain avec vous, on parlera de covoiturage au quotidien. Vous nous expliquerez comment ce mode de transport peut nous permettre de réaliser de substantielles économies. En attendant, c'est mercredi matin, on se réveille ensemble. Il est 5h14.
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0: Et dans l'info d'ici, ce matin, à 5h15, la folle histoire d'un jeune Français fan de Spider-Man.
2: Vous connaissez forcément le héros de Marvel à l'affiche du nouveau film produit par Sony et en ce moment au cinéma. Eh bien, sachez que l'une des vidéos promotionnelles de Spider-Man, Brand New Day, a été réalisée par un jeune homme de 18 ans, Angelo Barrière, habitant d'Île-de-France. Sony l'a repéré sur les réseaux sociaux grâce à ses talents de vidéaste et notamment pour sa technique de stop-motion, François Ventéjou, de l'animation Image par image.
5: C'est une vidéo de 22 secondes postée en mars dernier, deux jours après la sortie de la bande-annonce officielle.
6: On voit Spider-Man voltiger dans cette animation.
5: Sur l'écran, plus de 130 images défilent. Tout a été tourné dans la chambre d'Angelo Barrière, 18 ans, avec l'une de ses figurines Spider-Man.
6: Je pense que ce qui a bien fonctionné, c'est aussi le choix de la musique, qui rappelle fortement les thématiques du nouveau film, c'est-à-dire la solitude.
5: Le clip cumule plus de 16 millions de vues sur son compte Instagram, et surtout, il a tapé dans l'œil des producteurs.
6: Pendant que je réalise une animation qui recrée une scène du trailer, je fais une petite pause, et là, je consulte mon téléphone. Je vois un mail dont l'intitulé est « Spider-Man Brand New Day-Sony Pictures ».
5: Pas d'arnaque, et c'est à peine croyable pour le jeune homme, la société de production américaine lui propose de venir à New York pour tourner un clip avec Tom Holland.
6: Je tremblais, comme si j'avais froid. Mon cœur battait à 1000 à l'heure. En même temps, je réalisais pas trop et je me dis que c'est une opportunité de fou.
5: Quelques jours plus tard, le voilà dans un avion avec sa sœur et dans la valise, deux figurines Spider-Man.
6: Premier voyage aux États-Unis, premier voyage à New York. Dès qu'on arrive, j'ai été frappé par l'Empire State Building qui nous écrasait littéralement, moi et ma sœur.
5: La suite, c'est au 28e étage d'un immeuble en plein cœur de Manhattan, dans les bureaux de Sony Pictures.
6: Avec ma sœur, on se regarde, on se dit « Ah, c'est bon, il est là, c'est vrai, c'est en train de se passer. »
5: Sur son ordinateur, Angelo nous montre la rencontre avec Tom Holland, mais aussi John Bernthal, qui joue le Punisher.
6: C'est un peu comme si je regardais un film, j'ai un peu l'impression que c'est faux.
5: La mission, c'est de réaliser un film en 10 minutes top chrono.
6: J'étais littéralement en train de les diriger comme pour un film. Là, je leur explique la chorégraphie à faire. Ils étaient très, très enthousiastes à l'idée de faire ce stop motion, notamment Tom Holland. Je pense que c'est lui qui a convaincu John Bernthal. Parce que c'est lui qui parlait le plus.
5: Les deux stars jouent le jeu et le résultat, c'est une vidéo de 21 secondes postée sur les réseaux d'Angelo. Le jeune homme cumule

5h21, ce mercredi matin, vous écoutez ici et vous faites bien. C'est un 19 août qu'ils sont nés, le médecin urgentiste Patrick Peloux, médiatisé à l'été 2003, première canicule du 21e siècle, qui avait provoqué, rappelez-vous, une surmortalité chez les personnes âgées. Ce mercredi, c'est également l'anniversaire de la comédienne Valérie Caprisky, alors que de l'autre côté de l'Atlantique, Bill Clinton, 42e président des États-Unis, élu à la Maison-Blanche dans les années 90, fête aujourd'hui ses 80 ans. Un 19 août au 18e siècle, une comtesse célèbre voyait le jour, Madame du Barry, la fameuse roturière, devenue la dernière favorite officielle du roi Louis XV, l'une des dernières à avoir profité du faste du château de Versailles avant de finir sous l'échafaud en 1793. Et puis c'est aujourd'hui la journée mondiale de la photographie, puisque c'est aujourd'hui, ce mercredi, qu'on célèbre l'anniversaire de cette invention qui a changé la face du monde. Enfin, aujourd'hui, petite pensée pour Groucho Marx, humoriste, comédien qui disparaissait il y a 49 ans, l'humoriste au gros cigare et moustache peinte, membre des fameux Marx Brothers, avait quelques classiques laissés au cinéma, en noir et blanc, des classiques, et puis de nombreuses saillies, des petites phrases dont ma préférée, « Je n'accepterai jamais d'appartenir à un club qui m'accepterait pour membre ». Merci Groucho. 5h23, ce mardi, au programme des coulisses télé, le magasin, c'est une nouvelle série disponible sur Slash, c'est une plateforme, un média social pour les 18-30 ans, par France Télévisions. Son titre, le magasin, le lieu qui sert de décor à cette série qui est une réserve au sein d'une agence de création de contenu. On y trouve tout un tas d'accessoires, du matériel, des costumes, des décors, une vraie petite caverne d'Alibaba dans laquelle

0: Travaillent Enzo et Jade, les deux personnages principaux qui doivent au quotidien répondre aux demandes les plus fantasques des créateurs de contenu.
1: Le magasin, est-ce que vous êtes chaud ce soir ?
2: On a une liste de matos, on doit aller le chercher au stock et le mettre sur le chariot.
3: Tu sais, c'est lourd tout ça.
4: Ah, on a l'habitude.
2: Ça va, Escobar ?
5: Bien sûr que ça va.
4: Tu as un trou, toi, dans l'oreille ?
0: C'est Boris Barou qui réalise cette série humoristique conçue pour le digital. La comédie, il l'a grandi avec. D'abord parce que son père se prénomme Olivier, la moitié du tandem Cadet-Olivier. Et puis parce que Internet, il est tombé dedans quand il était tout petit.
6: J'ai d'abord été un spectateur. Moi, je regarde YouTube depuis que je suis tout petit. J'ai grandi aussi avec cette génération-là. En commençant à écrire et en commençant à réaliser, à jouer aussi, j'ai pu me faire ma place aussi sur YouTube et faire des créations, etc. Donc, je me suis toujours senti assez proche de ce milieu-là parce que c'est un levier. Quand j'ai vu que je voulais faire ça, de créer du contenu, de raconter des histoires, etc. Ça m'a paru être le meilleur billet pour le raconter. Et au passage, évidemment, j'ai rencontré les Squeezie, les Cypriens, j'ai pu les regarder et aussi m'inspirer d'eux, qu'ils fassent de la fiction ou du divertissement. Je trouve qu'il y a beaucoup à prendre.
0: Et justement, au casting du magasin, on retrouve nombre de youtubeurs qui jouent leur propre rôle dans la série. Juju Fitcats, Étienne Moustache ou Justin Bisou. Si leur nom ne vous dit rien, vos enfants, eux, verront forcément de qui il s'agit. Rassurez-vous, parmi les guests, on trouve aussi quelques figures familières de notre bonne vieille télévision, comme Samuel Etienne et Jamy Gourmaud. Au total, 24 épisodes de 3 minutes maxi pour cette première saison. Car une série écrite pour les réseaux sociaux, ça signifie un format différent de celui de la télé, comme me l'a expliqué son réalisateur.
6: Oui, il faut pour moi faire attention à la plateforme de diffusion, à la manière dont c'est diffusé, à qui va consommer le contenu. Parce que voilà, il y a des codes et il ne faut pas non plus complètement s'en passer. Oui, il a été question de rythmer peut-être un petit peu plus la série parce qu'elle est faite pour les réseaux sociaux que si on avait fait un 8x52 pour une plateforme. C'est pas la même dynamique. Je trouve ça intéressant de prendre en compte le biais de diffusion et de savoir coller à ça. Donc oui, il faut qu'on comprenne l'enjeu de l'épisode assez rapidement pour qu'il puisse rester et nous suivre.
0: Le magasin, c'est une série à découvrir cet été sur la plateforme France.tv. Et les coulisses télé sont à retrouver en replay, en podcast sur le site ici.fr. J'espère que vous allez bien. On se réveille ensemble ce mercredi matin en musique avec Mylène Farmer. Nouveauté à qui le tour sur votre radio locale, 5h26.

0: Vous écoutez ici, avant de retrouver le 90 secondes sur votre radio locale et vos infos, justement, locales. Il est temps d'accueillir Stéphane Bern pour son grand voyage quotidien dans l'histoire de France. Ce matin, Stéphane, retour au temps des crinolines et des couronnes impériales.
1: Avant les influenceuses et la Fashion Week, il y a eu Eugénie, première ambassadrice du luxe français. L'original, la vraie, sans filtre Instagram et sans placement de produits. Nous sommes le 30 janvier 1853, jour du mariage d'Eugénie avec Napoléon III. Le Conseil de Paris lui offre une parure de diamant à 600 000 francs. On est loin du collier de macaroni fabriqué pour la fête des mères. Diamonds are a girl's best friend. Mais Eugénie refuse. L'argent servira à créer l'Institut du Collier, un établissement de bienfaisance, grande princesse et grande classe. Mais pour son trousseau, elle ne se prive pas. 52 robes, des fourrures, des dentelles et un éventail Médério. Eugénie l'a compris, la France du Second Empire veut retrouver l'éclat de Versailles. Place alors aux bals, aux soirées, aux crinolines qui s'élargissent à mesure que l'Empire s'affirme. Et pour ce faire, Eugénie s'entoure d'un jeune couturier anglais, Charles Worth. Ensemble, ils inventent la haute couture. Ils créent, elle incarne. Chaque robe devient une vitrine du savoir-faire français. On connaissait la règle des 5 fruits et légumes par jour.
2: Pour bien grandir,
3: mangeons moins 5 fruits et légumes par jour.
1: Eugénie, elle, prend l'habitude de porter 5 robes par jour, et jamais la même. Les anciennes sont revendues aux Américaines, prêtes à payer cher un ourlet impérial. Et pour l'inauguration du canal de Suez, en 1869, elle en emporte 500. En 1870, quand l'Empire s'effondre, Eugénie troque la soie pour le gris et s'enfuit des Tuileries. On dit alors qu'elle n'a pris que 2 mouchoirs. En réalité, dans les mouchoirs, il y avait ses bijoux et un coffre bien garni. En octobre 2025, son diadème aux 2000 diamants volés au Louvre nous rappelle qu'en matière d'éclat, Eugénie reste inimitable.
0: Tous les matins à 7h06, Stéphane Bern voyage dans le temps. Ce mercredi également, ici, notre invité est un ou une libraire pendant l'été. Il vous recommande son roman Coup de cœur. Ce sera tout à l'heure, un petit peu avant 6h10, on ira du côté d'Amiens. Pour l'heure, il est 5h30, l'info en France et dans le reste du monde. C'est l'heure du 90 secondes avec Valentine Letesse.
4: La France adopte l'aide à mourir. La loi a été publiée cette nuit au Journal officiel. Une fois parus les décrets d'application, les majeurs atteints d'une maladie grave, incurable à un stade avancé, pourront s'administrer un produit létal en présence d'un soignant. Nos systèmes d'information comportent des faiblesses. Le ministre des Comptes publics le reconnaît publiquement et il s'excuse après le 3e piratage des données du fisc. C'est l'info du jour dans un instant. Les hackers revendiquent maintenant le vol de données de millions d'élèves et d'enseignants. La légionellose est de retour en Savoie. 3e mort de plus de 80 ans. Cette maladie infectieuse touche les poumons et se transmet par l'inhalation de micro-gouttelettes d'eau. Les autorités sanitaires recherchent toujours l'origine de la contamination. Un mois de flammes, de fumée et de cendres, mais ça y est, l'incendie du Gros Bessillon est éteint dans le Var. 5700 hectares de forêt ont été détruits dans cet incendie. Pour en venir à bout, 11 000 pompiers de France et d'Europe ont été nécessaires. Comment dissuader les visiteurs d'effectuer un salut nazi? Ça paraît fou et pourtant, c'est la question posée en ce moment entre les murs du musée de la Résistance de Besançon, où les saluts nazis dans la salle où un drapeau du Troisième Reich est exposé s'enchaînent depuis des mois. C'est la première astronaute française à quitter son vaisseau spatial pour se jeter dans le vide sidéral. Sophie Adnot a passé hier plus de 6 heures dans l'espace pour réparer l'une des antennes de communication avec la Terre de la Station Spatiale Internationale.
0: Vous écoutez ici ce mercredi, il est 5h32 et l'info du jour, c'est cette 3e fuite dans les données du fisc.
4: Après celle dans la base des impôts, puis du cadastre, celle des successions. Une faille pas du tout de la même ampleur, selon la Direction Générale des Finances Publiques. Les informations volées sont, selon elle, Boris Allier, beaucoup moins sensibles.
5: Cette 3e intrusion a visé la plateforme des successions vacantes, un site méconnu, accessible à tous. Il permet notamment de consulter l'état des successions qui ne sont pas réclamées ou qui sont refusées par de potentiels héritiers. Amélie Verdier, la directrice générale des finances publiques.
6: Simplement, l'attaquant a eu accès
2: quelque part un journal des demandes qui dit que monsieur ou madame Intel a cherché à savoir si telle succession était vacante ou non. Je ne minimise pas le fait que c'est du vol de données, mais on n'est pas du tout sur des données fiscales.
5: Après les données fiscales et les données cadastrales, c'est donc une nouvelle preuve de la vulnérabilité des systèmes d'information, reconnaît le ministre des Comptes publics, David Amiel.
6: Certains systèmes sont anciens et donc plus lourds à sécuriser. Cette dette technique doit être réduite et la réduire exige d'y mettre des moyens humains et financiers qui sont absolument prioritaires.
5: Parmi les mesures promises, l'élargissement de la double authentification pour protéger les comptes professionnels des agents des impôts. Quant à l'audit mené par l'Agence de sécurité des systèmes d'information, ses résultats seront rendus le mois prochain.
4: Et le ministre des Comptes publics s'excuse. Ce qui est arrivé est insupportable pour les Français, ajoute David Amiel. Si vous êtes concerné, le fisc vous contactera directement par mail pour vous mettre en garde sur les risques. Mais d'ores et déjà, sur ici.fr, on vous explique comment protéger vos données, comment repérer un piège de phishing, une tentative d'hameçonnage ou quoi faire en cas d'usurpation d'identité avec notre chronique Vie numérique, vie privée.
0: Et elle est à retrouver évidemment en podcast. Merci Valentine. C'est le retour d'une perturbation ce mercredi sur une grande partie nord avec des nuages, des pluies. Et puis une perturbation accompagnée également d'une baisse des températures avec des pluies annoncées ce matin sur le Finistère, les côtes de la Manche, le Nord, le Grand Est. Nuageux aussi, mais pas pluvieux a priori sur toute la façade ouest, la façade atlantique, alors que dans le sud, en revanche, le ciel va être dégagé, un temps ensoleillé et puis va faire chaud. 19 degrés ce matin à Biarritz, 15 à Aurillac, 20 à Strasbourg et 24 en milieu de matinée déjà à Montpellier. Puis cet après-midi, sur une large partie nord du pays, qui ira de la pointe bretonne jusqu'au Grand Est en passant par le bassin parisien, eh bien le programme sera pluie, nuages et de l'humidité donc pour la tendance, alors que dans le sud le soleil va régner avec des températures estivales, un mercure qui affichera par exemple 34 en Occitanie à Toulouse, 24 à Paris, 29 à Limoges, 34 pour la maximale à Montpellier et Perpignan. Comment ça se passe par chez vous ce matin? Vous nous le dites, vous nous l'écrivez surtout, comme l'a fait Didier en Auvergne, qui vit à Saint-Éloi-les-Mines. C'est dans le Puy-de-Dôme. Il a relevé ce matin, Didier, 16 degrés, un ciel mitigé, mais pour l'instant, pas de gouttes. Merci à vous, Didier. Dominette, elle, vit à Cormontreuil. Ça se trouve près de Reims. Il fait 17 degrés. Et puis 21 degrés prévus ce matin à Martin-le-Ginou. C'est Alexandre qui nous donne l'info. Tiens, allez, une dernière pour la route. On part dans l'Avendoux cette fois-ci où vit Eddy. Il fera 24 degrés ce matin. Ça se passe comme ça ici. On mélange et on croise les infos et les données. Ça s'appelle la météo ensemble et c'est ici, évidemment, sur votre radio locale.
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0: Écoutez-moi ça. C'est le son des années 80. Glenn Frey, montez le volume de la radio. Encore, encore, encore un peu. Enfin voyons, tant pis pour les voisins, on se réveille ensemble. Et après, il arrive ce qu'il arrivera. Bon réveil.

0: l'époque. Cette chanson, c'était sur la BO du film Le Flic de Beverly Hills. J'espère que vous allez bien. C'est mercredi matin, vous êtes ici et il est 5h40.
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0: Et ici, tous les jours, ensemble, on évite les arnaques. Aujourd'hui, Valentine, ce pourrait être un dicton. Qui peut arnaquer une fois, le peut une seconde fois.
2: L'arnaque à la double détente ou comment se faire arnaquer deux fois, coup sur coup, lorsqu'on reçoit un PV de stationnement par SMS. Aude Razo nous explique tout dans quelques minutes.
0: Et nous, on ne vous arnaque pas, on vous fait du bien, avec la musique notamment.
3: J'ai oublié
0: de... Et Johnny, qui viendra susurrer dans vos oreilles d'ici quelques minutes. Pour l'heure, souvenir, c'était les années 90 avec une chanson qui, elle, ressemblait aux années 70, à la production, à la composition Lenny Kravitz, au chant, à l'interprétation Vanessa Paradis, Be My Baby. Merci d'être des nôtres. 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

0: Vous êtes ici, le matin, on se réveille de bonne humeur et en musique. Dans un instant, c'est pas vrai, votre rendez-vous anti-arnaque.
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0: 5h43, chaque matin, c'est pas vrai, votre rendez-vous anti-arnaque avec vous, Aude Razo. Aujourd'hui, vous nous alertez sur l'arnaque. À la double détente, elle fait des ravages, c'est quand on se fait arnaquer deux fois, coup sur coup.
4: Oui, je vous raconte cette fois l'histoire de Florent. C'est un collègue, il m'a raconté ça l'autre jour. Florent reçoit un jour un texto pour un PV de stationnement. Il clique sur le lien qui lui est proposé et là, il tique un peu. Il me dit « je trouvais que le site était bizarre ». Donc il ne fait rien, il ferme tout. C'est là qu'arrive la deuxième arnaque, la seconde détente. Le soir même, son portable sonne. « Je suis votre conseiller bancaire », dit le monsieur au bout du fil. « Est-ce que vous n'auriez pas cliqué ce matin sur un site un peu étrange ?» Florent répond que oui, et le banquier, enfin le faux banquier, lui dit qu'un prélèvement de 2 400 € est en cours sur son compte en banque et qu'il faut réagir très vite. Il lui envoie une notification sur son téléphone. Florent clique et patatras, il ne voit pas qu'il est en train de valider le débit de 2 400 €.
0: Alors Aude, est-ce que finalement Florent a pu se faire rembourser ?
4: Il a réussi, effectivement, et il a même réussi à faire arrêter le voleur. Je vous raconte, Florent comprend son erreur, il contacte sa banque, la vraie cette fois. La banque refuse tout net de le rembourser. « Monsieur, vous avez validé ce paiement, vous êtes fautif, pas de remboursement. » Mais là où Florent a beaucoup de chance, c'est que le voleur n'était quand même pas bien malin. Sur le débit, Florent voit écrit « 2 400 €, Airbnb ». En fait, son argent a été utilisé pour payer une réservation. Florent appelle donc Airbnb. L'entreprise le rembourse illico et cerise sur le gâteau, elle appelle la police. Et la police s'en va cueillir le malfaiteur dans le chalet savoyard qu'il avait réservé, pris la main dans le sac.
0: Merci Aude Razo, il est 6h moins le quart en prévision de l'épisode du jour du monde merveilleux du vivant. Allez donc chercher un verre d'eau, promis, dans 5 minutes vous n'allez plus le voir différemment. Et pareil, ce sera grâce à Benoît Prospero qui arrive dans un instant. Le temps d'écouter Vita, ça fait mal sur votre radio locale. Merci d'être là.

0: 7h47, c'est mercredi ici. Bienvenue dans cette nouvelle journée d'été. Le plaisir de vous savoir de l'autre côté et de se rapprocher de Dame Nature. Soyez les bienvenus dans le monde merveilleux du vivant. Aujourd'hui, trois choses à savoir sur un être vivant auquel on ne pense pas tout de suite quand on nous dit être vivant. L'eau, tout simplement. Bonjour Benoît Prospero.
1: Et pourtant, bonjour à toutes et tous au programme Création, Mémoire et Glaçons. Et donc d'abord, première chose à savoir, sachez que sur la Terre, sur cette planète océan, l'eau ne se crée jamais. Elle circule, elle se transforme, elle voyage dans un cycle infini et fermé. Elle passe d'un réservoir à l'autre, de la mer aux nuages, du sommet des montagnes aux profondeurs des roches. Oui, elle change de forme, mais elle reste fondamentalement la même, et ce, depuis les premières vapeurs terriennes en fait. C'est-à-dire il y a environ 4 milliards d'années.
0: Ça fait longtemps quand même.
1: Ah bah oui. Et à ce sujet, deuxième chose à savoir, l'eau a une mémoire. C'est-à-dire qu'avant d'arriver dans votre verre, l'eau que vous voyez a probablement séjourné dans l'immensité salée des mers, puis sous l'effet du soleil s'est envolée, s'est purifiée dans l'atmosphère. Puis le vent a poussé les nuages, alors elle est retombée sous forme de pluie, elle a ruisselé le long des versants et des feuilles d'un chêne, s'est infiltrée dans le sol à travers les couches de terre pour se reposer durant des siècles dans le silence des nappes phréatiques. Ou peut-être a-t-elle dévalé des rivières, ces artères qui acheminent la vie jusqu'à vos cellules.
0: À moins qu'elle n'ait été épuisée par les racines d'une forêt.
1: Vous avez tout compris. Et alors, troisième chose à savoir sur l'eau, un glaçon flotte. Alors je sais, de l'eau, dans de l'eau, ça peut paraître banal. Et pourtant, vous avez devant vous une anomalie miraculeuse aux propriétés qui semblent défier la logique et les lois de la physique. L'eau est plus légère à l'état solide qu'à l'état liquide. Et c'est pour cela que la glace flotte au lieu de couler. Et ça, qu'est-ce que ça change? Eh bien, sans cette petite curiosité physique, sans ce déséquilibre de la perfection, les fonds marins gèleraient entièrement et la vie n'aurait jamais pu s'épanouir. Appelle-moi Gecko et regarde-moi courir au plafond pour voir le monde à l'envers, le monde vivant. Vivant et merveilleux, préservons-le. Et merci aux auteurs du livre publié aux éditions La Relève et La Peste qui s'intitule O-E-A-U, bien
0: merci,
1: évidemment.
0: Merci Benoît Prospero. On va voir différemment notre verre d'eau. Bon verre d'eau à vous si vous êtes de l'autre côté avec les tartines, le café, le thé. L'eau, c'est la vie. C'est un bon slogan publicitaire ça. Il est 5h49, vous êtes bien ici, on se réveille ensemble.
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0: Et c'est à la une de la presse, comme tous les mercredis à cette heure-ci, des librairies aux quatre coins du pays vous recommandent leurs romans favoris.
3: Et ce matin, on part à Amiens, à la librairie Martel, où nous attend Marie Godefroy.
0: Bonjour Marie.
4: Bonjour Yoann.
0: On s'est déjà parlé il y a quelques semaines dans cette émission, vous êtes libraire à Amiens. Est-ce que lorsqu'on est libraire, on voit rentrer des clients différents du reste de l'année, quand on est en période estivale?
4: Tout à fait, on va avoir des clients touristes, donc de passage. On a aussi la chance en Haute-France d'être une terre vraiment touristique de par la baie de Somme, mais aussi de par l'histoire qu'on a par rapport à la guerre. Donc on a énormément de clients étrangers qui viennent également.
0: Les vacances d'été, c'est un moment privilégié pour se consacrer à la lecture. On a du temps, plus que pendant l'année. C'est le moment de se plonger dans un livre.
4: C'est un temps un peu suspendu, oui. On est peut-être moins pris dans les rouages de la vie quotidienne et on accorde peut-être un peu plus de temps à la lecture et c'est pour le plus grand bonheur des libraires.
0: Vous êtes libraire depuis 3 générations. Il y a un genre littéraire dont vous raffolez en particulier?
4: Moi particulièrement, c'est le polar, notamment depuis ces dernières années, on est passé vraiment sur un cran au-dessus en termes de polar. Nos auteurs et nos autrices polar abordent des thèmes sociétaux très intéressants sous un prisme toujours passionnant de l'enquête policière.
0: Ce matin, il ne sera pas question de polar, mais de recherche. Lily, désespérément, c'est le roman que vous avez choisi qui a la particularité d'être signé d'une autrice qui est de chez vous. Elle s'appelle Karen Pont. En quelques mots, qui est-elle?
4: Alors, Karen Pont, c'est une autrice qui a su s'imposer parmi les plus grands, les plus grandes. C'est effectivement une autrice qui est de chez nous, donc on en est assez fiers. Et qui est fidèle à notre librairie, c'est-à-dire qu'elle vient très régulièrement. C'est aussi sa façon de soutenir les libraires qui sont là à ses côtés jour après jour.
0: De quoi parle-t-il ce roman?
4: Lily, C'est une jeune femme qui est un peu victime des réseaux sociaux, c'est ce qu'on dirait aujourd'hui. À la suite du décès d'une de ses stars préférées, il y a un changement en elle qui va s'opérer. Dans son quotidien, tout doit être absolument parfait. Elle va décider de tout claquer et de partir dans un village isolé qui a été inventé par l'autrice et qui s'appelle Valflore-les-Bains. Et loin de ses repères, Lily, elle va devoir affronter pour la première fois la solitude. Et ça, elle n'en a vraiment pas l'habitude. On va être entraîné dans un récit sur l'importance de se recentrer et de savoir déconnecter pour mieux se retrouver.
0: Vous avez trouvé des affinités avec le personnage principal, Lily ?
4: Moi, personnellement, pas forcément, parce que les réseaux sociaux, j'essaye de m'en tenir éloignée. En revanche, là où j'apprécie toujours l'écriture de Karen Pont, c'est l'humour et la tendresse.
0: Recherche Lily désespérément, c'est le roman de Karen Pont, Le choix de Marie Godefroy, à la librairie Martel à Amiens, qui fait partie du groupement des libraires Ensemble. Merci d'avoir été notre invitée ce matin, Marie.
4: Merci à vous, Johan.
0: Il est 5h52 dans la tendance ce mercredi des hommes et des femmes qui divorcent sur le tard. C'est à venir, après Johnny. J'ai oublié de vivre. C'est pas vrai, il n'a pas oublié de vivre et surtout de faire de belles chansons. La voici, cette chanson incroyable sur votre radio locale, 5h53.

0: 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Dans quelques minutes, il sera à 6h, l'heure de retrouver les infos tout près de chez vous sur votre radio locale. Ça vous laisse le temps d'accueillir Muriel Jordan qui vient décrypter, comme tous les matins, la tendance du jour. Muriel, ce mercredi, on va s'intéresser au divorce tardif.
1: Oui, divorcer à 50, 60 ou 70 ans, c'est tendance. Et ça porte même un nom, les divorces gris. Référence, vous savez, aux cheveux grisonnants. Comme on vit de plus en plus longtemps, forcément, on peut avoir envie de se séparer au-delà de 50 ans. Continuer à faire la bouffe, la vaisselle, le ménage, quand on commence à avoir mal au dos et de l'arthrose. Je comprends que ça puisse vous gonfler.
2: Peux-tu, s'il te plaît, me donner juste un petit signe que tu m'aimes encore un peu?
1: Non, mais c'est vrai, quoi. Vous l'avez remarqué, les seniors, ils font de plus en plus jeunes. Certains ont 75 ans, ressenti 27. J'en ai trouvé plein sur YouTube et sur les réseaux sociaux, tous très inspirants.
3: Là, je me suis sentie vraiment très à l'aise. C'est surtout vers mes 50 ans.
4: Bonjour, je m'appelle Nicole, j'ai 73 ans. Je marche, je fais au moins 10 000 pas par jour.
5: Je m'appelle Joël, j'ai 61 ans, je suis jeune retraité et je suis bénévole à un festival de musique.
1: Donc, si vous pensez que les personnes âgées passent leur vie derrière leurs fenêtres à épier les voisins, qu'ils sont dans les bus exprès aux heures de pointe ou qu'ils sont planqués derrière la porte d'entrée à regarder dans le Judas, c'est faux, enfin, en partie. Oubliez ces clichés, les seniors sortent, font la teuf, divorcent quand ils ne s'aiment plus et profitent d'une forme de liberté nouvelle.
0: D'autant que divorcer n'est plus quelque chose de honteux ni d'inconcevable comme ça l'était avant.
1: Oui, c'est d'ailleurs la première génération de retraités qui ose se séparer sans culpabiliser, sans se soucier du regard des autres. Ils ont besoin de renouveau, ils l'assument. Et attention messieurs, tremblez, parce que ce sont les femmes de plus de 60 ans qui sont souvent à l'initiative de la séparation. Elles hésitent moins à partir, même quand le mariage a duré des lustres. Logique, hein, elles vivent une indépendance financière et sociale qui n'existait pas comme ça auparavant. Autre cas de figure, des seniors qui sont ensemble, mais qui vivent séparément pour casser la routine, comme l'explique que cette retraitée au micro de M6.
6: On n'a pas envie d'être tout le temps ensemble parce que quand on est ensemble, là je fais à manger mais c'est pas une corvée. C'est le plaisir de savoir qu'on va partager un repas à deux. Alors que quand tu fais au quotidien tous les jours à manger, c'est pas tout à fait la même chose.
1: Bon, mais si on veut éviter le divorce gris et qu'on veut garder un mariage tout rose bonbon, pas facile, hein. D'où ma question posée à ce couple de seniors croisés dans la rue.
7: C'est quoi le secret d'un couple qui dure?
8: Oh là, ça fait... Depuis quand? Depuis 78 qu'on se connaît. 1978.
7: Oui, oui, c'est ça.
8: Ah, les tâches ménagères, bah oui. Bah,
7: elles sont partagées chez nous.
8: Oui, après, c'est...
7: Déjà. Elles ont toujours été partagées, d'ailleurs.
1: Ah, la charge mentale, un fardeau qui n'a pas d'âge. Bref, divorcer quand on est grand-parent, c'est de plus en plus tendance. Le divorce gris pour revoir la vie en rose est davantage accepté. Bon, bah moi sur ce, je vous laisse, hein, parce que ouais, je dois passer l'aspi. Dites-moi juste un truc. Quand vous avez divorcé, lequel des deux a eu la garde de l'aspirateur?
0: On vous répondra demain. Merci Muriel Jordan. C'était un plaisir de démarrer cette journée avec vous. On vous laisse avec toute l'équipe d'ici matin. Excellente journée.
9: Excellente journée également. Et dans cette équipe, il y a du côté du standard Rosanna qui est avec nous, qui répondra à vos appels à la réalisation de cette émission. Jules qui est avec nous jusqu'à 9h. Et également jusqu'à 9h pour représenter la rédaction et les infos, Diane Sprimont.
10: Bonjour Fred, bonjour tout le monde.
9: Bienvenue dans votre matinale, ici Lorraine. Aujourd'hui c'est la journée mondiale de la photographie. Alors forcément, en plein mois d'août, on pense aux photos de vacances, les beaux paysages, les couchers de soleil et parfois les photos qu'on aurait préféré ne jamais prendre. Vous savez, celles qu'on appelle les photos dossiers. Pendant que vous immortalisez votre été, on vous raconte ce qui se passe ici, l'actualité locale, la météo, la circulation, les rendez-vous de la matinée. Ouvrez grand les yeux, surtout les oreilles. Très bon réveil, ici Lorraine, il est 6h.
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9: Une toute première édition avec l'équipe de la rédaction Diane Sprimont pour les infos de 6h. Et à la une, 13 dodos, parce que dans 13 dodos, c'est la rentrée.
10: Tout à fait, le 1er septembre, et ça va arriver vite. En Moselle, vous êtes d'ailleurs nombreux à courir dans les rayons pour trouver le bon cahier, le bon stylo, mais surtout, ce qui permet d'avoir la classe dans la cour de récréation, le cartable bien sûr. On le garde souvent plusieurs années, et il n'est pas donné, il faut donc bien choisir. Emma Voglimaxi, vous en avez vu de toutes les sortes chez Leclerc à Haut-Concours.
12: À peine arrivé, les yeux de Léo sont attirés par le cartable du personnage Sonic.
13: Celui-là.
12: Du haut de ses 6 ans, il fait la taille d'un cartable et demi et n'arrive donc pas à attraper celui sur lequel il a jeté son dévolu. Pas grave, c'est le moment de faire diversion pour Marion, sa maman, qui le réoriente doucement vers un cartable à roulettes.
13: Comme mes potes en roulettes, il y a de la lumière.
14: Il est mieux que le Sonic, celui-là, non?
13: Hein, il est beaucoup mieux.
12: Ouf, mission accomplie.
13: Il y a 3 poches. C'est trop génial.
12: Le cartable plaît à Léo et aux parents. Alors Marion est prête à mettre le prix, soit 56 euros.
14: C'est son premier cartable, surtout, puisqu'il entre au CP. Il nous en parle depuis des mois. Et puis, il faut dire aussi que le CP, c'est beaucoup d'appréhension pour lui. Et donc, ça aide aussi un peu pour le passage d'étape, quoi.
12: Dans le rayon des sacs à dos, Adèle, 10 ans, cache sa déception. Il manque le sac qu'il voulait.
15: C'était un sac du Paris Saint-Germain, parce que c'est mon club préféré.
12: Sa maman Assina plaisante en lui montrant celui de Marseille.
16: Je lui montre ça, elle a dit non. Pas Marseille.
12: Taquinerie à part, elle est prête à faire beaucoup d'efforts pour que son fils ait le sac qu'il voulait.
16: Faut quand même leur laisser le choix du sac, hein. Ça les motive à travailler.
12: C'est le deuxième magasin qu'ils font ce jour-là. Et Assina est prête à en faire un troisième pour faire plaisir à son fils.
10: Le reportage d'Emma Voglimaxi. Et on sera un peu plus tranquille pour aller faire les courses aujourd'hui. L'air est à nouveau respirable sur la carte Atmo Grand Est, l'agence qui surveille notre qualité de l'air. Tout est au vert aujourd'hui en Moselle et dans la Meuse. La préfecture donc lève ses mesures de précaution, la préfecture de Moselle. C'est donc la fin des limitations de vitesse dès aujourd'hui. L'incendie historique qui touche la Belgique ne s'étend plus. Les pompiers belges espèrent pouvoir définitivement encercler le feu.
9: Et on va s'intéresser maintenant à une conséquence inattendue de la sécheresse.
10: On sait, les niveaux des cours d'eau baissent et dans les Vosges, cela fait apparaître un bon nombre de surprises ou de frayeurs. 3 engins explosifs de la Seconde Guerre mondiale sont apparus sur les rives ces derniers jours, au lac de Gérardmer, mais aussi à Ramonchamp au sud des Vosges, où c'est une grenade qui a été découverte au CN du Puy.
17: Il est 16h30, un habitant voit de la fumée blanche et irritante sortir d'un étang du village. Il appelle les pompiers. Sur place, il constate aussi des petites flammes. Les gendarmes identifient une grenade au phosphore datant de la Seconde Guerre mondiale. Elle était jusqu'à présent immergée dans l'étang, mais à cause de la sécheresse et de la baisse du niveau de l'eau, elle s'est retrouvée à l'air libre. La chaleur a même amorcé la grenade. Une équipe de la sécurité civile spécialisée dans le déminage est venue de Colmar pour évacuer la grenade. Les agents ont déplacé la grenade dans une carrière à proximité pour la faire exploser. L'opération n'a pas fait de blessés.
10: Et la gendarmerie rappelle qu'en cas de découverte de ce type, eh bien, il ne faut pas toucher l'engin explosif. Il faut prévenir la mairie ou donc la gendarmerie. Et cela vaut aussi chez nous, en Moselle. Le centre socio-culturel, le cinéma et le gymnase de Cérémangères-Anges évacués en urgence hier. Des odeurs étranges se sont propagées autour de la piscine qui est en travaux. Des odeurs qui pourraient être toxiques. Alors, par mesure de précaution, les lieux ont été évacués par les secours. 3 lieux qui vont rester fermés jusqu'à vendredi en attendant des analyses. Les activités sont délocalisées. 3 hommes mis en examen pour 3 gros cambriolages, dont un en Moselle. Ils sont poursuivis pour l'attaque à l'explosif d'un distributeur automatique de billets à Colmar en novembre 2025. Pour une autre attaque, cette fois la voiture Bélier d'une bijouterie toujours à Colmar en mars dernier, mais aussi pour le cambriolage d'une bijouterie d'Agondange avec une voiture équipée d'un tronc d'arbre mi-août. Ces 3 hommes de 25, 38 et 39 ans ont été arrêtés à Metz le 13 août dernier. Ils sont mis en examen pour vol en bande organisée et association de malfaiteurs.
9: La carrière Simon reprend vie.
10: Cet espace naturel de 85 hectares à Forbach et Styrin-Vindel, ancienne carrière en activité pendant 75 ans jusqu'en 1985, et cela fait seulement 2 ans qu'elle est ouverte au public. Les habitants n'avaient pas le droit d'y aller, sauf ceux qui travaillaient dans les mines. Et depuis un an, ce lieu accueille à bras ouverts les cyclistes, puisqu'une piste cyclable a été aménagée pour découvrir ce lieu au passé historique très fort, Mathis Fabien.
18: Casque clipsé sur la tête, une petite descente nous emmène à l'intérieur de la vaste carrière. Sur les bords de la piste, des restes de schiste, de charbon et pour la plupart des Mosellans qui viennent ici, c'est la grande découverte.
19: Pendant toute la période d'exploitation, ce site était interdit au public.
18: Jacques Koenig est l'ancien directeur des services de l'agglomération de Forbach.
19: L'idée, c'était bien de préserver ce côté naturel, mais de permettre en fait, à la population de redécouvrir ce site.
18: Depuis la fin de l'exploitation, la végétation a poussé sur la roche orangée. Et au milieu de l'énorme cratère, une étendue d'eau a surgi il y a quelques années.
19: En fait, on a un phénomène qui est ce qu'on appelle la remontée de la nappe phréatique.
18: Cette eau doit encore monter de 30 à 40 mètres de hauteur dans les années à venir. Et c'est toute une faune qui a pris place dans cet espace.
19: Vous avez des reptiles, plus d'une dizaine de variétés de libellules, vous avez une vingtaine de variétés de papillons.
18: Jessica Delpech dirige l'office de tourisme du pays de Forbach. Désormais, il faut réussir à faire changer cette image de la Moselle grise de la tête des touristes.
20: On est en fait sur une zone qui a donc été réhabilitée pour faire revivre le passé. On se réinvente et on se réinvente grâce à la nature.
18: Avec peut-être la création d'une base de loisirs aquatique dans le futur pour attirer encore plus de monde.
10: Et rendez-vous tout à l'heure à 7h40, on va en reparler. Notre reportage Vos vacances ici vous emmène aujourd'hui en Moselle et donc plus précisément du côté de l'ancien bassin Houillé. Côté football, le FC Metz annonce le départ de Francis de Tadeo. Il s'occupait du centre de formation depuis 2022. Il est remplacé par un ancien adjoint de Jean Fernandez, le Thionvillois David Carré. Le club grenat n'a pas donné d'explication sur ce changement. Au championnat d'Europe de Cécifoot, les Bleus tentent de conserver leur titre à Strasbourg. Ils se sont qualifiés hier pour les demi-finales en battant la Grèce 3-0. Lundi, ils avaient déjà battu l'Angleterre 4-1.
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10: Une météo maussade aujourd'hui, Fred. Météo maussade qu'on apprécie fortement, cela dit.
9: Parce qu'il pleut, en fait. Voilà. C'est tout simplement pour ça qu'on apprécie ce temps couvert. Alors, ce matin, c'est vrai qu'il y aura pas mal de nuages. En fait, ce qui va se passer, c'est que toute la journée, le soleil et les nuages vont se disputer la place. Et ce sont les nuages qui vont prédominer, même si parfois le soleil arrivera à s'imposer. On aura aussi quelques averses. C'est le cas, là, ce matin, en arrivant en Rosana tout à l'heure. On dit, ah, il pleut, ça y est. Bon, bah, écoutez, super. Tant mieux, on a besoin d'eau. Donc c'est une super bonne nouvelle. Les températures ce matin avec quelques gouttes. Alors c'est des petites averses, hein. C'est pas non plus non-stop le déluge toute la journée. Ça va pas suffire à hydrater les sols convenablement, mais c'est un bon début. On va positiver quand même, hein. Alors bon, on l'attendait, la pluie, la voilà. 21 degrés très vite à Thionville, 19 à Metz, 21 à Sarreguemines, 20 à Forbach, 23 à Sarrebourg cet après-midi avec donc cette bataille nuage soleil. 24 degrés du côté de Boulay, 26 du côté de Forbach, par exemple. Voilà pour les températures et la météo. En ce qui concerne la circulation, écoutez, c'est bien, hein. Pour le moment, il se passe pas grand chose sur la route. Pas grand chose, ça veut pas dire que vous êtes tout seul et qu'on peut faire n'importe quoi, évidemment. mais c'est bien, ça roule bien. Donc, dans le cas contraire, vous pouvez nous appeler, vous le savez, hein. Vous êtes les bienvenus. C'est votre radio et vous prenez la parole quand vous voulez, notamment à propos de la route. 03 87 52 13 13.
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9: Bon réveil à 6h09 avec Gérard Blanc.

0: Une autre histoire, Gérard Blanc, bien sûr, sur votre radio. Ici Lorraine à 6h13. C'est mercredi.
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0: Et mercredi matin, comme chaque jour de la semaine, nous accueillons notre médecin pour une consultation qui nous permet d'être en pleine forme tout au long de cet été avec les sujets, justement, estivaux. Alors, feu de camp, réchaud, barbecue, gare aux brûlures, nous dit notre médecin dans quelques secondes.
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0: Allez, c'est le moment de retrouver Gérald de Kerzec comme chaque matin de l'été. On est en forme grâce à vos conseils, ils sont précieux et nous les écoutons avec grande attention. Alors, ce matin, on évite les brûlures en cuisinant, c'est ce que vous nous dites docteur, bonjour.
5: Bonjour à toutes et à tous. Les vacances, c'est aussi les soirées autour d'un feu, les grillades en camping, les réchauds pour le café du matin. Mais attention, chaque été, les brûlures liées à ces activités remplissent aussi nos urgences. Heureusement, elles sont presque toutes évitables. Première erreur à ne pas commettre, l'utilisation d'accélérateurs, l'essence, l'alcool, le kérosène, tout ce que vous voulez, mais ces produits vont faire exploser la flamme et vous brûler gravement au moment de l'allumage. Donc pour un allumage sécurisé, utilisez plutôt du papier journal, des allumes-feux solides faits pour et du petit bois bien sec. Deuxième erreur, laisser le feu sans surveillance. On se laisse emporter par la convivialité, mais un feu, ça ne se délègue jamais. Si vous consommez de l'alcool autour du feu, désignez un conducteur qui ne va pas boire, justement, c'est le conducteur de vigilance, une personne sobre qui surveille les flammes. Troisième erreur, négliger le cercle de sécurité. Un enfant doit se tenir à au moins 1,20 m du foyer et un adulte à au moins 1 m. Et après avoir éteint le feu, c'est pas fini parce que le danger disparaît pas complètement. Vous savez, les braises et les cendres, elles peuvent rester brûlantes pendant plusieurs heures. Il faut jamais les recouvrir de sable. Le sable va isoler la chaleur et le feu continue de couver sous la surface. Et un enfant qui marcherait dessus se brûlerait gravement. La seule méthode sûre, finalement, c'est d'éteindre vraiment le feu avec de l'eau. Et une petite astuce, si un adulte peut poser le dos de sa main au-dessus des cendres sans sentir de chaleur, c'est que le feu est vraiment éteint.
0: D'accord. Parlons maintenant des réchauds de camping. Ils ne sont pas inoffensifs. Quels sont les risques spécifiques?
5: Les réchauds à gaz ou à essence présentent plusieurs dangers. D'abord, le monoxyde de carbone, le CO. Les utiliser dans une tente ou un espace clos expose à une intoxication. Il n'y a pas d'odeur, c'est incolore, inodore, insipide. Et on commence à avoir des maux de tête, à avoir des vomissements. Donc il faut toujours y penser et surtout toujours les installer en extérieur sur une surface stable et à l'abri du vent. Ensuite, il y a les fuites de gaz en cas d'odeur. Ne jamais allumer de flamme. Contrôler les raccords avec de l'eau savonneuse avant chaque utilisation, voir que ça soit bien étanche. Et puis, le dernier risque, ce sont les brûlures. Le brûleur atteint des températures élevées. Laissez toujours l'appareil refroidir complètement avant de le ranger ou de changer de cartouche. Et en cas de brûlure, vous savez, un seul geste, c'est refroidir immédiatement. On passe la zone sous l'eau tempérée pendant au moins 10 à 15 minutes. Et on n'utilise surtout pas d'eau glacée qui va aggraver les lésions. Allez, bon été, bonne santé à l'écoute d'ici, bien sûr.
0: À vous aussi, docteur. Passez une bonne journée, bon café, bon petit-déj. Merci pour les conseils. On va faire la connaissance de Marjane Retti. Nous allons découvrir le parcours de ce battant. Un parcours qui l'a mené sur scène pour faire du spectacle. Voici Toc Toc.

0: Tok Tok, it's my life. Tok Tok, entrez. C'est la blague préférée de Raphaël Lomarcelia. Tok Tok, entrez.
1: Oui, c'est bon, j'ai compris. Okay.
0: 6h20, bah, on fait ce qu'on peut. En même temps, 6h20, je viens de le dire. C'est le début de journée, on essaye d'avoir la banane. C'est le moment de retrouver le Lorrain du jour. Il est arrivé à l'adolescence en France pour créer quelque chose de singulier et de très personnel. C'est une figure bien connue des Messins qui est au micro ici, Lorraine de Jérémica, ce matin.
2: De l'Albanie à Metz, du centre de l'enfance à la scène du stand-up Le Parcours de Marjane Reti ressemble à un scénario de film. Il a quitté aujourd'hui le Golden Bar de Metz pour vivre sa passion pleinement. Il est avec nous dans le Lorrain du jour. Bonjour Marjane.
3: Bonjour, bonjour.
2: Quel a été le moment le plus difficile de votre arrivée en France? Vous y êtes arrivé à l'adolescence?
3: Bon, je pense que le plus difficile, ouais, ça a été quand je suis arrivé en début et que j'ai dormi de l'or qui m'a donné la force d'avancer, de me dire que je suis venu jusqu'à là pour créer quelque chose et Je me bats, quoi. On y va.
2: Vous êtes resté pendant plusieurs années à la tête du Golden Bar à Metz. Vous étiez un petit peu le personnage des lieux. C'est prendre un risque que de quitter cette place pour se lancer vraiment à 100% dans l'univers du stand-up?
3: Alors, si vous voulez, moi, dans ce bar-là, j'avais déjà créé un stand-up comedy club dedans parce que des gens qui venaient, c'était des clients, mais c'était en même temps clients de mes vannes. Donc, si vous voulez, je pars pas très loin, quoi.
2: D'ailleurs, les clichés sur l'Albanie, ils sont devenus un petit peu la matière première de vos spectacles?
3: Beaucoup. Je parle beaucoup par rapport à ces clichés-là. Je parle de l'intégration. Je parle de main venue ici, de choc culturel. Voilà, il y a tout ça dans mon spectacle. Moi, au bout de 6 mois, j'avais déjà commencé à communiquer en français comme il faut. Et je sais pas, j'avais cette soif-là.
2: Est-ce que vous avez des humoristes qui vous inspirent au quotidien?
3: Ah, bien sûr. Alors moi, c'est un mélange de Florence Foresti, Jérémy Ferrari et Damien Debbouze, bien évidemment. C'est familial quand même, mais très tranchant, très cliché, très engagé.
2: Votre plus grand rêve aujourd'hui, Marjane, c'est celui de remplir une grande salle. Vous parlez de Bercy, notamment. C'est un objectif que vous vous fixez dans quoi? Quelques mois, quelques années?
3: Alors, écoutez, moi, j'ai toujours fonctionné avec la règle de 3. Ça veut dire quoi? Ça veut dire que je me bats toujours pour ce que je veux. C'est comme quand je suis arrivé en France, je me suis battu pour m'en sortir. Et je voulais un bar, j'ai ouvert un bar. Je voulais monter sur scène, je suis monté sur scène. Bon, ça va pas être le plus dur de remplir une salle.
2: Marjane, qu'est-ce qui vous rend le plus fier lorsque vous regardez un peu en arrière et que vous remettez en tête votre parcours?
3: Eh bah, ben, franchement, ce qui me rend le plus fier, c'est de me dire, Marjane, n'oublie pas que t'étais sur un pont et aujourd'hui, t'es sur une scène, quoi. Peu importe la scène, peu importe la grandeur, il y a des gens qui t'applaudissent, il y a des gens qui aiment ton humour. Et je pense que ça fait ma plus grande fierté.
2: Votre histoire, d'ailleurs, c'est celle d'une reconstruction. Quel message aimeriez-vous transmettre aux jeunes qui traversent peut-être aussi un peu comme vous des difficultés qui peuvent aussi être surmontées? C'est ce que vous expliquez en tout cas?
3: Tout le monde peut s'en sortir du moment qu'on respecte le pays lequel nous a accueillis. Tout le monde te t'attend avec les bras ouverts du moment que tu en veux et tu es une bonne personne et tu es une personne droite. Et moi, je suis très reconnaissant de ce pays. Et je ne le remercierai jamais assez pour tout ce qu'il m'a donné.
2: Merci à vous, Marjane Reti, d'avoir été notre invité dans le Lorrain du jour. On espère vous applaudir prochainement dans les grandes salles et surtout que vous nous fassiez rire parce qu'on sent que

0: c'est ce que vous avez envie de faire dans les prochains mois.
1: Merci infiniment pour l'invitation à vous et j'espère vous revoir très très très bientôt. Merci à vous, au revoir.
2: Nous aussi on espère vous revoir et on espère sourire parce que c'est important de garder la banane. Nous commençons la journée ensemble avec Zazie. Bon réveil, peu importe.

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1: Zazie, sur votre radio, ici à 6h27, les petits bonheurs, c'est à 7h20, on va entendre Hélène qui accueille un nouveau chien, une chienne je devrais dire, qui s'appelle Happy, dans 10 minutes, avant ça, l'horoscope.
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1: On va aller faire un tour du côté de l'abbaye des Prémontrés dans quelques secondes dans l'info. Bon début de journée avec Catherine Viguet. Alors l'horoscope, c'est la réplique d'hier, Catherine.
5: Alors avec toutefois une évolution en soirée.
6: Bélier, si vous êtes perturbé en journée, au fil des heures, vous retrouvez de la légèreté.
5: Taureau, vous êtes encore très occupé, voire préoccupé par un lien amoureux ou professionnel.
6: Gémeaux, votre besoin d'indépendance est tel, tant pis si certains ne vous comprennent pas dans l'immédiat.
5: Cancer, un petit rappel dans votre combat, évitez d'être trop susceptible à ce que l'on vous dit.
6: Lion, pas question de renoncer. Envoyez vos messages, les résultats sont pour début septembre.
5: Vierge, vous êtes touchée que l'on fasse appel à vous. Peut-être êtes-vous un peu plus sage pour résoudre un souci.
6: Balance, il y a de la joie dans l'air et vous bénéficiez de cette ambiance, surtout en soirée.
5: Scorpion, vos idées sont prises en compte, ne vous inquiétez pas. Alors restez calme et confiant dans vos échanges.
6: Sagittaire, vos objectifs évoluent et dès ce soir, vous avez les rênes en main et vous avancez.
5: Capricorne, votre nature indépendante va avoir besoin de supporters, de soutien, et c'est super bien.
6: Verseau, encore aujourd'hui, votre capacité à décider, à diriger et valoriser, en soirée, ce sera plus léger.
5: Poisson, vous partez pour ailleurs, vous changez de lieu, vous vous évadez grâce à un film ou une belle conversation.
6: Et pour nous tous, ce qui fait battre notre cœur passionnément, c'est qui, c'est quoi ?
1: Catherine Viguier nous présente l'horoscope chaque matin. Bon début de journée, bon mercredi, il est 6h30.
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1: Eh bien, Sprimon, on va parler d'une très belle reconnaissance ce matin dans l'info d'ICI, d'ici quelques secondes.
7: Oui, l'abbaye des Prémontrés à Pont-à-Mousson qui reçoit sa première étoile au guide Michelin Voyage et Culture 2026. Première étoile vaut la visite. Donc ça va permettre au lieu de rayonner au niveau national, peut-être même plus, parce qu'on sait qu'au niveau local, c'est déjà le cas. Tout de suite, le 90 secondes, Valentine Le Tesse.
8: Les excuses du gouvernement après une troisième fuite de données du fisc, les impôts, le cadastre et maintenant la base d'information des successions a été consultée par des hackers. Et il revendique également le vol de millions de données à l'éducation nationale, celle d'élèves, de parents, de profs et du personnel. Nous avons désormais droit à l'aide à mourir en France. La loi promulguée est au journal officiel depuis cette nuit, uniquement destinée aux majeurs, atteints d'une affection grave ou incurable à un stade avancé. Les patients auront le droit de s'administrer un produit létal en présence d'un soignant lorsque les hôpitaux seront prêts. L'incendie du Gros Bessillon est éteint après quasiment un mois de flammes dans ce massif du Var, le déploiement de 11 000 pompiers et la destruction de près de 6 000 hectares. Deux Français emprisonnés au Togo. Le ministère des Affaires étrangères confirme sans donner le motif de leur arrestation dans le pays il y a un mois et dirigé depuis plus de 20 ans par Fornia Simbe, successeur de son père et où Radio France Internationale n'aimait plus depuis plus d'un an. Batteur historique du célèbre groupe ZZ Top, Frank Bird est mort à l'âge de 77 ans. Formé en 1969 à Houston, au Texas, le trio de musiciens, reconnaissable à leur barbe, est devenu l'un des groupes emblématiques du rock américain. 6h23 dans l'espace, Sophie Adno entre dans l'histoire. C'est la première astronaute française à quitter la Station Spatiale Internationale. La vidéo est à voir sur ici.fr.
1: C'est noté, Valentine, nous vous retrouverons pour un prochain point info en 90 secondes à 7h30. Un joyau du 18e siècle récompensé par le guide Michelin, Diane, c'est l'info d'ici.
7: Tout à fait, on part à l'abbaye des Prémontrés à Pont-à-Mousson. Elle vient de recevoir sa première étoile au guide Michelin, étoile dans la catégorie vaut la visite sur le guide Voyage et Culture 2026. La bonne nouvelle est tombée la semaine dernière, cette distinction est attribuée selon 9 critères, notamment la qualité de l'accueil et bien sûr la beauté architecturale au Océane du Puy.
0: 12 000 mètres carrés au sol, de style classique et baroque. C'est l'une des plus belles architectures monastiques de Lorraine selon Alexandre Majersic, le directeur général.
4: Un des éléments forts de l'abbaye des Prémontrés, c'est ses escaliers. Il y a trois escaliers qui sont complètement différents. Donc vous avez l'escalier carré avec un magnifique lustre de Saint-Louis.
0: Une fois le lustre allumé, il met en lumière les détails dorés de l'escalier. Un couloir, puis un deuxième, c'est un vrai labyrinthe historique pour arriver jusqu'à l'ancienne église, une salle de réception aujourd'hui.
4: Voilà un volume impressionnant, on est à 24 mètres là, au plafond. Et si vous faites... Le son reste 8 secondes suspendu.
0: Les réservations pour cette salle sont prises jusqu'en 2028. Les visiteurs peuvent aussi découvrir les 2,5 hectares de jardin.
4: Alors ça, c'est le jardin de la cour d'honneur. On mélange de l'art contemporain avec le classique de l'abbaye.
0: Avec 100 000 visiteurs par an, l'étoile du guide Michelin est une reconnaissance, certes, pour le monument, mais le directeur considère qu'il bénéficie déjà d'une notoriété locale.
4: Je pense que ça doit être une fierté régionale, voire grand régionale. Oui. Honnêtement, je me disais que ça serait normal d'avoir au moins une étoile. Bon, je suis peut-être un peu gourmand, mais maintenant je pense qu'il faut qu'on ait 2 étoiles. Voilà.
0: Le chiffre d'affaires de l'abbaye est de plus de 4 millions d'euros par an.
7: L'abbaye, qui on le précise, a été reconstruite en 1944 après sa destruction pendant la Seconde Guerre mondiale et elle reçoit 100 000 visiteurs par an. C'est énorme. À 7h, eh bien, on va parler du pape qui arrive à Metz le 28 septembre et les places pour le voir dans la cathédrale Saint-Étienne commencent à s'arracher. Dans le journal de 7h, on sera à Thionville où les fidèles s'organisent déjà pour être aux premières loges. Pour la météo, une météo grisoune, tristoune aujourd'hui, mais c'est
1: grisoune,
7: pas grave.
1: Grisoune.
7: On retient ce mot.
1: Mais absolument, mais évidemment qu'on retient ce mot.
7: Mais c'est pas grave, on est content que ce soit gris aujourd'hui.
1: Je vais même vous dire, si je me permettais, je dirais grisounette, même peut-être si j'osais. Oui, alors vous avez raison, mais voilà, on le dit avec humour, mais c'est sympa parce qu'il pleut un petit peu ce matin. Mmh. Donc ça, c'est plutôt une bonne nouvelle pour la nature, pour les sols, pour nous, même, je vais vous dire franchement. Mais peut-être pas assez. Hein. Donc on se contente de ce qu'on a pour le moment. Quelques gouttes d'eau, il pleuvait tout à l'heure à Metz. Les températures vont vite évoluer vers 21 degrés à Thionville, par exemple, 21 ce matin à Beach. Cet après-midi, la pluie se fera plus rare. Les nuages, eux, seront toujours présents puisque ça va être une alternance de nuages et d'éclaircies tout au long de la journée. 23 degrés à Metz, 24 du côté de Verdun, par exemple, 27 à Sarrebourg ou 27 à Château-Salins. Voilà les températures au meilleur de l'après-midi. Pour le moment, on profite de ces quelques gouttes. Bah, ça vient de cesser apparemment à Metz, là, si je ne dis pas de bêtises. Mais bon, bon espoir que ça retombe un peu tout à l'heure. La route, avec les essuie-glaces qui fonctionnent, sans trop de difficultés finalement pour aller bosser ce matin. Ça se passe plutôt pas mal sur la zone, que vous soyez entre Sarrebourg et Château, que vous soyez entre Creutzwald et Sarrebruck, ou entre Espérange et Thionville, ça se passe plutôt pas mal. Bonne route et appelez-nous si vous rencontrez des difficultés. 03 87 52 13 13.
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1: Allez, on va en boîte.

0: pom, pom, pom, jusqu'au bout, hein, et on adore. Michel Jonas, la boîte de jazz sur votre radio ici. 6h38, bon début de journée, bon mercredi.
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0: Et c'est le moment de retrouver les petits bonheurs avec Raffaello Marcellia. Les petits bonheurs, des moments simples que vous partagez avec nous à notre micro chaque jour. Et Raffaello est avec une personne heureuse. Heureuse d'avoir agrandi sa famille.
3: Bonjour, je m'appelle Hélène, j'habite la Nevelotte à côté de Nancy. Et donc mon petit bonheur à moi, c'est quand je rentre chez moi le soir et que ma petite chienne qui s'appelle Happy, qui a 15 semaines, me saute dessus. Alors parfois c'est une semi-joie parce qu'elle peut me griffer un peu, mais je me sens accueillie. Donc c'est Happy avec comme une pomme d'Happy.
4: Ah, donc sans H.
3: Ouais. Okay. Mais bon, ça fait quand même un peu référence aussi à l'anglais.
4: Ouais. C'est quoi comme chien ?
3: C'est un berger australien.
4: Ok, donc c'est tout petit au début et après c'est...
3: Ça devient gros, ouais.
4: C'est un peu balèze après, quoi.
3: C'est ça.
4: Et ça faisait longtemps que vous attendiez d'avoir un chien ?
3: Ça faisait quelques mois qu'on attendait et en fait on a attendu pour clôturer le terrain, pour l'accueillir dans les meilleures conditions et puis trouver un élevage qui nous convenait aussi.
4: Le terrain, c'est-à-dire ?
3: On a une maison avec un terrain et on a clôturé le terrain pour qu'elle puisse aller faire ses petits besoins sans qu'on ait besoin de s'en occuper.
4: Ah, l'aspect voilà. Pratique.
3: Donc 100 mètres carrés de grillage, ça met un peu de temps à mettre.
4: Ok.
3: À installer.
4: Et ensuite, voilà, elle fait sa vie.
3: Elle fait sa vie. Ouais. Bon, elle fait sa vie beaucoup avec nous, c'est des chiens pot de colle. Donc, elle est tout le temps autour de nous.
4: Et ça vous fait quoi, alors, intérieurement, quand vous la voyez comme ça vous accueillir avec presque un sourire?
3: Ouais, bah, c'est un membre de la famille, en fait. C'est super chouette. C'est vraiment. En plus, au début, c'est vraiment une peluche. Donc, du coup, c'est hyper attendrissant. Et là, maintenant qu'elle grandit, ça devient vraiment plus un compagnon, quoi. Donc, être accueilli par quelqu'un, bah, on se sent vraiment pas moins seul, quoi. C'est super.
4: C'est chouette. Question, peut-être un peu de curiosité. Elle dort sur le lit ou pas?
3: Ah, interdit.
4: Interdit.
3: La chambre interdite.
4: Okay.
3: Et le canapé interdit aussi. Si on fait des câlins, on se met. Elle a un canapé dans une pièce séparée et c'est le canapé un peu crado, mais interdit.
0: C'est bon ça, le canapé un peu crado. Les petits bonheurs sont à retrouver chaque matin sur votre radio ici. Tiens, et en parlant de toutou, on va s'intéresser aux chiens qui tirent en laisse. Comment trouver une solution? Comment les corriger quand ils tirent, quand ils n'arrêtent pas de tirer? Arrête, reste là. On va voir ça avec notre vétérinaire dans quelques instants. Il est 7h20, bon début de journée. On va aussi entendre, alors super titre de Calogero qui arrive là, dans un instant. Ce sera 1987. Mais d'abord, consultation avec notre vétérinaire.
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0: Il y a ceux dont le chien marche à pied, tranquille, comme dans une pub. Et puis il y a les autres, ceux qu'on croise en train de se faire traîner façon traîneau urbain. Alors si votre chien tire en laisse, s'il n'arrête pas de tirer, rassurez-vous. D'abord, vous n'êtes pas tout seul, ça ne vous a pas échappé. Et puis on a des conseils ce matin avec vous, Pierre Fabin, notre vétérinaire.
5: Avoir un chien qui tire en laisse, c'est un peu le cauchemar des balades. On commence avec l'idée de prendre l'air et on finit avec une épaule en vrac. Pourtant, ce comportement n'est pas un caprice. Dans la majorité des cas, c'est juste que votre chien n'a jamais appris à marcher autrement. Un chiot explore le monde avec enthousiasme. Il tire vers une odeur, un copain, un truc qui bouge. Et si à ce moment-là, vous suivez le mouvement sans y prêter attention, vous lui apprenez que tirer, eh ben, ça marche. Résultat, à l'âge adulte, il est persuadé que la laisse sert à tirer son humain et pas à marcher avec lui. Et plus il grandit, plus ça devient vite un enfer.
0: À cheval, on dit, il faut être deux pour tirer, hein, docteur. Alors, donc, c'est un problème d'apprentissage. Comment on corrige ça ?
5: Déjà, il faut reprendre les bases. Le premier exercice, c'est ce que j'appelle la laisse détendue. Quand votre chien tire, arrêtez-vous. Pas un mot, pas une engueulade, pas de geste brusque, devenez juste un poteau. Et quand il revient vers vous, ou détend la laisse, et bien là, vous avancez. L'idée, c'est de lui montrer que la tension stoppe tout plaisir, et que la détente permet, elle, d'aller de l'avant. C'est très fastidieux au début, je sais, mais très efficace. Et bien sûr, récompensez-le quand il marche bien. Une petite friandise discrète, une parole douce, ça encourage les bons comportements. Et attention à la laisse en rouleur. C'est l'ennemi numéro un de la marche au pied. Ça encourage votre chien à rester en tension en permanence.
0: D'accord. Il y a quand même des races qui tirent plus que d'autres, non ?
5: Clairement, oui. Un husky ou un berger ont des instincts de poursuite ou de traction bien plus marqués qu'un cavalier King Charles. Mais quel que soit le chien, on peut améliorer la marche en laisse. Ça demande juste un peu de patience et de cohérence. Évitez juste d'être incohérent. L'empêcher de tirer une fois et le laisser faire une autre. C'est comme parler deux langues en même temps. Et surtout, n'attendez pas que la balade devienne un enfer. Mieux vaut corriger tôt que d'espérer un miracle plus tard. Et si vraiment vous êtes dépassé, il n'y a pas de honte. Un bon éducateur canin peut tout changer. Et après tout, il vaut mieux investir dans quelques cours d'éducation que dans une séance d'ostéo pour votre épaule. Tu te souviens

0: 1987. Calogero sur Ici Lorraine, 6h47.
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0: Alors c'est les 3 plus des infos pratiques, locales, utiles et sympas.
3: Ce week-end, Metz va voir la vie en Mirabelle et il y a plusieurs façons d'en profiter, Fred.
0: Eh oui, absolument. Après-demain et ce jusqu'à dimanche, les fêtes de la Mirabelle s'installent sur l'esplanade de Metz. Le marché des saveurs, bien sûr, le marché des saveurs et des arts qui vous attendent 10h à 19h. Il y aura plus de 80 stands et j'y serai en plus. Ça va être un moment super sympa. Dès 11h, il y aura la guinguette Mirabelle qui va prendre le relais jusqu'à minuit. La restauration, des jeux, des animations artistiques, des déambulations. Vendredi soir à 20h30, place au couronnement de Sa Majesté, évidemment, la reine de la Mirabelle. Ce sera à l'arsenal Jean-Marie Roche, évidemment, avec la complicité d'ailleurs de Jérémy K. Dimanche, 15h30, les gourmands pourront assister au concours de la tarte à la Mirabelle originale. J'y serai, évidemment, mais je n'en mangerai pas. 3 jours pour profiter de Metz avec un petit goût de Lorraine. Et évidemment, ce sont des fêtes absolument incroyables. On vous attend nombreux et nombreux. C'est un événement ici, Lorraine.
3: Bon, on change un petit peu de la Mirabelle. On va faire du vélo sur des rails dans la vallée de la Canère.
0: On en a déjà parlé d'ailleurs dans les 3 plus la semaine dernière, mais on était dans le pays de Sarrebourg, si je ne dis pas de bêtises, pour aller faire du vélo. Alors là, je vous emmène effectivement au vélo rail de la Canère. C'est une manière originale de découvrir la région. C'est sur l'ancienne voie ferrée à Vigy, c'est tout près de Metz, entre Thionville et Metz. Le vélo rail permet de partir en balade à plusieurs, on pédale tranquillement sur les rails, on avance à son rythme, on profite du paysage et surtout on partage un bon moment en famille ou entre amis. Tout seul, c'est plus difficile. Faut avoir des bonnes cuisses, des bons cuisseaux. Pas besoin d'être un grand sportif. Chacun met un peu de jambes. On profite du voyage. Voilà, c'est vraiment très sympa. Moi, je l'ai fait. C'est vraiment chouette. Une activité plutôt insolite, conviviale, 100% locale, qui change vraiment de la randonnée classique.
3: Et Fred, vous avez aussi envie d'ajouter une nouvelle langue sur votre CV, je crois. Ou tout simplement que vous pourrez utiliser au quotidien avec moi le matin, par exemple.
0: Ouais, absolument. Pourquoi pas. Alors, à Mexi, près de Longwy, on vous propose des cours de luxembourgeois. C'est réservé aux adultes. Ce sera dès la rentrée. Une bonne idée pour découvrir ou perfectionner une langue particulièrement utile dans le nord de la Lorraine. Forcément, chez nous, hein, ça va avec. Notamment pour vous qui travaillez, évidemment, ou qui souhaitent travailler au Grand-Duché de Luxembourg. Pas besoin d'être déjà bilingue, évidemment. L'apprentissage va se faire progressivement avec des cours adaptés. Si vous avez toujours voulu ou si vous voulez vous y mettre, tout simplement, si vous voulez franchir le pas, je vais dire, c'est peut-être le bon moment et qui sait, dans quelques mois, vous commanderez votre café en luxembourgeois. Me demandez pas, moi je ne sais pas. Je ne sais pas parler le luxembourgeois.
3: Oh, j'allais vous dire, j'attends vos instructions.
0: Non, je suis déjà bilingue en English. D'ailleurs, je me propose de lancer une new chanson en ici,
3: non,
0: Lorraine.
3: Non, on ne dit pas chanson.
0: In the morning, non? Song?
3: Song, c'est mieux. It's better.
0: It's better, song. For the... Comment on dit réveil?
3: Wake up.
0: Ah oui, wake up. For the wake up. On the radio. Si, mais attendez, laissez-moi faire. Je sais de quoi je parle. 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

0: Without or Without You, c'était U2 sur votre radio ici, Lorraine. Je vous propose de faire une incantation ce matin, si vous voulez bien. Une incantation à la pluie, parce que on sait qu'on va avoir un petit peu de pluie, mais peut-être pas assez. Alors, pour provoquer la pluie, j'avais deux possibilités ce matin. La première, c'est de faire chanter Diane Springer. Et là, ça aurait été le déluge, l'apocalypse, le chaos. J'ai préféré donc choisir une petite playlist. Un petit
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0: petit
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0: florilèges.
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2: Corelsan.
0: Ouais.

0: fait trop beau. Alors on continue l'incantation à la pluie donc.
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0: Le grand Sacha.
2: Vintage.
0: Ah oui, c'est plus vintage. Ouais, c'est le grand Sacha Distel.
2: Oui.
1: Je n'avance pas. J'ai le moral et je me dis qu'après la pluie
3: vient le beau temps.
0: Alors, l'incantation continue donc. Ah oui, forcément.
2: Et de brouillard.
0: Bah, faut qu'il flotte aujourd'hui, on n'a pas le choix.
2: C'est bon, c'est réussi. En plus, vous avez parlé anglais juste avant, oui, ça aussi, oui, ça ramène la pluie.
0: Absolument, absolument. J'ai pas dit mon dernier mot pour la pluie, hein. On en a encore en magasin, hein.
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0: Jack, parapluie.
2: Ah,
0: eh oui. Alors, plus dur, plus dur.
1: Ah. Mon amour.
0: Nana.
2: Ah oui.
0: Les parapluies de Cherbourg.
2: Magnifique.
0: Maintenant, on a fait tout ce qui était en notre pouvoir pour la pluie. On espère qu'elle va arriver. En cas de désespoir, entre 7h et 7h30, je ferai donc chanter Dan Springer.
2: Hors de question.
0: On sait qu'on est lorrain. C'est Nicolas Turon qui raconte ses petits gestes qui marquent une enfance. Par exemple, offrir une rondelle de saucisse.
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0: On sait qu'on est lorrain parce que...
10: Parce qu'on aime les rondelles de saucisse.
0: Ah bah bien sûr. Dans de la... saucisse ou de saucisson ?
10: De saucisse.
0: Ah bah non.
10: Saucisse de viande.
0: Oui.
10: On est en Moselle.
0: Oui, bien sûr.
10: Dans
0: c'est
10: la haute...
0: une précision que vous nous apportez.
10: Dans la haute société, oui. On apprend les bonnes manières à coups de trique. On ne plaisante pas avec les pinces, fesses, ni avec l'étiquette. Et que je tiens la porte à la dame, et que je n'appelle pas mon cochon Napoléon, et que je plie ma salade avec ma fourchette. Enfin, vous connaissez tous les poncifs. Oh, tout, comme dans Titanic, tout s'est couvert pour moi. Oui, partez de l'extérieur vers l'intérieur. Bon, en Lorraine, et plus particulièrement en Moselle, on fait pas tant de manières. On aime les choses simples. Ainsi, la plupart des raoudis apprennent-ils la politesse à la boucherie grâce à une rondelle de saucisse.
0: C'est vrai que ça, c'est incontournable.
10: Ah, la boucherie. Le gamin est ébloui par la lumière crue des néons, le camailleux de rouge des pièces de barbac, plus ou moins maturées, et par le rose cochon, du papier sulfurisé, du visage poupon de la boutiquière. Il est fasciné par les volailles qu'on a mises à rôtir sur leur broche, dans l'armoire d'aluminium devant les shops. Vous savez, j'ai faim. L'estomac plein de gourmands gargouillis, il observe les poulets bronzés et les pommes de terre grenailles prendre un bain rissolé. Il se lèche les babines devant la lèche-frite. La mère du gosse et la boutiquière parlent un instant, météo, arthrose et prix des carburants. La mère achète du foie, c'est bon pour la santé,
0: ouais.
10: Avant qu'enfin la propriétaire, impressionnante, de la chair qui dépasse de partout, des bonnes joues qui tremblotent comme tremble le sein doux avant qu'on ne le jette dans la gamelle pour faire la rillette, ne demande... à l'enfant,
2: tu veux une tranche,
10: une
2: rondelle de saucisse.
10: L'ogresse tire alors un couteau aussi gros qu'une masse d'armes de son tablier, coupe une large trempe de saucisse rouge, l'attend au gamin, et là elle lui dit
0: « Merci ».
10: Qu'est-ce qu'on dit ?
0: Qu'est-ce qu'on dit ? Et le gamin répond
10: «
0: Merci ».
10: Le tour est joué, le marmot de croquer avec délice dans la précieuse rondelle, quelle que soit l'heure de la journée, bénissant la commerçante.
0: C'est vrai.
10: Mon fils à moi a dit vraiment merci pour la première fois à la boucherie.
0: À la boucherie.
10: Merci Sylvie. En Moselle, la rondelle de Wurst est certainement la pièce la plus convoitée de l'enfance, une monnaie de singe qui sert à l'apprentissage de la politesse.
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0: Nous sommes mercredi le 19 août. 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Il est 7h. Qui dit dit radio dit information. Diane Sprimont pour le journal. À la une, on commence à ressentir de l'impatience en Moselle.
2: On trépigne même. Le 28 septembre, le pape Léon XIV sera à Metz. Ça y est, nos paroisses commencent à s'organiser. Les fidèles veulent le précieux sésame. Un billet pour être dans la cathédrale Saint-Étienne face au souverain pontife. Hier, une permanence était ouverte à l'église Saint-Maximin à Thionville. 200 places mises en vente. Près de la moitié des billets sont déjà partis. Annie et Lucette n'ont pas hésité une seule seconde.
4: J'ai deux places, un ami de Boulanges, Angelo, qui sera des nôtres aussi, et Lucette. Entre amis, pour nous c'est important. On est allé voir le pape François, c'était déjà un beau moment, et là, le pape Léon, on a hâte d'aller le rencontrer, mais bon, c'est dommage, on ne sera pas là pour assister à la messe, et c'est vrai que quelque part c'est un petit peu décevant.
11: Vous serez juste à côté de la cathédrale, hein ?
4: Oui.
12: Ils auraient dû faire la messe au Santa Savoia. Tout le monde aurait participé. Mais bon, on va faire avec.
4: Comme on a vu,
12: oui. Le papa mobile passe à Luxembourg, si on peut aussi le voir comme ça.
4: Ah oui, ça serait vraiment merveilleux. Non, c'est un grand moment et pour rien au monde, je vais louper ce moment.
2: Et Annie et Lucette au micro de Thomas Jean-Georges. Elles ont donc acheté leur billet hier à l'église Saint-Maximin à Thionville. La permanence rouvre ce soir à 18h. 104 billets sont donc encore disponibles. 15€ l'unité. Ils financent le trajet en bus. Et c'est notre info d'ici. On en reparle à 7h30. Et pour les activités sportives, vous allez pouvoir reprendre sereinement le footing ou le vélo. La qualité de l'air est à nouveau bonne en Moselle. Tout est au vert aujourd'hui, donc dans le département et dans la Meuse sur la carte d'Atmo Grand Est. L'agence de la qualité de l'air et les limitations de vitesse sont donc levées sur toutes les routes.
0: C'est du jamais vu.
2: Exactement, Fred. Les vendanges ont commencé hier en Alsace. Ça n'a jamais été aussi tôt dans l'année. Cela vaut pour le crément, mais aussi pour les vins non effervescents et les grands crus. C'est la chaleur qui a accéléré le cycle de la vigne. Les raisins sont donc mûrs plus tôt. Et pour la Haute-Moselle, là, ça devrait commencer un peu plus tard, ce sera dès samedi. Autre conséquence plutôt inattendue des fortes chaleurs et de la sécheresse, des engins explosifs apparaissent sur les rives des cours d'eau à sec dans les Vosges. Les autorités en ont récupéré 3 ces derniers jours. Ils datent de la Seconde Guerre mondiale. Ils sont visibles donc car le niveau d'eau baisse, notamment au lac de Gérardmer, où là c'est un obus qui a été retrouvé par un touriste il y a une semaine. On écoute le maire Thomas.
13: Sur les rives, des objets peuvent réapparaître. Et là, en l'occurrence, je me suis rendu immédiatement sur place. J'étais en mairie, donc accompagné de la police municipale et de la gendarmerie. Nous, on était alertés sur les coups de 16-17 heures. Et des mineurs sont arrivés vers 21h30. Donc, entre-temps, nous, on a toute une procédure de périmètre de sécurité à mettre en place. La police et la gendarmerie sont restés sur les lieux. Et moi, je suis reparti. Je suis revenu, en fait, dès l'arrivée des démineurs pour justement constater avec eux ce que c'était. C'était un obus d'aviation. En fait, à l'époque, ils utilisaient ça, ils les sciaient, ils les remplissaient de béton et ils en faisaient des amarres à bateaux. Donc ça fait des surprises assez originales pour les générations futures. Donc plus de peur que de mal.
2: Et cela vaut aussi chez nous en Moselle. La gendarmerie conseille de ne pas toucher l'objet si vous en découvrez un et de prévenir en premier lieu la mairie ou les forces de l'ordre.
0: Des évacuations d'urgence à Cérémangères-Anges hier.
2: Et cette fois, ce n'était pas à cause d'un obus, mais d'une odeur suspecte. Elle venait de la piscine qui est en travaux. Alors le centre socio-culturel, le cinéma et le gymnase ont été évacués par les secours. Ils resteront fermés jusqu'à vendredi en attendant le résultat des analyses. Les activités sont délocalisées. C'est officiel, l'aide à mourir est autorisée en France. La loi sur la fin de vie est publiée au journal officiel aujourd'hui. Elle a été promulguée hier par Emmanuel Macron. Cela concerne des patients qui devront être majeurs français ou résidents de longue date. Ils devront être atteints d'une affection grave et incurable en phase terminale ou avancée. Et si le patient est éligible, il pourra s'administrer un produit létal en présence d'un soignant.
0: Après le piratage des données du fisc, les excuses du gouvernement.
2: Le ministre des Comptes publics a tenu une conférence de presse hier au ministère de l'Économie. Face au vol de données fiscales, des mesures d'urgence sont promises. Et dans le même temps, le gouvernement confirme une nouvelle attaque informatique. Boris Allier.
14: Cette troisième intrusion a visé la plateforme des successions vacantes, un site méconnu, accessible à tous. Il permet notamment de consulter l'état des successions qui ne sont pas réclamées ou qui sont refusées. refusée par de potentiels héritiers. Amélie Verdier, la directrice générale des finances publiques.
15: Simplement, l'attaquant a eu accès quelque part un journal des demandes qui dit que monsieur ou madame Intel a cherché à savoir si telle succession était vacante ou non. Je ne minimise pas le fait que c'est du vol de données, mais on n'est pas du tout sur des données fiscales.
14: Après les données fiscales et les données cadastrales, c'est donc une nouvelle preuve de la vulnérabilité des systèmes d'information, reconnaît le ministre des Comptes publics, David Amiel.
16: Certains systèmes sont anciens et donc plus lourds à sécuriser. Cette dette technique doit être réduite et la réduire exige d'y mettre des moyens humains et financiers qui sont absolument prioritaires.
14: Parmi les mesures promises, l'élargissement de la double authentification pour protéger les comptes professionnels des agents des impôts. Quant à l'audit mené par l'Agence de sécurité des systèmes d'information, ses résultats seront rendus le mois prochain.
2: Et si vous, vous êtes concerné, le fisc va vous contacter donc directement pour vous mettre en garde sur les risques. Mais vous pouvez déjà trouver sur ici.fr comment protéger vos données, comment repérer ce type de fraude. C'est dans notre chronique Vie numérique, vie privée. C'est aussi disponible en podcast. Elle est devenue hier la première Française à réaliser une sortie dans l'espace. Sophie Adno a démonté une antenne, mais elle n'a pas pu la remplacer. Une opération qui a été très complexe et elle a duré plusieurs heures. L'astronaute française pourrait ressortir dans l'espace mardi prochain.
0: Francis de Tadeo part du FC Metz.
2: Le club a annoncé son départ hier. C'était le directeur du centre de formation depuis 2022. Son remplaçant est un ancien adjoint de Jean Fernandez, le Thionvillois David Carré. La direction du FC Metz ne précise pas les motifs de ce changement.
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2: Fred, on va se contenter d'une météo un petit peu maussade.
0: Diane, oui, nous allons avoir des nuages. Ils vont faire un jeu d'alternance avec le soleil tout au long de la journée. On déplore le manque de pluie, même s'il y aura quelques averses. Il y en a eu ce matin, et il y en a eu cette nuit. Nous en aurons tout au long de la matinée, des petites averses. Rien d'extraordinaire, mais quand même un petit peu d'eau, c'est toujours mieux que rien. Les températures vont très vite atteindre 21 degrés, par exemple à Thionville, 20 degrés à Verdun, 21 à Beach dans la matinée, 23 du côté de Sarrebourg même. Donc voilà, ça va être des températures assez agréables, assez respirables. Cet après-midi, toujours cette alternance de nuages et d'éclaircies, sans pluie a priori, et des températures qui vont progresser aux alentours de 24 degrés. 24 degrés à Longuyon, 24 degrés du côté de Forbach, 24 ou 27 même du côté de Château-Salins. Vos conditions de circulation à 7h et 8 minutes, que se passe-t-il? Rien de bien embêtant pour aller bosser, donc c'est plutôt pas mal ça, que vous soyez en Moselle-Est, en direction de Nancy, vers le Luxembourg, et évidemment un petit peu de monde, mais enfin je veux dire, ça reste très très tranquille par rapport à d'habitude. C'est le bonheur. Ça donne envie de partir bosser, en fait. On a déjà envie de bosser. On part, on prend la route. D'ailleurs, même si vous bossez pas, prenez la route. Ça fait tellement plaisir.
2: Et si, surtout dès 7 heures.
0: Vous allez au boulot, vous vous pointez au boulot, vous regardez le boulot et vous rentrez chez vous. Tellement ça roule bien. Une info contraire et une info plus sérieuse que la mienne. 03 87 52 13 13.
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0: Et un souvenir de 83 pour démarrer la journée, signé Rose Laurence.

0: Africa. Rose Laurence pour démarrer cette journée de mercredi, 7h12.
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0: Alors, dans quelques instants, nous allons retrouver Mon œil avec Gérald Roux. C'est Mon œil dans le projecteur. Si tout le début de la période estivale, nous avons observé l'actualité passée, nous allons nous intéresser à l'actualité future. Gérald nous parle ce matin de la rentrée littéraire qui arrive à grands pas maintenant.
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0: Mon œil dans le projecteur avec Gérald Roux. Alors, dans cette dernière partie de l'été, on jette un regard sur ce qui nous attend d'ici la fin de l'année. Ce matin, la rentrée littéraire.
5: La rentrée littéraire, beaucoup de livres, beaucoup moins de lecteurs. Dans les jours, dans les semaines qui viennent, jusqu'à fin octobre, environ 460 romans vont débarquer dans les rayons de vos librairies et de vos grandes surfaces. Au même moment, il y aura la promo des écrivains, invités des télés, des radios, interviewés par la presse écrite, sur les réseaux sociaux, et les éditeurs commanderont de grosses campagnes de publicité. Ce sera l'occasion de belles découvertes et de s'évader grâce à un bon roman, mais au-delà de l'aspect artistique, ce flot de nouveautés littéraire a quelque chose d'étourdissant, car les sorties de livres, c'est aussi une affaire de volume qui peut paraître disproportionnée par rapport au lectorat. En moyenne, chaque année en France, 190 000 tonnes de livres sont transportées par les éditeurs vers les points de vente. Les livres restent en moyenne 3 mois en rayon nouveauté, et comme un livre en chasse un autre, environ 20% de ce qui a été livré est renvoyé à l'éditeur, ce sont les invendus. Et quand ils sont retournés, les deux tiers des invendus vont au pilon, c'est-à-dire qu'ils sont détruits et partent au recyclage. En face, il y a nous, les lecteurs, qui lisons de moins en moins. Selon le baromètre 2025 du Centre National du Livre, seuls 56% des personnes interrogées se disent lecteurs réguliers. Une baisse de 5 points en 2 ans. Le temps de lecture, lui, a baissé de 10 minutes. Seuls les seniors lisent plus. À l'autre extrémité de la pyramide des âges, la dégringolade de la lecture chez les jeunes, qui décrochent à l'adolescence, surtout les garçons. Pour se divertir, ils passent 10 fois plus de temps sur un écran que face à un livre. Et il faut encore savoir qu'un tiers des 16-19 ans ne lisent pas du tout, c'est particulièrement net dans les milieux les plus pauvres. Tout ça n'est pas vraiment étonnant quand on connaît l'importance des smartphones dans nos vies, des images qui nous happent, des notifications qui nous perturbent. Ce qui reste surprenant, c'est que le volume de livres expédiés chaque année soit toujours aussi démesuré.
0: Oui, absolument. Oui. Gérald Roux, Mon œil dans le projecteur sur votre radio ici. Il est 7h15, ici ça marche, c'est à suivre. Les initiatives qui réussissent, qui fonctionnent bien et qui nous permettent d'ailleurs d'avoir un quotidien plus agréable, c'est ce que nous allons confirmé ce matin avec Raphaël Lomarcelia. D'ici quelques instants, nous allons nous intéresser en particulier au drive fermier. Après Julien Clerc, ce n'est rien.

0: Avant d'aborder une nouveauté, rappelez-nous dans les grandes lignes le fonctionnement du Drive Fermier Moselle.
1: Eh ben, le Drive Fermier en Moselle, c'est une association d'une trentaine de producteurs. Il y a 24 agriculteurs transformateurs. Il y a 6 artisans. On a mélangé les artisans et les agriculteurs. Les gens commandent en ligne du samedi matin au mercredi 14h. Là-dessus, ils ont toute une gamme de produits qui va des légumes, qui va de la viande de bœuf, de poulet, d'agneau, de porc, de chocolat, de miel, de bière, de légumes. Voilà, on a toute la gamme complète. Donc, ils commandent, ils règlent en ligne et ils récupèrent leurs produits le jeudi soir à partir de 17h. Sur les points de distribution qu'ils auront choisis. En fait, les gens ont la possibilité de choisir le lieu qui leur convient le mieux géographiquement. Alors, les lieux, c'est la FIM, la Foire internationale de Metz, la Chambre d'agriculture de la Moselle, le site de Blida, donc juste à côté de la nouvelle caserne des pompiers.
0: Le consommateur recherche de plus en plus des produits locaux. Vous le sentez aujourd'hui encore, justement, ce besoin de vrai et puis surtout de produits locaux?
1: Ce besoin de vrai, ce besoin de proximité, ce besoin de voir les producteurs, parce que les producteurs font la distribution, donc ça veut dire qu'on rencontre les clients, ça veut dire qu'on a les retours, et oui, il y a quand même encore un vrai engouement de produits. Quoi.
0: Le Drive Fermier Moselle qui a été lancé quelques semaines après le Covid, est là depuis très peu de temps, le Drive Fermier Moselle, mais cette fois-ci pour les pros. C'est quoi la différence?
1: Alors, l'objectif, on a monté un partenariat avec l'UMI, avec le département et avec la ville de Metz. L'objectif, c'est de fournir les restaurateurs messins en produits locaux, produits mosellans, Moselle, de proximité. Et on propose aujourd'hui la livraison aux restaurateurs, livraison qui est faite par les vélos de Metz.
0: Extra. Donc tout est bien pensé. On a toutes les informations pour le grand public, en tout cas sur drive-fermier-moselle.fr. On fait ses courses et livraison chaque jeudi soir. Merci beaucoup Philippe Duval, belle journée.
1: Merci Raphaël, bonne journée. Merci.
2: Également, c'est toujours un rendez-vous très sympa que nous partageons. Ici, ça marche. Toutes les initiatives, les entreprises, les associations aussi, qui fonctionnent dans la région, qui brillent et même des fois au-delà de nos frontières. Il est 7h22. On a décidé de vous réveiller avec une ambiance reggae ce matin, un petit peu, pour se mettre tranquille. C'est le mois d'août, c'est les vacances. Tiens, vous ouvrirez la fenêtre, Diane, à cause de la fumée?
3: Ah non, c'est terminé.
2: Oh, plaisante. On peut se marrer. Alors oui, le petit reggae. Alors évidemment, quand on parle reggae, on pense Bob Marley, bien sûr. Le nombre de tubes qu'il a fait, Marley, c'est un truc de fou. Hein.

0: Il va pleuvoir.
1: Je suis pas
0: encore
1: obligé, mais bon, je suis là pour causer quand même. Donc, de temps en temps, j'interviens, si vous voulez, vous comprenez. On continue, autre ambiance, mais c'est un autre reggae, mais c'en est. C'est Nanar. On a ça aussi en reggae. Alors justement, ça tombe bien, parce qu'en fait, où je voulais en venir, c'est pourquoi on commence la journée en reggae. Eh bien, tout simplement parce qu'on a décidé de se faire plaisir avec un autre tube reggae. Et c'est toujours le même chanteur qui est aux commandes. Là, on a reconnu très facilement Jimmy Cliff. Voici un autre tube de Jimmy Cliff. On reste dans les années 80, 1983 pour ce tube énorme. Vous avez peut-être déjà reconnu la mélodie si vous êtes de cette génération. Ce qui n'est pas votre cas, Diane Frimont. Écoutez attentivement ce tube de 83. We are one sur votre radio ici. 7h24.

0: Jimmy Cliff sur votre radio ici Lorraine pour bien démarrer la journée. Il y a un petit brin de soleil, la pluie est au menu, on l'attend avec impatience, elle a déjà tombé cette nuit. On espère encore quelques gouttes ce matin, il y aura une alternance de nuages et d'éclaircies. On refait un point complet d'ailleurs sur la météo après les infos de 7h30. Et puis à 8h20, nous irons du côté de Thionville au parc Wilson pour continuer notre balade au fil de la Moselle.
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0: Bon début de journée, c'est mercredi aujourd'hui, on n'oublie pas de saluer les gens Eudes parce que c'est leur fête à l'occasion de cette journée de mercredi. Il est 7h30, place à l'info.
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0: Dans la faute ici, Diane Sprimont, les paroisses mosellanes qui ne veulent rater ça pour rien au monde.
6: On parle bien sûr de la venue du pape à Metz le 28 septembre. Il faudra probablement faire vite pour avoir une place pour le voir dans une fan zone. Dans quelques minutes, on sera à l'église Saint-Maximin à Thionville qui s'organise déjà pour être aux premières loges. Tout de suite le 90 secondes avec Valentine Letesse.
7: Une troisième fuite de données au fisc, les excuses du gouvernement et maintenant les hackers revendiquent un piratage à l'éducation nationale face au risque d'usurpation d'identité et de tentative d'hameçonnage. Votre radio ici vous explique comment vous protéger dans toutes ces situations avec notre chronique Vie numérique, vie privée sur notre site internet. Après 4 années de débats, la loi sur la fin de vie est promulguée par Emmanuel Macron. Parue cette nuit au journal officiel, elle instaure l'aide à mourir en France, une sorte de suicide assisté pour les patients condamnés qui souffrent le plus. Plus une flamme ne brûle dans le massif du Gros-Bessillon. L'énorme incendie du Var est désormais éteint, près d'un mois après le début du feu et environ 6000 hectares réduits en cendres. Comment empêcher les saluts nazis ? La question paraît folle et pourtant, elle se pose au musée de la Résistance de Besançon où ils s'enchaînent depuis le début de l'année à chaque fois dans la salle où un drapeau du Troisième Reich est présenté. Des poissons morts par milliers à la surface de ce qu'il reste d'un lac dans les Landes. Quelques dizaines de centimètres d'eau selon nos reporter, l'image du carnage sur ici.fr. La cause de cette baisse de niveau brutale est encore floue. Sécheresse, chaleur, le lac de la Joule sert également à l'irrigation de champs de maïs. Jouer la Ligue des Champions, l'Olympique Lyonnais peut encore y croire. Après son nul un partout contre les Turcs du Fenerbahçe hier soir, le match retour à Lyon, c'est mercredi prochain.
0: Valentine, nous vous retrouvons pour un prochain 90 secondes à 8h30. Diane, ce sera sans doute au moins l'événement de l'année en Moselle.
6: Le pape sera à Metz dans 40 jours, le 28 septembre. Alors oui, autant dire que l'effervescence est déjà là, notamment à l'église Saint-Maximin à Thionville, où une permanence a été organisée hier pour vendre 200 billets pour le voir le plus près possible. Aller-retour en bus pour la grande messe aux abords de la cathédrale Saint-Étienne. L'archiprêtre de Thionville, le chef des paroisses thionvilloises, était lui-même présent pour l'occasion, Thomas Jean-Georges.
8: Là, il est quasiment 18h.
9: Bah, on peut commencer maintenant.
8: Bah, vous pouvez commencer, je pense.
10: Et il est ponctuel, le père Nival. Et un peu impressionné aussi, car devant lui, une vingtaine de personnes attendent déjà depuis de longues minutes à l'intérieur de l'église.
8: Je pensais qu'il n'y aurait pas grand monde, et puis finalement, tout le monde se presse pour s'inscrire à cette grande journée à Metz.
10: Ça vous inspire quoi ?
8: De la joie, donc de l'espérance. Oui.
9: Alors je vous invite, dans un premier temps, à passer au niveau du règlement.
10: Et parmi les premiers servis, Anna de Thionville, qui est arrivée vraiment de bonne heure pour s'inscrire.
11: Oui, 1h30 avant. Il y a une dame qui est arrivée à 15h30 pour être sûre d'avoir une place. J'ai pris 2 places pour mon mari et moi. Je suis très contente.
12: Bonjour.
13: Pour 3 personnes,
12: pour
13: s'il
12: 3
13: vous plaît.
12: Pour 3 personnes.
13: Donc 45, s'il vous plaît.
10: À 15 euros, c'est la participation demandée aux fidèles pour financer les 4 bus qui feront l'aller-retour entre Metz et Thionville le 28 septembre prochain. Un tarif vraiment abordable pour Anna.
11: tranquille, je dirais, oui. Il y en a une aisance de transport et on n'a pas à se préoccuper des bouchons aussi.
12: Alors, à l'heure actuelle, en 20 minutes, on a plus de 74 billets vendus.
10: Devant Inès, cette bénévole de l'archiprêtré passe tous les profils de Marion, 35 ans, qui vient de se faire baptiser.
14: On s'est mariés il y a 2 ans ici. On a eu, comme moi, j'étais pas baptisée. Je ressentais ce besoin et j'ai fait le cheminement pour. Et puis la rencontre du pape, ça va être incroyable.
10: À Anne, qui a envie de revivre à Metz la folie des JMJ, les Journées Mondiales de la Jeunesse.
15: Très très beau souvenir d'enfance. Donc à l'époque, c'était Jean-Paul II. Et là maintenant, voilà, voir le pape, venir à Metz, la cathédrale qui est splendide, super.
10: En passant par Xavier, un retraité thionvillois qui collectionne les rencontres papales.
16: Vu mon âge, j'ai eu la chance de rencontrer Jean-Paul II en 79, et puis après Jean-Paul II à Metz.
17: En 88.
16: En 88, à Luxembourg. Et puis voilà, je ne crois pas qu'on reverra un pape de sitôt à Metz. C'est vraiment exceptionnel, et c'est vraiment cette notion de communion.
10: Une nouvelle permanence se tiendra ce soir en l'église Saint-Maximin de Thionville, avec encore une centaine de places disponibles.
6: Et l'archiprêtré de Thionville organisera aussi un grand écran dans l'église Saint-Maximin le 28 septembre prochain. Il servira bien sûr à suivre la venue du pape à Metz. Et à 8h, on sera dans les rayons d'un supermarché où les courses pour la rentrée scolaire ont déjà commencé. Et surtout, où on cherche un accessoire indispensable, le cartable. Reportage à 8h. Un mot de météo, Fred. Le ciel sera bien gris aujourd'hui.
0: Le ciel est effectivement variable. De petites averses vont se produire tout au long de cette matinée. Pas suffisante pour arroser copieusement ou comme il le faudrait les sols, mais c'est mieux que rien. On s'en contente, on positive. Attendez, ça fait là, je ne sais plus combien de jours qu'on dit « Alors, il pleut !» Alors là, il pleut. Bon, super. Peut-être pas assez, mais c'est déjà un bon début. C'est toujours mieux que de ne pas en avoir du tout. Donc, alternance de nuages et d'éclaircies. Quelques gouttes et des températures qui progressent.
6: Et puis, on peut préciser aussi que la qualité de l'air est bonne aujourd'hui. Les mesures de précaution sont levées. Quand on regarde la carte sur Atmo Grand Est, tout est au vert.
0: Et la limitation de vitesse, donc, du coup, est... Alors, c'est pas une raison pour rouler plus vite, après tout.
6: Vous pouvez rerouler normalement, en tout cas.
0: On peut aussi rouler cool. On vous engage pas à rouler vite, évidemment. Donc, 21 degrés. On a parlé des températures, pas encore. 21 à Thionville ce matin, 21 à Sarreguemines. Cet après-midi, 22 du côté de Valdvis, 24 à Longwy, il fera 26 à Sarrebourg ou encore 24 degrés du côté de Verdun. Vos conditions de circulation sont bonnes partout, ça circule plutôt pas mal. C'est les vacances, ça se sent, la prudence. Un véhicule en panne au kilomètre 325, on est dans le sens Metz-Luxembourg. À hauteur de Guénange, le véhicule se trouve sur bande d'arrêt d'urgence.
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0: Il faut absolument qu'on enlève cette chanson de la programmation musicale d'Étienne Dao qu'on écoute tout de suite. C'est le grand sommeil. Et il est 7h36. Il faut se réveiller. Il faut sortir du lit.

0: Le grand sommeil d'Étienne Dao sur votre radio ici à 8h20.
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0: Alors, on va aller dans le bassin houiller, on va aller en Moselle-Est dans un instant, vos vacances ici avec Mathis Fabien. Mais avant ça, nous allons monter dans le Thionvillois, au fil de la Moselle tout cet été, dans les quatre coins de la région, mais toujours au fil de la rivière. Raphaël Lomarcelia est avec l'adjoint au patrimoine de Thionville, Geoffrey Félicie, dans un parc appelé familièrement le parc aux sangliers. Mais pourquoi ce nom ?
3: On l'appelle le parc aux sangliers parce que à l'entrée du parc trône justement une statue de sanglier qui a une histoire tout à fait intéressante. En fait, c'est après la Deuxième Guerre mondiale, la ville de Thionville ayant souffert des combats, la municipalité d'alors avait demandé justement à l'État de lui ouvrir ses collections pour pouvoir agrémenter le parc. Et l'État avait cette statue à disposition qui a été donc laissée à la ville de Thionville. Donc aucun lien avec un sanglier, mais voilà, c'est une statue qui a pris sa place un petit peu dans le paysage urbain. Et qui trône majestueusement dans ce parc qu'on appelle aussi le parc Wilson.
4: C'est le nom officiel d'ailleurs.
3: Voilà, c'est non officiel, donc c'est en hommage au président américain de la Première Guerre mondiale qui avait rejoint les Alliés. C'est un parc qui a une vocation familiale, donc c'est un parc où il y a des jeux pour enfants, aire de pique-nique et aussi un kiosque pour permettre un petit peu des animations musicales, concerts ou autres. Voilà, c'est un parc qui est inscrit dans le paysage urbain. Et d'ailleurs, voilà, il fait hommage un petit peu à la manière dont il avait été pensé. Il faut savoir que ce parc est son frère, le parc Napoléon, un petit peu plus loin, donc ont été imaginés par les Allemands pendant la première annexion. Et donc c'est un urbaniste et architecte allemand, Joseph Stuben, qui au début des années 1900 est amené à réfléchir à Thionville, sur Thionville. Et l'objectif était d'en faire une ville finalement vivable. On était dans une ville militaire, mais on commençait à prendre conscience à ce moment-là de l'aspect du bien vivre à Thionville et dans d'autres villes européennes bien sûr à ce moment-là. Et donc a été décidé de construire ces deux poumons verts à proximité de la Moselle et vraiment en centre-ville pour permettre d'aérer la ville et de donner des lieux de rencontre, de convivialité.
4: Parc Napoléon et Parc Wilson, le Parc Napoléon d'ailleurs où il y a eu un moment beaucoup de roses.
3: Alors le Parc Napoléon, c'était sa vocation première, c'était le Rosengarten créé par les Allemands et justement ça devait être un parc aux roses. D'ailleurs cette tradition se perpétue parce qu'il y a toujours des roses qui sont plantées chaque année à proximité de la fontaine. C'est un parc qui fait 4 hectares et qui a changé son nom, qui a perdu son nom de jardin aux roses en 1921, à l'occasion du centenaire de la mort de l'empereur Napoléon Ier. Et donc voilà, une statue de Napoléon trône dans ce parc, avec là un rapport qui est tout à fait évident avec le nom du parc.
4: Et alors, on ne le sait pas forcément, mais il y a beaucoup de hérissons dans ce parc Wilson.
3: Oui, voilà, il y a des ganivelles qui ont été posées autour de différents arbres à l'intérieur du parc. Et c'est sous ces arbres, sous la canopée, on a une petite population de hérissons qui vivent dans le parc, voilà, qui ont élu domicile dans ce parc.
0: Alors, c'est très sympa cette visite du côté du Thionvillois. Je vous propose dans un tout petit instant, dans vos vacances ici, d'aller en Moselle-Est. On sera plus précisément du côté de l'ancien bassin houiller. Donc, nous posons nos valises pas loin de Forbach, à Schoeneck, à Stiravindel. Restez avec nous.
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0: À 15 minutes de 8h, on prend la poudre d'escampette chaque jour pour visiter un coin de France. Eh ben, c'est un des plus beaux coins de France que nous visitons ce matin, puisqu'on est chez nous tout simplement. Les carrières sont désormais inactives et il leur faut redonner vie pour essayer d'attirer les touristes. La carrière Simon, située à Forbach, Schoeneck et Stiravindel, a été en activité pendant plus de 75 ans, entre les années 1910 et 1985. Elle laisse place désormais à un espace naturel de 85 hectares, dont on vous parle régulièrement, qui a été ouvert au public il y a seulement 2 ans d'ailleurs. Et l'année dernière, une piste cyclable d'ailleurs a été aménagée pour découvrir ce lieu au passé historique fort que vous avez traversé à bicyclette, mon cher Mathis Fabien.
7: Casque clipsé sur la tête, une petite descente nous emmène à l'intérieur de la vaste carrière. Premier arrêt à plusieurs mètres de hauteur, c'est ici que tout a commencé. au début du XXe siècle.
8: En fait, vous n'aviez pas cette carrière. Donc, nous étions au même niveau que les arbres que vous voyez au sommet qui couronnent, si vous voulez, cette carrière.
7: Jacques Koenig a longtemps travaillé à l'agglomération de Forbach. Il est un spécialiste du passé minier. Mais à cette époque de l'extraction du charbon, une autre matière est indispensable au bon fonctionnement de la mine.
8: On avait besoin de remblayer une partie du fond avec du sable. Et l'idéal, c'était évidemment de trouver une carrière à proximité pour éviter des transport trop long et trop coûteux.
7: C'est alors que la carrière Simon est créée en 1910. Les mineurs sont descendus dans ce trou tout en l'agrandissant au fur et à mesure des années.
8: Qui venaient récupérer le sable, mis en forme grâce à des explosifs. On venait comme ça récupérer au fur et à mesure 500, 600, 700 tonnes par heure.
7: De retour sur le vélo, le bruit des explosifs paraît bien loin. Aujourd'hui, c'est le calme de la nature qui domine. La végétation a pris le dessus sur les roches oranges, symboliques des carrières de sable. Le plus surprenant se trouve tout en bas, en plein milieu de l'immense cratère. Une étendue d'eau a surgi il y a quelques années.
8: En fait, on a un phénomène qui est ce qu'on appelle la remontée de la nappe phréatique. Elle retrouve, si vous voulez, son niveau d'avant l'exploitation charbonnière.
7: Et ce lac doit encore monter de 30 à 40 mètres de hauteur dans les années à venir.
8: On ne verra plus du tout une partie de la végétation que vous voyez aujourd'hui.
7: Et au-delà de ce lac et des différents arbres qui ont poussé, c'est toute une faune qui a pris place dans cet espace en quelques années.
8: Vous avez des reptiles, plus d'une dizaine de variétés de libellules, vous avez une vingtaine de variétés de papillons.
7: Jessica Delpech dirige l'office de tourisme du pays de Forbach. Et désormais, il faut réussir à faire changer cette image de la Moselle grise de la tête des touristes.
9: On est en fait sur une zone qui a donc été réhabilitée pour faire revivre le passé par de la balade, hein, qu'elle soit pédestre ou cyclable. On se réinvente et on se réinvente grâce à la nature.
8: Ça, oui, c'est les restes de schiste.
7: Même si le long des 4 km de piste, les restes de cette période minière ne sont jamais bien loin.
8: Il y a de la roche, du charbon.
7: Donc on a quand même des restes de la carrière.
8: Oui, il y a quelques petites choses qui demeurent.
7: Pour rentrer plus en détail dans le quotidien des mineurs, il suffit de continuer sur 2 km la piste cyclable. Direction le musée de la mine de Petite-Rosselle.
0: Vos vacances ici, Mathis, Fabien, sur votre radio, ici Lorraine. C'est les vacances et dans ces différents rendez-vous de l'été, nous vous proposons celui d'Olivia Leray qui, le matin, met à l'honneur des champions de demain, des sportives. Je vous propose d'aller faire du snow dans quelques instants après Chien de Loup.

0: Louane, sur votre radio ici, chien, il est 8h-10.
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0: Alors comme promis, voici, retenez bien son nom pour savoir qui seront nos champions, nos championnes de demain. Olivia Lerey met en lumière sur votre radio ici les sportifs, les sportives qui vont compter dans les années à venir. Et alors ce matin, Olivia,
3: Jonas Chollet, parce qu'en plein été, c'est quand même pas mal de se prendre un peu de fraîcheur dans le visage. Alors je vous emmène faire du snow avec Jonas Chollet. Il aura 18 ans dans quelques mois et il est spécialiste du snowboard cross. Vous savez, c'est ce parcours, cette course à quatre avec des bosses et des virages que vous avez certainement regardé aux Jeux Olympiques cet hiver. Il s'est mis sur un snow à 3 ans, Jonas. Son grand frère avait déjà commencé, ses parents étaient moniteurs. Basique. D'ailleurs, c'est le papa Julien qui l'a entraîné en premier. À la bonne franquette, à la débrouille, hein. Il découpait des petits carrés de coton pour les mettre dans le caleçon de ses petits garçons pour pas qu'ils se fassent mal s'ils tombent. Et puis Jonas va choper le truc. Il va tout gagner chez les jeunes et débouler en équipe de France pour rejoindre son grand frère. En décembre dernier, il a même fini devant lui sur une étape de Coupe du Monde. Les Chollets devant, les autres derrière. Jonas, premier sur le podium. Aidan, deuxième. Mais les places, ça veut rien dire. Franchement, la rivalité, ça n'existe pas entre eux. Ils se taquinent, ils se chambrent, ils se tombent dans les bras. Ils ne sont pas l'un contre l'autre, non, ils sont ensemble pour faire perdre les autres, aussi potes que frères. Ils ont même découvert les Jeux Olympiques, je vous le disais, ensemble, cet hiver. Jonas, il ne devait pas être de la partie, mais il a été l'invité surprise de dernière minute grâce à sa victoire de décembre. Il termine sixième des Jeux Olympiques à 17 ans, si vous me suivez bien. Quand il ne fait pas du snow, il surfe. Quand il ne surfe pas, il fait du skate. Jonas ne connaît pas les jours de repos. Il connaît la glisse, partout, tout le temps. Et puisque les prochains Jeux Olympiques d'hiver sont dans les Alpes, venez, on lui dit « Ah, dans 4 ans ».
0: Et bien c'est noté, on retient bien son nom du coup. Merci Olivia Lerey. Ça nous a mis un petit coup de fraîcheur du coup d'aller faire du snow. C'est sympa, on se donne rendez-vous effectivement dans 4 ans. 7h53, Stéphane Bern nous rejoint pour Voyage dans le temps des crinolines ce matin et des couronnes impériales. Après Marvin Gaye, Sexuality.

0: Floride ce matin. Une programmation, le programmateur s'est fait plaisir. On sent qu'on est au mois d'août. Le programmateur ou la programmatrice d'ailleurs, je dis ça. Non, parce que là on a Sexual Healing, c'est un peu hot. Mais alors après on a sensualité aussi, vous voyez, avec Axel, tout se tient.
1: Ah oui, un petit peu moins torride, mais dans la même thématique.
0: Mais on reste quand même un peu coquinou. 7h57, la suite, c'est Stéphane Bern. Ce matin on va voyager au temps des crinolines, des couronnes impériales. Nous serons en 1853, l'époque du mariage d'Eugénie et Napoléon III.
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9: Avant les influenceuses et la Fashion Week, il y a eu Eugénie, première ambassadrice du luxe français. L'original, la vraie, sans filtre Instagram et sans placement de produits. Nous sommes le 30 janvier 1853, jour du mariage d'Eugénie avec Napoléon III. Le Conseil de Paris lui offre une parure de diamant à 600 000 francs. On est loin du collier de macaroni fabriqué pour la fête des mères. Diamonds are a girl's best friend. Mais Eugénie refuse. L'argent servira à créer l'Institut du Collier, un établissement de bienfaisance, grande princesse et grande classe. Mais pour son trousseau, elle ne se prive pas. 52 robes, des fourrures, des dentelles et un éventail médériaux. Eugénie l'a compris, la France du Second Empire veut retrouver l'éclat de Versailles. Place alors aux bals, aux soieries, aux crinolines qui s'élargissent à mesure que l'Empire s'affirme. Et pour ce faire, Eugénie s'entoure d'un jeune couturier anglais, Charles Worth. Ensemble, ils inventent la haute couture. Ils créent, elle incarne. Chaque robe devient une vitrine du savoir-faire français. On connaissait la règle des 5 fruits et légumes par jour.
10: Pour bien grandir,
11: mange au moins 5 fruits et légumes par jour.
9: Eugénie, elle, prend l'habitude de porter 5 robes par jour, et jamais la même. Les anciennes sont revendues aux Américaines, prêtes à payer cher un ourlet impérial. Et pour l'inauguration du canal de Suez, en 1869, elle en emporte 500. En 1870, quand l'Empire s'effondre, Eugénie troque la soie pour le gris et s'enfuit des Tuileries. On dit alors qu'elle n'a pris que 2 mouchoirs. En réalité, dans les mouchoirs, il y avait ses bijoux et un coffre bien garni. En octobre 2025, son diadème aux 2000 diamants volés au Louvre nous rappelle qu'en matière d'éclat, Eugénie reste inimitable.
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0: Mercredi 19 août, les infos, les toutes dernières infos, une nouvelle édition. Diane Sprimont. Diane, dans 13 dodos, c'est la rentrée.
1: Et vous êtes nombreux à la préparer déjà. Les courses pour les fournitures ont commencé. Il faut trouver le bon cahier, le bon stylo, mais surtout ce qui permet d'avoir la classe dans la cour de récréation, le cartable. On le garde souvent plusieurs années et il n'est pas donné. Il faut donc bien choisir. Emma Voglimaxi, vous en avez vu de toutes les sortes chez Leclerc à Haut-Concours.
12: À peine arrivé, les yeux de Léo sont attirés par le cartable du personnage Sonic.
13: Celui-là.
12: Du haut de ses 6 ans, il fait la taille d'un cartable et demi et n'arrive donc pas à attraper celui sur lequel il a jeté son dévolu. Pas grave, c'est le moment de faire diversion pour Marion, sa maman, qui le réoriente doucement vers un cartable à roulettes.
13: Comme mes patins en roulettes, il y a de la lumière.
14: Il est mieux que le Sonic, celui-là, non?
13: Hein, il est beaucoup mieux.
12: Ouf, mission accomplie.
13: Il y a 3 poches, c'est trop génial.
12: Le cartable plaît à Léo et aux parents. Alors Marion est prête à mettre le prix, soit 56 euros.
15: C'est son premier cartable, surtout, puisqu'il entre CP. Il nous en parle depuis des mois.
10: Et puis il faut dire aussi que le CP, c'est beaucoup d'appréhension pour lui. Et donc ça aide aussi un peu pour le passage d'étape, quoi.
12: Dans le rayon des sacs à dos, Adèle, 10 ans, cache sa déception. Il manque le sac qu'il voulait.
14: C'était un sac du Paris Saint-Germain, parce que c'est mon club préféré.
12: Sa maman Assina plaisante en lui montrant Marseille. Celui de Marseille.
15: Je lui montre, il a déjà un nom. Pas Marseille.
12: Taquinerie à part, elle est prête à faire beaucoup d'efforts pour que son fils ait le sac qu'il voulait.
15: Faut quand même leur laisser le choix du sac, hein. Ça les motive à travailler.
12: C'est le deuxième magasin qu'ils font ce jour-là. Et Assina est prête à en faire un troisième pour faire plaisir à son fils.
1: Le reportage d'Emma Vogli-Maxi. Et on sera un peu plus tranquille pour aller faire les courses aujourd'hui. L'air est à nouveau respirable sur la carte Atmo Grand Est, l'agence qui surveille notre qualité de l'air. Tout est au vert aujourd'hui en Moselle et dans la Meuse. Les mesures de précaution de la préfecture de Moselle sont levées dès aujourd'hui. C'est donc la fin des limitations de vitesse. L'incendie historique qui touche la Belgique ne s'étend plus. Les pompiers belges espèrent pouvoir définitivement encercler le feu.
0: Des évacuations en urgence hier à Cérémange-Gersange.
1: En cause des odeurs suspectes qui se sont propagées autour de la piscine qui est en travaux, les secours ont donc fait évacuer le centre socio-culturel, le cinéma et le gymnase. Trois lieux qui vont rester fermés jusqu'à vendredi en attendant les analyses. La mairie annonce que les activités sont délocalisées. Ils sont mis en examen pour un gros cambriolage en Moselle et deux autres dans le Haut-Rhin. Trois hommes de 25, 38 et 39 ans ont été arrêtés à Metz jeudi dernier. Ils sont donc poursuivis pour le cambriolage d'une bijouterie à Agondange avec une voiture équipée d'un tronc d'arbre mi-août, puis pour l'attaque à l'explosif d'un distributeur automatique de billets à Colmar, ça c'était en novembre 2025, mais aussi pour l'attaque à la voiture bélier d'une bijouterie toujours à Colmar en mars dernier. Ils sont mis en examen pour vol en bande organisée et association de malfaiteurs. Le compte à rebours est lancé J-40 avant l'arrivée du pape à Metz. L'effervescence monte déjà dans les paroisses mosellanes. À Thionville, hier, 200 billets pour être aux abords de la cathédrale Saint-Étienne ont été mis en vente. 15 euros l'unité pour le trajet aller-retour en bus. Une permanence a été ouverte à l'église Saint-Maximin. Près de la moitié des billets sont déjà partis. Dans la file d'attente, Xavier, retraité thionvillois, qui a forcément hâte de vivre cet événement le 28 septembre.
16: C'est une chance extraordinaire pour nous, pour l'église de Moselle, pour l'église de France, quand on considère le tour qu'il fait d'aller à Paris, à Lourdes et chez nous. Et puis venir parler de l'Europe, c'est aussi important parce qu'on a besoin d'une Europe forte et d'une Europe sociale. Et donc le message de l'église dans ce sens-là, j'en attends beaucoup. Oui. Bah, de vivre en communion avec mes frères et mes sœurs, un événement vraiment exceptionnel parce que je ne crois pas qu'on reverra un pape de sitôt à Metz. Il aura d'autres endroits à aller et le suivant aussi. Donc je crois que c'est vraiment exceptionnel et c'est vraiment cette notion de communion. Bon, la déambulation dans Metz, c'est moins ce qui m'attire. C'est plus participer à l'Eucharistie, même si on ne sera pas dans la cathédrale et même si on est dehors, on ne sera pas trop loin.
1: Et il y a une autre permanence ce soir, toujours à l'église Saint-Maximin de Thionville, pour acheter donc ces billets aller-retour en bus Metz-Thionville, Thionville-Metz, ou dans le sens inverse plutôt. Ça commence à partir de 18h. On rappelle, le tarif, c'est 15 euros pour financer ces trajets en bus. Il s'occupait du centre de formation du FC Metz depuis 2022. Francis de Tadeo quitte ses fonctions. Un départ sans explication de la part du club à la Croix-de-Lorraine. Il est remplacé par un ancien adjoint de Jean Fernandez, le thionvillois David Carré.
0: Un rendez-vous historique pour l'histoire spatiale.
1: L'astronaute française Sophie Adnaud a passé de longues heures dans le vide spatial. Hier, c'était sa première sortie en dehors de la Station Spatiale Internationale, l'ISS qui est sa maison depuis février. Une sortie en double avec son collègue américain Anil Menon. Il devait remplacer une antenne de communication avec la Terre qui ne fonctionne plus, Olivier Edmond.
17: Réaliser une sortie dans l'espace en scaphandre, c'est effectuer d'abord de longues vérifications de votre matériel en anglais. C'est ensuite réussir à vous extraire du sas de décompression dans lequel vous avez patienté. Dernière marche avant de pouvoir flotter dans l'espace. Réaliser une sortie hors de la Station Spatiale Internationale, c'est ensuite progresser pas à pas le long de celle-ci, en s'assurant du bon arrimage de vos câbles et mousquetons qui sont votre assurance-vie, jusqu'à l'objectif du jour, une antenne parabolique défaillante qu'il va falloir démonter, les mains engoncées dans plusieurs paires de gants et grâce aux outils emmenés avec vous. Le travail est raconté à haute voix à votre partenaire de sortie, coordonné avec vos collègues astronautes qui vous surveillent et vous assistent depuis l'intérieur de la station, et avec les équipes au sol qui vous guident dans vos opérations. Réaliser une sortie hors de la station, c'est faire face à l'imprévu. Quelques pièces récalcitrantes qui vous obligent à remettre la fin des travaux de remplacement de l'antenne à une prochaine fois, après 6 heures de travail épuisant. Vous retrouvez l'intérieur rassurant de la station, patientez encore des dizaines de minutes pour vérifier que tout va bien, à l'abri, dans le sas sans fin refermé, sans oublier de vous dire quelle journée, la première de ce type pour Sophie Adnaud et pour une Française, la deuxième pourrait avoir lieu dès mardi prochain.
1: Et Sophie Adnaud qui pourrait repartir dans l'espace, ce serait mardi prochain, mais attention, c'est encore à confirmer.
18: La fusée est à portée de vue du télescope.
1: Oui. Ah, le moteur on peut faire un point météo, mais visiblement, il y a quelque chose qu'on doit aborder avant.
0: Attendez, vous avez reconnu l'extrait? Non, vous n'avez pas reconnu.
1: Bien sûr que si.
0: C'était dans le dessin animé Tintin. Il était Hergé, il était quand même un peu visionnaire.
1: Ouais.
0: Il ne faut pas oublier qu'il a fait tout ça bien avant qu'on soit dans la conquête spatiale. Hein.
1: Et on y était vraiment en plus. On l'a vécu, presque.
0: On va mettre le petit extrait ou pas? On l'a vu, le petit extrait là.
18: La fusée est à portée de vue du télescope. Mmh. Le moteur atomique vient de s'arrêter pour l'entrée dans l'atmosphère.
19: Sophie Adnaud vient de sortir de la capsule.
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1: Oui, le ciel qui est plus...
0: Vous la faites alors du coup?
1: Allez, je prends le relais.
0: Allez-y.
1: Vous alliez dire peut-être que le ciel est plus respirable aujourd'hui, Fred.
0: J'allais... Bah écoutez, Diane, quelle coïncidence. J'allais dire que justement c'était plus respirable. Les températures vont se tourner vers 21 degrés ce matin à Thionville, 23 à Sarrebourg, 22 à Verdun. Cet après-midi, elles resteront de cet acabit. 24 degrés du côté de Briey, 24 à Forbach par exemple, ou encore 27, 25 du côté de Château-Salins. Voilà pour les températures. La couleur du ciel, ça donne une alternance de nuages et d'éclaircies. Le ciel sera variable. De petites averses se produisent sur l'ensemble de la Lorraine, de la Moselle en particulier, tout au long de cette matinée. Peu cet après-midi. On ne devrait pas avoir de pluie cet après-midi. Et ce matin, pas assez pour avoir vraiment une sensation de... Voilà, on a besoin de beaucoup d'eau. Donc, mais c'est déjà pas mal. Hein. On prend ça, évidemment. Et on s'en contente. Et tant mieux. La route, bah, franchement, c'est plutôt pas mal. Hein. Même si, alors là, ça s'agite un peu depuis une petite demi-heure. On sent que, voilà, vous prenez la voiture pour aller bosser. Attention quand même à ce véhicule en panne sur l'autoroute A31 dans le sens Metz vers Luxembourg au kilomètre 325. C'est à hauteur de Guénange. Ça fait un petit moment que le véhicule est là sur bande d'arrêt d'urgence. Vous êtes prudent. Il y a les zones de travaux, notamment celle avec une réduction de chaussée au niveau d'Ailly-sur-Moselle, par exemple. On a un petit ralentissement à Canfen. Voilà pour la route, mais globalement, par rapport à d'habitude, ça roule plutôt pas mal. 03 87 52 13 13.
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0: Et pour la musique, c'est une chanson qui met de bonne humeur.
1: On adore,
0: mais
1: on adore.
0: Carrément, 1993. En plus, ça a bien vieilli, je trouve, franchement. 93.
1: Ça ne vieillit pas, c'est simple, ça ne vieillit pas.
0: Ben non, c'est génial. Et puis, ça donne envie de chantonner. C'est tout à fait ce qu'il nous faut pour commencer la journée.

0: sensualité d'Axel Red pour démarrer la journée avec Ici Lorraine à 8h13.
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0: Et Audrazo, qui ce matin nous met en alerte autour de l'arnaque à la double détente. Vous connaissez l'arnaque à la double détente ? On va vous dire tout simplement ce que c'est dans quelques secondes.
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0: Et pour les fêtes de la Mirabelle, on se donne rendez-vous après-demain à Metz.
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0: Je viens de vous demander si vous saviez ce que c'était que l'arnaque à la double détente. On voit ça tout de suite avec C'est pas vrai, c'est Audrazo qui nous alerte sur ce phénomène, un phénomène qui fait des ravages. Alors en fait, c'est quand on se fait arnaquer deux fois coup sur coup, Aude.
3: Oui, je vous raconte cette fois l'histoire de Florent. C'est un collègue, il m'a raconté ça l'autre jour. Florent reçoit un jour un texto pour un PV de stationnement. Il clique sur le lien qui lui est proposé et là, il tique un peu. Il me dit « je trouvais que le site était bizarre ». Donc il ne fait rien, il ferme tout. C'est là qu'arrive la deuxième arnaque, la seconde détente. Le soir même, son portable sonne. « Je suis votre conseiller bancaire », dit le monsieur au bout du fil. « Est-ce que vous n'auriez pas cliqué ce matin sur un site un peu étrange ?» Florent répond que oui, et le banquier, enfin le faux banquier, lui dit qu'un prélèvement de 2400 euros est en cours sur son compte en banque et qu'il faut réagir très vite. Il lui envoie une notification sur son téléphone, Florent clique et patatras, il ne voit pas qu'il est en train de valider le débit de 2400 euros.
0: D'accord. Est-ce que Florent a pu se faire rembourser ?
3: Il a réussi, effectivement, et il a même réussi à faire arrêter le voleur. Je vous raconte, Florent comprend son erreur, il contacte sa banque, la vraie cette fois. La banque refuse tout net de le rembourser. « Monsieur, vous avez validé ce paiement, vous êtes fautif, pas de remboursement. » Mais là où Florent a beaucoup de chance, c'est que le voleur n'était quand même pas bien malin. Sur le débit, Florent voit écrit « 2400 euros Airbnb ». En fait, son argent a été utilisé pour payer une réservation. Florent appelle donc Airbnb, l'entreprise le rembourse illico et cerise sur le gâteau, elle appelle la police et la police s'en va cueillir le malfaiteur dans le chalet savoyard qu'il avait réservé, pris la main dans le sac.
0: Audrazo, pour nous mettre en garde des différentes arnaques qui existent et on découvre chaque jour de nouvelles initiatives et même fois, moi, chaque fois, mais je le dis souvent, mais ce rendez-vous, il me fait carrément peur parce qu'ils sont tellement malins, les arnaqueurs, que voilà, faut être super prudent. Aude, merci de nous rendre service. 8h16.
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0: Alors, quiche ou pas quiche ? On voit que ça, ça n'existe que chez nous, hein, le quiche ou pas quiche, par définition. Alors, le principe du jeu, puisqu'il s'agit d'un jeu. Je vais vous donner des noms des mots. Si ces mots, ces noms sont lorrains, il faudra me dire quiche. Pas quiche s'ils ne sont pas lorrains. Il y a à gagner un cadeau. Et ce matin, ce sont des billets pour aller à Frépertuis City. Quel chemin parcouru depuis 1966 pour ce parc. C'est pas terminé. C'est l'année du 60e anniversaire d'ailleurs. Il y a un nouveau projet qui a vu le jour depuis quelques semaines maintenant. C'est l'ouverture de deux attractions familiales, dont le Fireland Redwood et un nouveau parcours de montagne russe et d'une tour de chute. Vous savez, on chute comme ça très vite. Sensation garantie. Je le fais bien ou pas ?
4: La preuve, vous m'avez fait rire.
0: C'est déjà bien. Alors, deux entrées pour Frépertuis sont à gagner. Vous appelez maintenant le 03 87 52 13 13 pour vous inscrire. Deux bonnes réponses sur trois propositions suffisent pour gagner les places. Allez, à vous de jouer. Alors, je vous propose maintenant d'écouter une petite chanson pendant que vous téléphonez au 03 87 52 13 13. Petite chanson où a participé John Deacon. John Deacon, ça vous dit peut-être rien. C'est son anniversaire aujourd'hui. C'est le bassiste du groupe Queen. Et je vous propose Queen. Pendant que vous nous appelez, bonne journée, bon mercredi. On est le 19 août aujourd'hui.

0: Gaga Radio, ici pour démarrer la journée avec Lionel qui joue au quiche ou pas quiche.
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0: Bonjour Lionel. Merci Lionel, bonne journée, à bientôt.
3: Vous êtes là ? Quand vous m'envoyez les places, je suis d'accord.
0: Bon Lionel, on joue quiche ou pas quiche. Je vous fais des propositions, si c'est Lorrain, c'est quiche. Pas Lorrain, pas quiche, il y a deux entrées pour Frépertuis City à gagner. Et en plus le plaisir de s'amuser et de jouer ensemble. On joue avec les parcs et jardins.
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0: Le parc merveilleux, quiche ou pas quiche?
3: Parc merveilleux, ça ne me dit rien du tout. Au hasard, pas quiche.
0: Vous avez raison, le parc merveilleux, c'est pas quiche, c'est à Bettembourg, c'est au Grand-Duché.
3: C'est au Grand-Duc.
0: Le parc Jean-Marie Pelt, quiche ou pas quiche?
3: Ah là, c'est déjà plus simple. Là, je dis quiche.
0: Mais bien sûr, c'est à Metz, c'est gagné, le parc de la Seille, si vous préférez. Hein, bon, ben voilà, c'est gagné, Lionel.
3: Et ben voilà.
0: Il n'en fallait pas plus. Qu'est-ce que vous faites? Vous êtes dans quel coin?
3: Je suis sur Valmont, là, je... au travail, je sais pas si je peux dire où je vais travailler, sinon ça va faire un coup de publicité.
0: Mais si, allez-y. Bien sûr.
3: Je travaille dans les assurances AXA Spindelaire sur Folquemont.
0: Voilà, ben voilà. Bah écoutez, on les salue, on salue vos collègues et on vous souhaite une belle journée avec vos clients.
3: Merci.
0: C'est moi qui vous remercie. Passez une bonne journée, Lionel. Sans transition, on quitte Valmont, Folquemont pour aller à Thionville. Monique, vous êtes avec nous, bonjour.
4: Oui, bonjour Fred, bonjour à toute l'équipe.
0: Ça roule pas bien du côté du pont des Alliés à Thionville?
4: Je suis passée il y a 5 minutes, les bus sont peut-être partis, mais en descendant à la gare, il y avait toute une file de bus dans le sens qui venait du centre-ville et qui allait à la gare. Et ça remontait jusqu'au milieu du pont. Alors je ne sais pas s'il y a des bus de substitution, s'il faut une grève, je ne sais pas.
0: On ne sait pas, mais on est sur le coup et vous nous avez alerté, c'est l'essentiel. Merci beaucoup Monique de cette info, passez une bonne journée, merci de votre appel.
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0: Vous voulez compléter l'inforoute 03 87 52 13 13. Le Lorrain du jour est arrivé à l'adolescence en France pour créer quelque chose de singulier, de très personnel. C'est une figure bien connue, un des Messins qui est au micro ici Lorraine de Jérémy K ce matin.
5: De l'Albanie à Metz, du centre de l'enfance à la scène du stand-up Le Parcours de Marjane Rethy ressemble à un scénario de film. Il a quitté aujourd'hui le Golden Bar de Metz pour vivre sa passion pleinement. Il est avec nous dans le Lorrain du jour. Bonjour Marjane.
6: Bonjour, bonjour.
5: Quel a été le moment le plus difficile de votre arrivée en France? Vous y êtes arrivé à l'adolescence?
6: Bon, je pense que le plus difficile, ouais, ça a été quand je suis arrivé en début et que j'ai dormi de l'or qui m'a donné la force d'avancer, de me dire que je suis venu jusqu'à là pour créer quelque chose et Je me bats, quoi. On y va.
5: Vous êtes resté pendant plusieurs années à la tête du Golden Bar à Metz. Vous étiez un petit peu le personnage des lieux. C'est prendre un risque que de quitter cette place pour se lancer vraiment à 100% dans l'univers du stand-up?
6: Alors, si vous voulez, moi, dans ce bar-là, j'avais déjà créé un stand-up comedy club dedans parce que des gens qui venaient, c'était des clients, mais c'était en même temps clients de mes vannes. Donc, si vous voulez, je pars pas très loin, quoi.
5: D'ailleurs, les clichés sur l'Albanie, ils sont devenus un petit peu la matière première de vos spectacles?
6: Beaucoup. Je parle beaucoup par rapport à ces clichés-là. Je parle de l'intégration, je parle de ma venue ici, de choc culturel. Voilà, il y a tout ça dans mon spectacle. Moi, au bout de 6 mois, j'avais déjà commencé à communiquer en français comme il faut. Et je sais pas, j'avais cette soif-là.
5: Est-ce que vous avez des humoristes qui vous inspirent au quotidien?
6: Ah, bien sûr. Alors moi, c'est un mélange de Florence Foresti, Jérémy Ferrari et Damien Debbouze, bien évidemment. C'est familial quand même, mais très tranchant, très cliché, très engagé.
5: Votre plus grand rêve aujourd'hui, Marjane, c'est celui de remplir une grande salle. Vous parlez de Bercy, notamment. C'est un objectif que vous vous fixez dans quoi? Quelques mois, quelques années?
6: Alors, écoutez, moi, j'ai toujours fonctionné avec la règle de 3. Ça veut dire quoi? Ça veut dire que je me bats toujours pour ce que je veux. C'est comme quand je suis arrivé en France, je me suis battu pour m'en sortir. Et je voulais un bar, j'ai ouvert un bar. Je voulais monter sur scène, je suis monté sur scène. Bon, ça va pas être le plus dur de remplir une salle.
5: Marjane, qu'est-ce qui vous rend le plus fier lorsque vous regardez un peu en arrière et que vous remettez en tête votre parcours?
6: Eh bah, franchement, ce qui me rend le plus fier, c'est de me dire, Marjane, n'oublie pas que tu étais sur un pont et aujourd'hui, tu es sur une scène. Quoi. Peu importe la scène, peu importe la grandeur, il y a des gens qui t'applaudissent, il y a des gens qui aiment ton humour. Et je pense que ça fait ma plus grande fierté.
5: Votre histoire, d'ailleurs, c'est celle d'une reconstruction.

0: Quel message aimeriez-vous transmettre aux jeunes qui traversent peut-être aussi un peu comme vous des difficultés qui peuvent aussi être surmontées? C'est ce que vous expliquez en tout cas?
1: Tout le monde peut s'en sortir du moment qu'on respecte le pays lequel nous a accueillis. Tout le monde t'attend avec les bras ouverts du moment que tu en veux et tu es une bonne personne et tu es une personne droite. Et moi, je suis très reconnaissant de ce pays. Et je ne le remercierai jamais assez pour tout ce qu'il m'a donné.
0: Merci à vous, Marjane Réti, d'avoir été notre invitée dans le Lorrain du jour. On espère vous applaudir prochainement dans les grandes salles et surtout que vous nous fassiez rire parce qu'on sent que c'est ce que vous avez envie de faire dans les prochains mois.
1: Merci infiniment pour l'invitation à vous et j'espère vous revoir très très très bientôt. Merci à vous, au revoir.
2: Et rire ensemble, à bientôt, passez une bonne journée. 9h-20, ce sera le testé approuvé du jour. René nous parlera de la randonnée et de ses premiers pas dans la Meuse en 2004. Voici Marc Lavoine.

0: C'est la vie, Marc Lavoine. Vous savez que la chanson a été reprise par le collectif Métissé, mais un peu différente. Oui, c'est la vie.
1: Oui, on la connaît bien aussi.
0: Nanana. Ça, c'est pour donner une petite note un peu vacances. Alors, on est encore en vacances. Hein. C'est le 19 août.
1: Encore deux semaines avant la rentrée.
0: Avant la rentrée, absolument. 13 dodo, vous l'avez dit. Mmh. Il est
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0: 8h30 dans l'info d'ici, à suivre Diane Sprimont. On va aller faire un petit tour au sud de Metz, on sera à Pont-à-Mousson.
1: Avec l'abbaye des Prémontrés qui reçoit sa première étoile au guide Michelin. Une étoile dans la catégorie vaut la visite, c'est dans le guide catégorie loisirs et visite. Donc on sera sur place dans quelques minutes, mais avant ça, le 90 secondes de Valentine Letès.
3: Le fisc est maintenant l'éducation nationale. À l'origine des piratages dans les bases de données des finances publiques, les hackers revendiquent maintenant le vol de millions d'autres sur des élèves, des parents, des enseignants et des membres du personnel. C'est officiel, nous aurons bientôt accès à une aide pour mourir en France. La loi est publiée au Journal officiel, destinée à ceux qui souffrent le plus, atteints d'une maladie grave ou incurable. Elle permettra d'ici début 2027 aux patients de s'administrer un produit létal et dans certains cas aux soignants de leur faire leur place. Patrick Bruel, visé par une nouvelle plainte pour tentative de viol, des faits concernés par la prescription, précise l'avocate de la plaignante à France Inter. Le chanteur et comédien de 67 ans est déjà mis en examen dans 4 affaires de ce genre. 2 euros en moyenne le litre de sans-plomb 95 E10, 2,23 euros celui du gazole. Après une légère baisse cet été dans l'espoir d'une réouverture du détroit d'Ormuz au Moyen-Orient, le prix du carburant repart à la hausse selon les chiffres du gouvernement. Risque élevé de feux de forêt encore aujourd'hui dans 17 départements de l'Île-de-France jusqu'au sud où l'incendie du Gros Bessillon est enfin éteint. Près d'un mois après le début de ce feu dans ce massif du Var et quasiment 6000 hectares partis en fumée. Reconnaissables entre mille avec leur barbe particulièrement longue, les ZZ Top perdent leur batteur historique. Frank Bird est mort à l'âge de 77 ans. Après avoir marqué la musique, le groupe est devenu un emblème du rock américain.
0: 8h31, l'info d'ici, Diane, s'intéresse à une distinction de grande qualité pour notre patrimoine local.
1: Et l'abbaye des Prémontrés à Pont-à-Mousson vient de recevoir sa première étoile au guide Michelin. Alors, pour bien le préciser, il s'agit du guide Michelin Voyage et Culture 2026. Une étoile dans la catégorie vaut la visite. La bonne nouvelle est tombée la semaine dernière. Distinction qui est attribuée selon 9 critères, notamment la qualité de l'accueil et la beauté architecturale. Océane Dupuis.
4: 12 000 mètres carrés au sol, de style classique et baroque. C'est l'une des plus belles architectures monastiques de Lorraine, selon Alexandre Majersic, le directeur général.
5: Un des éléments forts de l'abbaye des Prémontrés, c'est ses escaliers. Il y a 3 escaliers qui sont complètement différents. Donc vous avez l'escalier carré, avec un magnifique lustre de Saint-Louis.
4: Une fois le lustre allumé, il met en lumière les détails dorés de l'escalier. Un couloir, puis un deuxième, c'est un vrai labyrinthe historique pour arriver jusqu'à l'ancienne église, une salle de réception aujourd'hui.
5: Elle a un volume impressionnant, on est à 24 mètres là, au plafond. Et si vous faites... Le son reste 8 secondes suspendu.
4: Les réservations pour cette salle sont prises jusqu'en 2028. Les visiteurs peuvent aussi découvrir les 2,5 hectares de jardin.
5: Alors ça, c'est le jardin de la cour d'honneur. On mélange de l'art contemporain avec le classique de l'abbaye.
4: Avec 100 000 visiteurs par an, l'étoile du guide Michelin est une reconnaissance certes pour le monument, mais le directeur considère qu'il bénéficie déjà d'une notoriété locale.
5: Je pense que ça doit être une fierté régionale, voire grand régionale. Oui. Honnêtement, je me disais que ça serait normal d'avoir au moins une étoile. Bon, je suis peut-être un peu gourmand, mais maintenant je pense qu'il faut qu'on ait 2 étoiles. Voilà.
4: Le chiffre d'affaires de l'abbaye est de plus de 4 millions d'euros par an.
1: Et on note cette information historique, hein, l'abbaye qui a été reconstruite en 1944, c'était après sa destruction pendant la Seconde Guerre mondiale. Et puis ce chiffre, l'abbaye de Prémontrés qui reçoit 100 000 visiteurs par an. À 9h, on va parler du pape et des places pour le voir au plus près à Metz le 28 septembre. Elle commence à s'arracher. Thomas Jean-Georges nous emmènera à Thionville où les fidèles s'organisent pour être aux premières loges. Côté météo, un ciel, on utilisait le mot grisoune, non grisounette tout à l'heure.
0: Eh bien écoutez, restons Diane sur le grisounet. Comme mes cheveux. Alors.
1: Oui, c'est vrai.
0: C'est bon. Moi, je suis. Comme, moi, c'est même blanchounet, moi. Alors, ce matin.
1: Blanchounette.
0: C'est une alternance de nuages et d'éclaircies. On aura un peu des deux. Quelques gouttes de pluie cette nuit, mais alors là, manifestement, il ne pleut plus à Metz. On attend quelques averses tout au long de la matinée. Elles ne seront pas suffisantes pour, j'allais dire, tremper les sols pour apporter de l'eau. Celle dont on a besoin. Voilà. Mais c'est déjà mieux que rien d'avoir finalement quelques averses. Et puis alors l'air est beaucoup plus respirable. Une vingtaine de degrés à Thionville, 21 du côté de Verdun par exemple, 21 à Bitche ce matin, 23 à Vargéville. Cet après-midi, bon, ce sera du même acabit, hein, 25 à Saint-Avold, 23 à Boulay, 24 à Metz, 24 à Longwy, 27 du côté de Sarrebourg. Ça se tient, tout ça, hein, avec un temps donc, plus respirable, plus sympa. En ce qui concerne la route, c'est Monique qui nous a téléphoné, j'ai oublié son prénom, je crois, il y a quelques instants, Monique, me semble-t-il, du côté de Thionville, pour nous dire qu'il y avait pas mal de cars, de bus, près de la gare, elle s'interrogeait, mais finalement, alors après vérification sur les cartes, nous ne voyons rien, et en gare de Thionville, j'ai pris vérification, il n'y a pas de train d'annuler ou de retard. Alors c'est peut-être un concours de circonstances, mais merci Monique de nous avoir alerté, parce que ça a occasionné peut-être quelques ralentissements. Oui Diane.
1: Et on vous donne une info route ce matin avec les mesures de la préfecture de Moselle.
0: Ah oui.
1: Qui sont levées aujourd'hui, donc la limitation de vitesse qui était abaissée donc de 20 km/h sur chaque route, eh bien ce n'est plus en vigueur, hein, à partir d'aujourd'hui.
0: Ça roule quand même difficilement là sur la 30, à la bifurcation A30 A31, il y a des travaux, hein, à hauteur de Hayange dans le secteur là, et du coup il y a des ralentissements dans le sens montant. Bonne route.
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0: Et voici les Communards.

0: Et le titre, je vous le donne en mille, You Are My World. C'était The Communards sur votre radio ici à 9h20.
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0: Alors c'est le moment de retrouver le testé approuvé de cette journée de mercredi. Prendre un sentier, écouter le chant des oiseaux, admirer un paysage. Raffaello Marcellia a rencontré un adepte des balades nature.
3: Bonjour Raffaello, je m'appelle René et j'ai testé la randonnée en 2004.
0: Et vous vous souvenez de ce démarrage ?
3: Ah, je m'en souviens comme si c'était hier. Oh, c'est magnifique. Surtout, ça se passait dans un très très beau département. Pas que le département est beau aussi, mais ça se passait dans la Meuse. Et en plus de ça, c'était un club qui était très familial. Honnêtement, j'ai que des bons souvenirs. On faisait jusqu'à 20 km.
0: Ah,
3: de 5 à 20 km.
0: Ouais. Et vous êtes parti aussitôt à...
3: Donc, au début, j'ai pas démarré. J'ai pas parti sur 20.
0: Non, au début,
3: je suis parti sur 5. D'abord, il fallait pas avoir l'air ridicule.
0: Se mettre un petit peu les jambes en état.
3: Parce que le problème que nous avons tous, c'est que nous pratiquons pas assez. Nous faisons pas assez de sport. Et une machine, pour qu'elle fonctionne, il faut qu'elle travaille. Donc le corps, c'est une machine et il faut également le faire travailler. Il faut les mouvements et le bonheur de marcher en groupe. C'est qu'on peut se parler, on peut se faire des amis, et chacun vient. Quand on a un souci, il y en a un qui est, ah ben moi j'ai une combine, tu pourrais faire ça. On s'entraide. Et c'est ce qui manque le plus possible aux gens actuellement, c'est l'entraide. Parce que il faut savoir écouter les autres. Et c'est très important.
0: Et pour revenir sur la marche, c'est à ce moment-là, en Meuse, que vous avez vraiment pris goût à la marche?
3: Oui, j'ai pris goût à la marche en Meuse, parce que, et les paysages, parce que la nature est belle. Et puis, il faut savoir, on a des yeux, c'est pour regarder. Et puis, sentir les odeurs et tout. On est dans un pays magnifique. Donc, tout est beau, quoi.
0: Ouais. Et aujourd'hui, vous faites quelle distance, alors, quand vous partez en randonnée?
3: Pour l'instant, je me suis un petit peu calmé, parce que maintenant, j'ai quand même 82 ans. Et donc...
0: Donc, ça veut dire combien de kilomètres, quand vous parlez de calmer?
3: Je fais 6-7 kilomètres.
0: Ce qui reste très raisonnable.
3: Voilà. Non, ouais. Mais parce que, il faut pas avoir l'air ridicule dans un groupe. Si c'est pour embêter le monde et qu'ils sont obligés de se freiner à cause de vous, donc je préfère partir dans un groupe qui est plus lent.
0: En tout cas, qui vous convient aujourd'hui.
3: Voilà.
0: Ouais. Et alors, pour vous, la randonnée, c'est clairement testé et approuvé?
3: Oh, de toute façon, ça devrait être obligatoire.
0: À ce point?
3: Ah oui. Ah ben, honnêtement, c'est... On marche, par exemple, on a des soucis à la maison, on part, on dit, tiens, je vais sortir, je vais faire un tour. 20 minutes ou une demi-heure, et vous revenez, vous êtes apaisé, et vous allez beaucoup mieux. Et vous avez oublié tout ce qu'il y avait avant. Vous rentrez dans un autre cocon. Vive la randonnée, et que les gens pratiquent le plus possible.
0: Alors, il nous a fait l'article, là, René, pour le coup. Hein. Ça donne envie. Hein. En attendant, il est passionné, et c'était le testé et approuvé du jour. Il est 8h43, la suite, avec Valère Coréard. Par ici, les économies. Vous avez une consommation anormale d'eau? Qu'est-ce qu'il faut faire? Élément de réponse à suivre.
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0: 9h moins le quart, il est 8h44 exactement. Voici Par ici les économies avec Valère Coréard. Aujourd'hui, Valère, vous voulez nous parler de notre facture de consommation d'eau, exactement.
4: Oui, parce qu'il peut arriver qu'on se pose légitimement une question, est-ce qu'il n'y a pas un problème? C'est notamment le cas quand on reçoit une facture qu'on trouve particulièrement salée par rapport à la précédente. Ça peut nous amener à cette question, est-ce qu'il n'y aurait pas une fuite d'eau, par exemple, ou un souci de comptage de ma consommation d'eau, une fuite avant, une fuite après? Bon, j'ai peut-être fait un peu plus de bain que la dernière fois, mais enfin, de la doubler ou tripler la facture, faut pas exagérer. Et le problème, c'est qu'une fuite d'eau peut venir de nombreux endroits, une chasse d'eau, un cumulus, la robinetterie, une chaudière. Et dans ce type de situation, si vous avez un doute sérieux, il est tout à fait possible de faire vérifier votre compteur d'eau déjà, ce qui pour autant ne vous exonérera pas à faire venir un plombier ou un professionnel pour vérifier telle ou telle installation.
0: Et si donc on a ce doute sérieux, à qui faut-il s'adresser pour faire vérifier notre installation?
4: Alors déjà, en théorie, le service qui gère l'eau dans votre commune a l'obligation de vous prévenir en cas d'augmentation significative de votre consommation. Pour autant, si vous constatez cela lors de la réception de la facture ou que vous avez un doute, vous pouvez tout à fait vous adresser au service des eaux de votre ville et leur demander de venir vérifier votre compteur. Et puis sinon, c'est un plombier tout simplement, qui va venir à la maison et ce sera à vos frais. Alors attention, hein, un simple robinet qui goûte peut vous faire consommer jusqu'à 35 000 litres d'eau par an en plus. C'est absolument considérable. Soyez donc très vigilants à l'état de vos installations visibles avant de vous intéresser éventuellement à un dysfonctionnement plus important. Et si vous avez déjà rencontré ce genre de problème ou que vous avez des bons plans pour faire des économies d'eau, n'hésitez pas à nous écrire. Par ici les économies @radiofrance.com.
0: Merci Valère, une fois de plus vous nous avez bien éclairé, vous nous avez bien aidé dans ce rendez-vous par ici les économies. 9h moins le quart, je vous propose d'accueillir Anaëlle Meyer dans un instant. Anaëlle Meyer qui est conseillère déléguée en charge des festivals à la mairie de Metz. Les festivités des fêtes de la Mirabelle vont commencer, c'est après-demain, vendredi, et nous allons bien sûr en parler dans quelques instants. On va aller du côté de l'Esplanade. Mais pour le moment, voici Soirée mondaine.

0: Soirée mondaine, Oria, sur votre radio ici. On évoque tout de suite un rendez-vous incontournable de l'été, les fêtes de la Mirabelle à Metz.
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0: Anaëlle Maillère est avec nous, conseillère déléguée en charge des festivals à la mairie de Metz. Bonjour Anaëlle.
3: Bonjour Frédéric.
0: Les festivités débutent après-demain, ce vendredi à l'Esplanade, et puis se poursuivent samedi et dimanche avant le second temps fort de ces festivités, les 29 et 30 août prochain. On aura l'occasion d'en reparler sur ici, évidemment, ce sera au plan d'eau. L'ensemble est gratuit. Les fêtes de la Mirabelle, Anaëlle Maillère, commencent ce week-end avec les grands classiques, mais il y a aussi des nouveautés. Comment vous avez imaginé cette édition 2026 ?
3: Déjà, on l'a imaginé en fonction de notre public, enfin des habitants surtout du territoire. C'est quand même un événement extrêmement attendu qui rassemble les Messines, les Messins et nos visiteurs depuis des années. Et donc tout a d'abord été fait et pensé pour eux. En termes donc de nouveautés, c'est plus beaucoup, on est vraiment là, beaucoup sur l'accessibilité. Ouais. Et puis, on a également tout ce qui touche aux traditions, puisqu'on ouvre quand même les festivités en mettant à l'honneur les savoir-faire de l'artisanat.
0: Alors, j'allais y venir parce qu'il y a plusieurs choses. Vendredi, l'Esplanade va se transformer, ça va être un véritable village festif, avec notamment le marché des saveurs et des arts, justement,
3: oui,
0: bien mis en avant. 80 exposants, la Guinguette Mirabelle, qu'est-ce qui nous attend pour cette première journée, alors, et tout au long de ce week-end ?
3: Alors, ce qui nous attend d'abord, c'est le couronnement de la reine de la Mirabelle.
0: Ah, ça, c'est vendredi, bien sûr.
3: Dès vendredi, vous me parlez de la première journée, oui. Donc effectivement. Et il y a effectivement cette guinguette Mirabelle, donc sur les jardins de l'Esplanade, qui accueillera tout au cours du week-end des spectacles, des animations, des déambulations, des rendez-vous gourmands aussi, avec les restaurateurs de la ville. Et puis, voilà, des animations à destination de tous, des destinations pour les enfants, pour les familles, des loisirs, de la détente, enfin voilà, beaucoup, beaucoup de choses sur le jardin de l'Esplanade.
0: Et l'élection de Sa Majesté, la reine, ce sera reine. Du côté de l'Arsenal, et ce sera Jérémy K, d'ailleurs, qui animera cette soirée. Il faudra venir un petit peu avant d'ailleurs, pour si on veut assister à cet événement.
3: Il faudra venir, effectivement, l'idéal c'est de venir un petit peu avant, mais je tiens quand même à préciser que nous avons décidé aussi que le public pourra venir en cours, c'est-à-dire que n'ayez aucune crainte, si vous êtes un petit peu en retard, vous êtes les bienvenus pour nous rejoindre. Enfin voilà, l'idée c'est quand même que tout le monde puisse participer à ce très beau moment. Je dois vous dire que j'ai encore eu la chance de rencontrer c'est les dernières candidates finalistes, les 7 qui restent. Je les ai rencontrées là lundi dernier et elles sont attachantes, elles sont formidables, elles ont des très belles qualités, des très belles valeurs et elles nous promettent de nous faire vivre une très belle soirée tous ensemble.
0: Ouais, ça va être un super moment, évidemment, du côté de l'Arsenal à Metz. 3 jours de festivités, il y a beaucoup à dire. On y sera avec ici Lorraine. J'y serai moi-même pour animer certains des rendez-vous dont vous avez déjà parlé. Jérémy pour l'élection de la reine. Et on va se retrouver toutes et tous, les Messins, et bien au-delà du territoire de Metz, d'ailleurs, de l'Eurométropole et même au-delà pour ces festivités de la Mirabelle. 3 jours et ça commence vendredi. Merci beaucoup, Anaëlle Maillère, d'avoir été avec nous ce matin. Passez une bonne journée. Bon préparatif.
3: Merci.

0: Couleur Mentalo. Eddy Mitchell, bien sûr, sur votre radio ici. Dans 4 minutes, 9h. On a juste le temps de filer chez le Toubib pour retrouver Gérald Kierzek, notre médecin, qui nous donne des conseils chaque matin. Aujourd'hui, vous nous dites qu'il faut absolument éviter les brûlures en cuisinant, bien sûr. Bonjour.
1: Bonjour à toutes et à tous. Les vacances, c'est aussi les soirées autour d'un feu, les grillades en camping, les réchauds pour le café du matin. Mais attention, chaque été, les brûlures liées à ces activités remplissent aussi nos urgences. Heureusement, elles sont presque toutes évitables. Première erreur à ne pas commettre, l'utilisation d'accélérateurs. L'essence, l'alcool, le kérosène, tout ce que vous voulez, mais ces produits vont faire exploser la flamme et vous brûler gravement au moment de l'allumage. Donc pour un allumage sécurisé, utilisez plutôt du papier journal, des allumes-feu solides faits pour et du petit bois bien sec. Deuxième erreur, laisser le feu sans surveillance. On se laisse emporter par la convivialité, mais un feu, ça ne se délègue jamais. Si vous consommez de l'alcool autour du feu, désignez un conducteur qui ne va pas boire, justement, c'est le conducteur de vigilance, une personne sobre qui surveille les flammes. Troisième erreur, négliger le cercle de sécurité. Un enfant doit se tenir à au moins 1,20 m du foyer et un adulte à au moins 1 m. Et après avoir éteint le feu, c'est pas fini parce que le danger disparaît pas complètement. Vous savez, les braises et les cendres, elles peuvent rester brûlantes pendant plusieurs heures. Il faut jamais les recouvrir de sable. Le sable va isoler la chaleur et le feu continue de couver sous la surface. Et un enfant qui marcherait dessus se brûlerait gravement. La seule méthode sûre, finalement, c'est d'éteindre vraiment le feu avec de l'eau. Et une petite astuce, si un adulte peut poser le dos de sa main au-dessus des cendres sans sentir de chaleur, c'est que le feu est vraiment éteint.
0: Alors parlons maintenant des réchauds de camping, si vous voulez bien. Quels sont les risques spécifiques ?
1: Les réchauds à gaz ou à essence présentent plusieurs dangers. D'abord, le monoxyde de carbone, le CO. Les utiliser dans une tente ou un espace clos expose à une intoxication. Il n'y a pas d'odeur, c'est incolore, inodore, insipide. Et on commence à avoir des maux de tête, à avoir des vomissements. Donc il faut toujours y penser et surtout toujours les installer en extérieur, sur une surface stable et à l'abri du vent. Ensuite, il y a les fuites de gaz en cas d'odeur. Ne jamais allumer de flamme, contrôler les raccords avec de l'eau savonneuse avant chaque utilisation, voir que ça soit bien étanche. Et puis le dernier risque, ce sont les brûlures. Le brûleur atteint des températures élevées. Laissez toujours l'appareil refroidir complètement avant de le ranger ou de changer de cartouche. Et en cas de brûlure, vous savez, un seul geste, c'est refroidir immédiatement. On passe la zone sous l'eau tempérée pendant au moins 10 à 15 minutes et on n'utilise surtout pas d'eau glacée qui va aggraver les lésions. Allez, bon été, bonne santé à l'écoute d'ici, bien sûr.
0: Et bien sûr, à l'écoute d'ici, passez une bonne journée, un bon mercredi.
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0: Il est presque 9h. Jérémy K, bonjour.
5: Oui, bonjour Frédéric Vialet.
0: Je viens dévoter votre nom avec Anaël Maillère il y a un instant pour parler des fêtes de la Mirabelle. Vous serez évidemment aux commandes de cette soirée pour l'élection de Sa Majesté à l'Arsenal vendredi soir.
5: C'est un honneur, cher Frédéric. Oui. Mais je sais ce que vous allez me demander.
0: Et alors allez-y.
5: Un bracelet VIP pour venir en coulisses. Je n'en ai pas.
0: Avec plaisir.
5: Il faudra patienter, attendre l'année prochaine, Frédéric. Je vous vois venir. Hein. Franchement, là, vous êtes arrivé avec vos gros sabots. Bonne journée, à demain.
0: Bonne journée, salut.
5: Bye bye.
0: Salut,
5: ciao.
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5: Passe un très bel été avec votre radio locale Ici Lorraine. Mercredi 19 août, on marque un point sur l'actualité en Lorraine avec Diane Sprimon. Il est 9h. Bonjour Diane.
6: Bonjour Jérémy, bonjour tout le monde.
5: On commence à ressentir de l'impatience en Moselle.
6: On trépigne même. Le 28 septembre, le pape Léon XIV sera à Metz et ça y est, nos paroisses commencent à s'organiser. Les fidèles veulent le précieux sésame, un billet pour être dans la cathédrale Saint-Étienne ou aux alentours. Hier, une permanence était ouverte à l'église Saint-Maximin à Thionville. 200 places pour être dans une fan zone ont été mises en vente. Initiative de l'archiprêtre thionvillois, c'est en quelque sorte le chef de l'ensemble des paroisses du territoire et il a tenu à être présent pour l'occasion, Thomas Jean-Georges.
7: Là, il est quasiment 18h.
8: Bah, on peut commencer maintenant.
7: Bah, vous pouvez commencer, je pense.
9: Et il est ponctuel, le père Nival, et un peu impressionné aussi, car devant lui, une vingtaine de personnes attendent déjà depuis de longues minutes à l'intérieur de l'église.
7: Je pensais qu'il n'y aurait pas grand monde et puis finalement, tout le monde se presse pour s'inscrire à cette grande journée à Metz.
5: Ça vous inspire quoi ?
7: De la joie, donc de l'espérance. Oui.
8: Alors, je vous invite invite dans un premier temps à passer au niveau du règlement.
9: Et parmi les premiers servis, Anna de Thionville, qui est arrivée vraiment de bonne heure pour s'inscrire.
10: Oui, une heure et demie avant. Y a une dame qui est arrivée à 15h30 pour être sûre d'avoir une place. J'ai pris deux places pour mon mari et moi. Je suis très contente.
11: Bonjour.
12: Pour trois personnes,
11: pour
12: s'il
11: trois
12: vous plaît.
11: Personnes. Donc 45, s'il vous plaît.
9: Ouais. 15 euros, c'est la participation demandée aux fidèles pour financer les 4 bus qui feront l'aller-retour entre Metz et Thionville le 28 septembre prochain. Un tarif vraiment abordable pour Anna.
10: Tranquille, je dirais, oui. Il y en a une aisance de transport et on n'a pas à se préoccuper des bouchons aussi.
13: Alors, à l'heure actuelle, en 20 minutes, on a plus de 74 billets vendus.
6: Et près de la moitié de ces billets sont déjà partis, hein, donc il en reste une centaine. Et vous pourrez vous les procurer ce soir à partir de 18h, puisqu'une autre permanence sera ouverte, toujours à l'église Saint-Maximin, où, on le sait d'ores et déjà, le 28 septembre, il y aura un grand écran pour suivre la venue du pape à Metz. Vous l'avez sans doute remarqué, les fumées se sont dissipées en Moselle et dans la Meuse. Les indicateurs sont revenus au vert sur le site d'Atmo Grand Est, c'est l'agence de la qualité de l'air. C'était une conséquence de l'incendie qui était en cours en Belgique depuis vendredi dernier. Vous pouvez donc reprendre sereinement vos activités sportives en extérieur et sur les routes, il n'y a plus de limitation de vitesse.
5: C'est inédit, Diane.
6: Les vendanges n'ont jamais commencé aussitôt en Alsace. C'est parti depuis hier pour le crément, les vins non effervescents et les grands crus. Une récolte très très précoce due à la chaleur qui a accéléré le cycle de la vigne. Pour l'AOC Moselle, là ça devrait commencer ce samedi. Une liste qui s'allonge encore et encore. On l'apprend ce matin, une nouvelle plainte a été déposée contre Patrick Bruel pour tentative de viol. Annonce ce matin sur France Inter de Myriam Gedge-Benyanoun, avocate de plusieurs plaignantes dans ce dossier, qui précise que cette dernière déposition date de cet été. Elle a été émise par une victime tout juste majeure au moment des faits. Le chanteur, qui est déjà mis en examen dans 4 autres affaires depuis le 10 juin, est placé sous le statut de témoin assisté dans 4 autres affaires.
5: Ça y est, c'est le moment de trouver son plus beau stylo.
6: Les écoliers vont reprendre le chemin de l'école dans 2 semaines. Les courses pour les fournitures sont donc déjà en cours pour beaucoup de familles, avec une attention toute particulière pour les cartables, l'accessoire le plus important pour les enfants selon Assina, qui a fait ses emplettes pour ses 3 fils chez Leclerc à Haut-Concours.
7: Il faut que ce soit un plaisir pour eux, donc il faut qu'ils se retrouvent aussi dans leur matériel scolaire. Après, honnêtement, on vient d'un autre magasin où on a vu les prix, où on a déjà dépensé 100 euros. Donc c'est vrai qu'on en a 3, donc on leur dit si on peut se limiter un petit peu, c'est pas mal. Mais je pense que ouais, c'est important, le sang que ça les représente dans les goûts, et on se dit que ça motive un petit peu à la scolarité. Bon, après, j'ai la chance qu'ils aiment l'école, donc ça va. Mais du coup, c'est leur plaisir perso, quoi. Il faut quand même qu'ils aient ce plaisir-là, se dire, bah, tiens, ça, c'est à moi, ça, j'aime bien, ça, si. Donc, dans l'autre magasin, on a laissé le choix sur certaines choses. Et les sacs, donc, ça a été choisi pour les deux. Il reste le jeune homme. Donc, on va quand même se soumettre à son choix, mais bon.
6: Et c'est un choix très important pour Assina qui a fait donc ses emplettes pour la rentrée chez Leclerc à Haut-Concours. Elle est devenue hier la première française à réaliser une sortie dans l'espace. Sophie Adno a démonté une antenne, mais elle n'a pas pu la remplacer. Opération très complexe qui a duré plusieurs heures. L'astronaute française pourrait toutefois ressortir dans l'espace mardi prochain.
5: Francis de Tadeo part du FCMS.
6: Le club l'a annoncé hier. C'était le directeur du centre de formation depuis 2022. La direction du club n'a pas donné d'explication à ce stade. Son remplaçant est un ancien adjoint de Jean Fernandez, le Thionvillois David Carré.
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6: Le ciel sera couvert aujourd'hui, Jérémy.
5: Oui, Diane, la météo qui a amorcé un virage à 360 degrés avec une atmosphère plus fraîche attendue pour ce mercredi sur toute la Lorraine. Et un ciel déjà bien chargé avec déjà quelques averses. Prévoyez et préparez le parapluie si vous avez prévu d'aller vous balader, faire le marché. Qui sait, on attend des averses dans le sillon mosellan, le pays des étangs, le pays de Sarreguemines, ainsi près des frontières du Nord. L'après-midi s'annonce plus lumineuse et ensoleillée selon les prévisions de Météo France. On a quand même une bonne nouvelle dans ce bulletin. avec bien des valeurs qui vont rester agréables cet après-midi. 24 degrés attendus à Metz, Forbach, Verdun, 25 degrés à Beach, 26 degrés pour Sarreguemines et Sarrebourg. En revanche, je vous l'annonce, le ciel restera mitigé dans les jours à venir avec des températures tout juste de saison. Je ferai comme vous, Diane, je ressortirai la petite veste, voilà, pour venir faire l'émission.
6: On ne veut pas ressortir le pull, donc on préfère une petite veste légère.
5: On va attendre encore, encore un petit peu. Concernant l'état de la circulation, 9h06 si vous êtes en voiture, eh bien, attention à ces difficultés qui vous concernent après le passage de l'ancien poste frontière de Zofgen sur la 31 direction le Grand-Duché du Luxembourg. Là, c'est un bouchon de plusieurs minutes qui vous attend jusqu'à Bettembourg. Temps de parcours supplémentaire d'environ une dizaine de minutes. Et je vois également sur les cartes de trafic des difficultés dans le secteur du Cange sur la 30 dans le sens Metz-Longwy. S'il se passe quoi que ce soit, évidemment, vous êtes nos yeux sur les routes lorraines. 03 87 52 13 13. Diane Sprimon, on vous retrouve tout à l'heure pour le retour de l'info. On sera présent, évidemment, à tout à l'heure.
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5: Attaquer la dame de fer, Margaret Thatcher. Il fallait oser, il fallait un petit peu de culot. Bah, pas de problème pour Renault qui a créé à l'époque un incident diplomatique entre la France et l'Angleterre. C'est fou, hein. De quoi obliger François Mitterrand à prendre le téléphone et à s'excuser. Sorry Margaret, mais on l'écoute quand même sur Ici Lorraine. Passez un très bon mercredi matin.

0: Miss Maggie pour vous souhaiter un très bon mercredi à l'écoute d'Ici Lorraine.
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0: L'été, c'est les vacances, et si on profitait de cette saison pour découvrir, redécouvrir notre belle Lorraine, direction Amnéville aujourd'hui, avec notre invité, c'est Christophe Jolin, qui est directeur de l'ASPL Destination Amnéville. Bonjour Christophe.
3: Bonjour Jérémy, bonjour à tous.
0: Avec vous, nous allons découvrir les bons plans, les incontournables de la zone touristique d'Amnéville. Il y en a de nombreux à découvrir, à redécouvrir. Alors j'ai envie qu'on commence, mon cher Christophe, avec un lieu qu'on aime beaucoup, c'est le zoo d'Amnéville. Il célèbre d'ailleurs son 40e anniversaire cette année.
3: Oui, tout à fait, Jérémy. Donc, le parc zoologique d'Amnéville fête ses 40 ans. Donc, il a ouvert en 86. Alors, bien sûr, c'est la destination incontournable des amoureux de la nature et des animaux. Hein. On le présente plus, le zoo d'Amnéville. Donc, vous allez pouvoir découvrir un peu plus de 2000 animaux qui sont répartis sur à peu près 360 espèces et qui proviennent de nos 5 continents. Alors, le parc, il est très ombragé, très boisé, et vous pouvez faire un certain nombre d'activités. Si vous le souhaitez, vous pouvez nourrir les animaux. Vous pouvez devenir soigneur d'un jour.
0: Ah, c'est génial.
3: Ça, c'est une proposition que le parc zoologique d'Amnéville a faite depuis quelques années. Et puis là, cet été, il y a une visite guidée, Jurassic Expédition, avec une association locale qui s'appelle Géolore, qui propose une visite de 30 minutes pour découvrir les grandes aires géologiques et bien sûr les dinosaures en grandeur nature sur le parc. C'est très intéressant et c'est pour les petits et les grands. Et ça, c'est vraiment exceptionnel. Alors, si vous voulez rester un peu le soir, également, vous pouvez profiter de la soirée 19h-23h pour Jurassic Night Expédition. Et là, on vous munit d'une torche et puis vous pouvez rencontrer les rapaces, les reptiles. Voilà, c'est très, très ludique et très sympa.
0: Si on souhaite sensibiliser également les plus jeunes à l'avenir de notre planète, il y a une très belle exposition qu'on peut découvrir dans les allées du zoo d'Amnéville. C'est une exposition signée Yannick Manger, Hopes. Alors, c'est une exposition pleine d'espoir. Le nom en dit beaucoup.
3: Tout à fait, donc c'était une exposition jusqu'à la fin de la saison. Il y a une vingtaine de photographies. Alors Yannick Manger, c'est un écrivain, il est prospectiviste. Et donc c'est un regard de l'avenir de la Terre, en fait, avec trois thématiques. Les défis du réchauffement climatique et la pollution, ça on est tous concernés. La capacité de la nature à se défendre, et puis un peu d'espoir, c'est Hobbes. Le futur possible, où l'humanité vit en harmonie avec le vivant, avec les espèces, avec l'animal, le végétal. Ouais. Donc c'est très très intéressant et c'est jusqu'à la fin de la saison.
0: Christophe Jolin, on sent clairement qu'il y a une véritable envie de positionnement du zoo d'Amnéville, d'être encore plus axé sur le bien-être, sur l'écologie, sur la biodiversité.
3: Ouais, c'est son rôle aussi. En fait, le parc zoologique, c'est sa mission aussi. C'est la mission de conservation, protection des espèces, préservation de la biodiversité, hein, et surtout l'éducation à l'environnement. Donc, en dehors des animaux qui sont présents sur le site, eh bien, le parc zoologique, toute l'équipe du parc zoologique d'Amnéville met un accent très très fort, vraiment au quotidien, pour cette mission de préservation des espèces et de conservation.
0: Et Christophe Jolin, directeur de l'ASPL Destination Amnéville, reste avec nous puisque dans quelques instants nous allons jeter un petit coup d'œil sur les événements qui vont se dérouler cette semaine du côté de la zone d'Amnéville. Vous allez pouvoir prendre note juste après cette nouveauté Ici Lorraine. C'est particulièrement doux, particulièrement agréable le matin. Voici Gauvin Serres, 4 enfants plus loin sur Ici Lorraine.

0: Il s'appelle Gauvin Cerce, il est dans votre playlist de l'été sur Ici Lorraine. Quatre enfants plus loin, et dans quelques instants, vous allez pouvoir jouer avec nous. Ça sera le retour du Kiff ou pas Kiff, et nous allons vous emmener en Alsace. Restez avec nous.
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0: Alors oui, vous débutez peut-être la journée avec les enfants, les petits-enfants, en train de vous dire « Mais qu'est-ce qu'on va pouvoir bien faire avec cette météo ?» Alors oui, c'est gris pour le moment, ça va s'arranger sur la fin de journée. Si vous cherchez une activité, vous allez forcément trouver votre bonheur du côté de la zone d'Amnéville. On est toujours aux côtés de Christophe Jolin, qui est le directeur de la SPL Destination Amnéville, qui va nous donner envie de bouger et d'aller faire de l'acrobranche le soir venu, mon cher Christophe.
3: Exactement, Jérémy, on peut aller à France Aventure, donc c'est le parc d'acrobranche qui est situé juste à côté de Thermapolis, le 21 août prochain, eh bien il y a une nocturne donc qui s'appelle Nuit Sauvage de 20h à 23h et donc là, les petits et les grands peuvent circuler dans tout le parc d'acrobranche sous les arbres, en pleine nuit, c'est très sympa
0: et ça
3: avec des sensations particulières exactement.
0: Très différentes.
3: Ouais.
0: Il y aura une expérience encore plus large en termes d'amplitude horaire avec l'Open Forest Festival, hein, c'est bien ça?
3: Exactement, tout à fait. Open Forest Festival, c'est le 29 août de 10h à minuit et là, dans une ambiance musicale, la forêt sera animée et là aussi on pourra parcourir tout le circuit du parc Acrobranche, petit et grand, et ça va être une expérience assez exceptionnelle.
0: Il y a un lieu également qui a rencontré beaucoup de succès avec les chaleurs qu'on a connues ces derniers jours, ces dernières semaines, Christophe, c'est Thermapolis qui a réouvert en grande pompe depuis quelques semaines. C'est le bien-être, c'est de la détente et c'est ouvert tous les jours, pourquoi pas, pour se ressourcer avant la rentrée, hein. C'est le bon plan.
3: Oui, exactement, en plus Thermapolis fête ses 30 ans cette année, 1996, vous voyez, plein d'anniversaires, le zoo 40 ans, et Thermapolis

0: bientôt.
1: Bye bye.
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1: Alors je sais que parler comme ça des sorties, des parcs d'attractions, ça vous donne envie de sortir, de prendre l'air. Eh bien c'est ce qu'on va faire ce matin, direction la Volerie des Aigles. 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Et en plus, ce qui est très bien, c'est que vous êtes seulement à quelques pas du château du Haut-Königsbourg. 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On va se faire plaisir.
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1: Bel été, justement, avec votre radio locale ici, Lorraine. Tiens, nous célébrons en ce 19 août la journée mondiale de la photographie. Est-ce que vous avez de belles photos dans votre smartphone? Le rocher d'Abo, la chapelle des Cordeliers, de Sarrebourg, la cathédrale Saint-Étienne pendant le mapping. Je les attends, vos plus belles photos, sur le WhatsApp 03 87 52 13 13. Voici Kim Wilde.

0: Mais elles sont plutôt sympathiques, nos matinées avec Kim Wilde. Ça vous rappelle peut-être la chanson de Laurent Voulzy. Nous, on l'aime. En tout cas, You Keep Me Hanging On sur Ici Lorraine. Allons jouer ensemble.
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0: Le quiche ou pas quiche de ce mercredi avec Corinne qui nous appelle de Differdange. Bonjour le Luxembourg. Bonjour Corinne.
3: Bonjour Jérémy.
0: Comment allez-vous ma chère Corinne? Je crois que ça fait le ménage ce matin à la maison.
3: Oui, Corinne fait le ménage ce matin.
0: Oui. Je pense tout de suite
3: à la mauvais temps.
0: Je pense à la chanson de Zouk Machine, vous savez. Nettoyer, balayer,
3: oui, ça,
0: voilà.
3: Hein.
0: Casa toujours pepo. Voilà, on pense un petit peu au soleil, ça fait du bien. Corinne, on va tenter de vous emmener ce matin à la volerie des aigles de Kinsheim. Est-ce que vous connaissez ce lieu qui est assez magnifique et unique en Alsace?
3: Non, la volerie, non, mais je connais bien le château du Haut-Königsbourg.
0: J'adore aussi le château du Haut-Königsbourg. Franchement, c'est un lieu vraiment très atypique, très alsacien, qu'on aime particulièrement. Quiche ou pas quiche? Vous connaissez la règle, Corinne, je vais vous donner des noms, deux communes. À vous de me dire s'ils sont lorrains, si c'est le cas, vous me dites quiche. S'ils ne sont pas lorrains, vous me dites Corinne.
3: Pas quiche.
0: Pas quiche. Allons-y ensemble.
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0: Rémiche, la commune de Rémiche. Quiche ou pas quiche, Corinne? Bah oui, bien entendu. Et franchement, pour une luxembourgeoise, Rémiche...
3: Je suis Lorraine avant tout.
0: Ah, vous êtes Lorraine avant tout, d'accord. On connaît Rémiche pour sa piscine, notamment. Ses vignobles, il y a des beaux panoramas aussi à découvrir là-bas. Vous avez votre premier point, Corinne.
3: D'accord.
0: Gros raid d'Erchin. Quiche ou pas quiche? Gros raid d'Erchin. Est-ce que ce nom de commune évoque quelque chose? Est-ce que c'est quiche? Oui. Village rural de Lorraine, du pays de Beach. Bonjour la Moselle-Est qui nous écoute également ce matin, je le sais, en nombre. Corinne, bravo, deux entrées pour la volerie des aigles.
3: Super, merci.
0: Bon, c'est génial, une entrée adulte, une entrée enfant, faites-en bon usage. Et puis tiens, dès que vous êtes sur place, une petite photo, un petit message sur le WhatsApp d'ici Lorraine, Corinne.
3: Ah, okay. Oui, je peux faire un petit coucou?
0: Faites, Corinne, vous êtes à la maison.
3: Je voudrais faire un petit coucou à mon petit doudou, Lucas, mon petit-fils.
0: Oh, trop mignon. Bah, un gros bisou à votre doudou, Corinne. Passez un très bel été du côté de Differdange. À très bientôt.
3: À très bientôt. Au revoir.

0: véritablement la chanson anti-coup de mou des soirées. Hein, dès que voilà, les gens ne dansent pas, on met Louise Attaque et ça va beaucoup mieux. Je t'emmène au vent, la voix de Gaëtan Roussel sur Ici Lorraine.
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0: Des bonnes infos pratiques pour améliorer le quotidien, c'est ce qu'on vous promet toutes les heures sur votre radio locale. Imaginez la magie d'une soirée d'été au cœur de l'un des plus beaux villages de Lorraine. Le vendredi 28 août, la citadelle de Rodemack, située dans le pays des Trois Frontières, vous ouvre ses portes pour une nocturne exceptionnelle entre musique, spectacle et ciel étoilé. Dès 18h, vous allez vous laisser emporter par de la musique zigane et jazz. À 20h30, place au cabaret des rêves pour plusieurs chansons et un extrait de leur nouveau spectacle, ce sera le Tzig Band qui sera sur scène. Et puis, pour vous accompagner pendant cette soirée, des bières artisanales, des food trucks, des gourmandises sucrées, bref, que du plaisir. Ça se passe à la citadelle de Rodemack pour une nocturne exceptionnelle, c'est le vendredi 28 août. Et si vous cherchez d'autres bonnes idées de sortie, vous savez où les trouver, ici.fr ou votre application ici.
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0: Les plus grands tubes connaissent souvent plusieurs vies après un premier carton. Dans les années 80, les élèves de la Star Academy reprennent le titre de Bandolero. On est en 2002. Alors, j'ai une question à vous poser. Est-ce que vous êtes plutôt version originale ou plutôt version Starac? Bon, je vous fais une confidence, moi je vote pour l'original. À vous de me le dire. Voici Paris Latino, Bandolero. Je vous souhaite un très bel été, 9h33.

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0: Alors là, c'est vraiment la température idéale et le temps parfait pour filer au jardin. On n'a pas trop chaud. Alors oui, le ciel est couvert, mais pas de pluie. C'est vraiment le moment d'y aller. Sucré, parfumé, rafraîchissant. Le melon est sans conteste l'un des fruits stars de votre été. Bonne nouvelle, il est tout à fait possible d'en récolter chez soi. Alors, avec quelques bons gestes, bien entendu, dans notre chronique jardin de ce mercredi, Roland Motte et Maxime Verrier nous expliquent comment réussir sa culture et profiter d'un melon gorgé de soleil.
3: Si vous avez prévu de mettre les mains dans la terre, prenez d'abord quelques conseils de notre jardinier Roland Motte qui est avec nous. Bonjour Roland.
4: Bonjour Maxime.
3: Là je suis content parce que c'est un de mes fruits préférés, surtout pendant l'été, c'est les melons.
4: Ah ouais, le melon. Alors évidemment, je ne vais pas vous parler des recettes, etc. Mais je vais plutôt vous parler de sa culture parce que ce melon, vous savez que ça ne pousse pas sur les arbres.
3: Ah bon?
4: Oui, mais voilà, je savais que vous pensiez que ça poussait sur les arbres. Eh bien non, c'est comme les cacahuètes qui poussent dans la terre. Le melon, lui...
3: Attendez. Les cacahuètes, ça pousse dans la terre.
4: Oui.
3: Mais j'ai toujours vu en sachet, moi.
4: Ah ouais, c'est fou, hein. Ben comme les melons, ça pousse dans les hypermarchés. Mais non, eh bien non, parce qu'avant, il y a une plante qui, une coureuse un petit peu, elle fait partie de la famille des cucurbitacées, donc la famille des courges.
3: Ah bon?
4: Oui. C'est exactement le même principe, donc un peu à presque la même feuille, mais en plus découpé quand même. Et puis, eh bien, il va courir sur le sol. On va bien pailler le sol. Il va courir quand on le plante. Il est tout petit. Puis après, ben, ça va se propager et on va avoir ses fruits, des toutes petites fleurs d'abord qui vont être pollinisées comme les cucurbitacées, la fleur mâle et la fleur femelle. Et c'est la fleur femelle qui va nous donner ses melons.
3: Alors, est-ce que c'est une culture facile pour un jardinier amateur? Je parle pas de mon cas, évidemment.
4: Non, bien sûr. Bien sûr, pas vous.
3: Mais quelqu'un qui démarrerait.
4: Alors, je dirais oui et non, ça dépend d'où vous allez l'installer. Donc là, il lui faut du plein soleil, un sol quand même assez riche, mais de la chaleur. Et donc, ça va dépendre des saisons. Donc, même si vous êtes très bon jardinier, si c'est une année où il flotte, bon, c'est pas le cas cette année, mais si c'est une année où il flotte, tout le temps, eh ben c'est moins pratique parce qu'il y a moins de soleil. Et pour être bon, pour être bien sucré, juteux, il a besoin de soleil.
3: Alors justement, comment reconnaître un melon qui est prêt à être récolté?
4: Alors, vous parlez du bon melon.
3: Oui, le bon melon.
4: Le bon, pas le mauvais melon.
3: Non,
4: parce que des fois, il y a le bon melon, il y a le mauvais melon. Mais là, on parle du bon melon. Eh bien,
3: pour celles et ceux qui n'avaient pas la référence, c'est Les Inconnus, le sketch Les Chasseurs. Allez-y.
4: Ça n'a rien à voir. C'était... Alors, la première chose, c'est déjà le pédoncule. Alors, ce n'est pas une insulte, c'est simplement le petit kiki, le petit zizi ou la queue qui lui permet de se raccrocher à la tige. Et là, normalement, ça se détache tout à fait facilement. Donc là, on sait qu'on est bon. Mais ça, c'est pas dans votre hypermarché. Alors, vous le repérez, il sent bon le sucre et puis il y a la peau qui change légèrement de couleur. Donc voilà, c'est comme ça qu'on peut repérer.
3: Quel est le conseil vert du jour?
4: Eh bien, paillez bien le sol pour qu'il ne pose pas sur la terre pour pas pourrir.
0: Mais est-ce que vous saviez d'ailleurs qu'il existe un melon particulier en Lorraine? C'est le melon de Lunéville qui avait été commandé à l'époque par le roi Stanislas, le duc de Lorraine et roi de Pologne. On peut encore le trouver. Il est préservé et cultivé par la Société d'horticulture de Lunéville. On retrouvera évidemment les conseils jardin de Roland Motte et Maxime Verrier demain matin, même lieu, même heure, avec beaucoup de plaisir.
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0: Et journée mondiale de la photographie que nous célébrons évidemment ce mercredi avec de nombreuses photos envoyées sur le WhatsApp d'Issy Lorraine. C'est le cas de Mireille qui nous a envoyé un très joli cliché de ciel bleu avec une montgolfière qui a été captée près de Charleville-sous-Bois. Voilà, continuez en tout cas de nous envoyer vos plus beaux clichés où que vous soyez, Metz, Sarrebourg, Forbach, Verdun, Thionville, sur le WhatsApp d'Issy Lorraine pendant qu'on écoute la douceur de George Michael. On profite de ce mercredi matin avec One More Try. Ah.

0: Matinée, bel été à l'écoute de votre radio locale. Ici Lorraine et George Michael. Il est 10h moins le quart.
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0: Et si nous partions au fil de la Moselle, c'est ce que nous faisons tout au long de cet été. Nous sommes aux quatre coins de la région, mais toujours au bord de la rivière, Raphaël ou Marcelia. Et ce matin, du côté de Thionville, avec l'adjoint au patrimoine de la ville, Geoffrey Felitti, dans un parc appelé familièrement le parc aux sangliers. Mais pourquoi ce nom ?
3: On l'appelle le parc aux sangliers parce que à l'entrée du parc trône justement une statue de sanglier qui a une histoire tout à fait intéressante. En fait, c'est après la Deuxième Guerre mondiale, la ville de Thionville ayant souffert des combats, la municipalité d'alors avait demandé justement à l'État de lui ouvrir ses collections pour pouvoir agrémenter le parc. Et l'État avait cette statue à disposition qui a été donc laissée à la ville de Thionville. Donc aucun lien avec un sanglier, mais voilà, c'est une statue qui a pris sa place un petit peu dans le paysage urbain. Et qui trône majestueusement dans ce parc qu'on appelle aussi le parc Wilson.
4: C'est le nom officiel d'ailleurs.
3: Voilà, c'est non officiel, donc c'est en hommage au président américain de la Première Guerre mondiale qui avait rejoint les Alliés. C'est un parc qui a une vocation familiale, donc c'est un parc où il y a des jeux pour enfants, aire de pique-nique et aussi un kiosque pour permettre un petit peu des animations musicales, concerts ou autres. Voilà, c'est un parc qui est inscrit dans le paysage urbain. Et d'ailleurs, voilà, il fait hommage un petit peu à la manière dont il avait été pensé. Il faut savoir que ce parc est son frère, le parc Napoléon, un petit peu plus loin, donc ont été imaginés par les Allemands pendant la première annexion. Et donc c'est un urbaniste et architecte allemand, Joseph Stuben, qui au début des années 1900 est amené à réfléchir à Thionville, sur Thionville, et l'objectif était d'en faire une ville finalement vivable. On était dans une ville militaire, mais on commençait à prendre conscience à ce moment-là de l'aspect du bien vivre à Thionville, et dans d'autres villes européennes bien sûr à ce moment-là. Et donc a été décidé de construire ces deux poumons verts à proximité de la Moselle, et vraiment en centre-ville pour permettre d'aérer la ville et de donner des lieux de rencontre, de convivialité.
4: Parc Napoléon et Parc Wilson, le Parc Napoléon d'ailleurs où il y a eu un moment beaucoup de roses.
3: Alors le Parc Napoléon, c'était sa vocation première, c'était le Rosengarten créé par les Allemands, et justement ça devait être un parc aux roses. D'ailleurs cette tradition se perpétue parce qu'il y a toujours des roses qui sont plantées chaque année à proximité de la fontaine. C'est un parc qui fait 4 hectares et qui a changé son nom, qui a perdu son nom de jardin aux roses en 1921, à l'occasion du centenaire de la mort de l'empereur Napoléon Ier. Et donc voilà, une statue de Napoléon trône dans ce parc, avec là un rapport qui est tout à fait évident avec le nom du parc.
4: Et alors, on ne le sait pas forcément, mais il y a beaucoup de hérissons dans ce parc Wilson.
3: Oui, voilà, il y a des ganivelles qui ont été posées autour de différents arbres à l'intérieur du parc. Et c'est sous ces arbres, sous la canopée, on a une petite population de hérissons qui vivent dans le parc, voilà, qui ont élu domicile dans ce parc.
0: Et on en prend soin de nos hérissons qui ont beaucoup souffert aussi pendant les périodes de forte chaleur. Demain, Raffaello Marcelia nous proposera un coup de projecteur sur les ponts écluses de Thionville qui ont été très importants, notamment au Moyen-Âge. 9h48, passe un très bon mercredi matin avec Ici Lorraine. Et tiens, on n'oublie pas de garder le sourire avec Ici Lorraine. Faites comme Zaz.

0: j'espère.
1: Elle est une véritable ambassadrice de la chanson française à l'étranger, Zaz. Et oui, elle rencontre un succès phénoménal, que ce soit en Amérique du Nord, également chez nos voisins. Elle va chanter d'ailleurs pour plusieurs concerts chez nos amis allemands dans les jours à venir. 9h51.
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1: Et tous les matins, Pierre Fabin nous rejoint pour nous aider à mieux comprendre nos petites boules de poils préférées. Intéressons-nous sans plus attendre à un moment important, la balade de votre toutou. Il y a ceux dont le chien marche au pied, tranquille, un petit peu comme dans une belle publicité. Et puis, il y a les autres dont je fais partie, ceux qu'on croise en train de se faire traîner, un petit peu de galérer. Si votre chien tire en laisse, rassurez-vous, vous n'êtes pas seul.
4: Avoir un chien qui tire en laisse, c'est un peu le cauchemar des balades. On commence avec l'idée de prendre l'air et on finit avec une épaule en vrac. Pourtant, ce comportement n'est pas un caprice. Dans la majorité des cas, c'est juste que votre chien n'a jamais appris à marcher autrement. Un chiot explore le monde avec enthousiasme. Il tire vers une odeur, un copain, un truc qui bouge. Et si à ce moment-là, vous suivez le mouvement sans y prêter attention, vous lui apprenez que tirer, eh ben, ça marche. Résultat, à l'âge adulte, il est persuadé que la laisse sert à tirer son humain et pas à marcher avec lui. Et plus il grandit, plus ça devient vite un enfer.
1: Donc, c'est un problème d'apprentissage. Comment on corrige ça ?
4: Déjà, il faut reprendre les bases. Le premier exercice, c'est ce que j'appelle la laisse détendue. Quand votre chien tire, arrêtez-vous. Pas un mot, pas une engueulade, pas de geste brusque, devenez juste un poteau. Et quand il revient vers vous, ou détend la laisse, et la bien là, vous avancez. L'idée, c'est de lui montrer que la tension stoppe tout plaisir, et que la détente permet, elle, d'aller de l'avant. C'est très fastidieux au début, je sais, mais très efficace. Et bien sûr, récompensez-le quand il marche bien. Une petite friandise discrète, une parole douce, ça encourage les bons comportements. Et attention à la laisse en rouleur. C'est l'ennemi numéro un de la marche au pied. Ça encourage votre chien à rester en tension en permanence.
1: Mais il y a des races qui tirent plus que d'autres, non ?
4: Clairement, oui. Un husky ou un berger ont des instincts de poursuite ou de traction bien plus marqués qu'un cavalier King Charles. Mais quel que soit le chien, on peut améliorer la marche en laisse. Ça demande juste un peu de patience et de cohérence. Évitez juste d'être incohérent. L'empêcher de tirer une fois et le laisser faire une autre. C'est comme parler deux langues en même temps. Et surtout, n'attendez pas que la balade devienne un enfer. Mieux vaut corriger tôt que d'espérer un miracle plus tard. Et si vraiment vous êtes dépassé, il n'y a pas de honte. Un bon éducateur canin peut tout changer. Et après tout, il vaut mieux investir dans quelques cours d'éducation que dans une séance d'ostéo pour votre épaule.
1: Oh que oui, ils sont précieux, les conseils de notre vétérinaire Pierre Fabin, à consulter quand vous le souhaitez, évidemment, sur ici.fr. 9h53, vous restez avec nous dans les prochaines minutes. Le point sur l'actualité en Lorraine avec Diane Sprimont, votre météo et l'infotrafic.
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1: Et qu'allons-nous regarder ce soir à la télévision ? Tiens, il y a la toute nouvelle émission de Julien Courbet qui arrive ce soir sur M6. Est-ce que vous vous souvenez de combien ça coûte avec Jean-Pierre Pernaut à l'époque sur TF1 ? Bah, c'est une version revue et corrigée, ça s'appelle « À quel prix ?» Et il sera question, vous en doutez, d'argent, d'euros, de pépettes et de pouvoir d'achat. Ce sera à partir de 21h avec Julien Courbet sur M6. 10h-5, les Bee Gees, Too Much Heaven, pour profiter de votre été avec votre radio locale ici Lorraine. Soyez les bienvenus.

0: It's too much heaven pour vous souhaiter un très bon mercredi matin. Tout au long de l'été, tiens, nous redécouvrons les meilleurs moments de votre émission. Bienvenue chez vous et dans les prochaines minutes, focus sur le service civique. Des missions d'intérêt général pour les jeunes possibles, notamment à Metz auprès de l'association Unicité. Vous en saurez plus dans le prochain quart d'heure.
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0: Merci de votre fidélité. Bonjour aux nouveaux auditeurs qui nous rejoignent. 10h, place à l'info. Aux côtés de Diane Sprimont. Bonjour Diane.
2: Bonjour Jérémy, bonjour tout le monde.
0: Des évacuations en urgence hier à Cérémans-Gersange.
2: En cause, des odeurs suspectes qui se sont propagées autour de la piscine qui est en travaux. Les secours ont donc fait évacuer le centre socio-culturel, le cinéma mais aussi le gymnase. Ces trois lieux vont rester fermés jusqu'à vendredi en attendant des analyses. La mairie annonce que les activités seront délocalisées. On peut rouvrir les fenêtres et faire du sport sereinement en extérieur. Ce matin, les indicateurs sont au vert en Moselle et dans la Meuse sur le site d'Atmo Grand Est. C'est l'agence qui surveille notre qualité de l'air. Les mesures de précaution de la préfecture de Moselle sont levées à partir d'aujourd'hui. C'est donc la fin des limitations de vitesse. L'incendie historique qui touche la Belgique depuis vendredi ne s'étend plus. Les pompiers belges, eux, espèrent pouvoir définitivement encercler le feu.
0: Ils sont mis en examen pour un gros cambriolage en Moselle et deux autres dans le Haut-Rhin.
2: Trois hommes de 25, 38 et 39 ans ont été arrêtés à Metz jeudi dernier. Ils sont donc poursuivis pour le cambriolage d'une bijouterie à Agondange, avec une voiture équipée d'un tronc d'arbre mi-août, puis pour l'attaque à l'explosif d'un distributeur automatique de billets à Colmar, ça c'était en novembre 2025, mais aussi une autre attaque à la voiture Bélier d'une bijouterie, toujours à Colmar en mars dernier. Ces trois hommes sont mis en examen pour vol en bande organisée et association de malfaiteurs. Et puis, on l'attend avec impatience, la venue du pape, le compte à rebours est lancé, J-40, les fervents l'effervescence monte déjà dans les paroisses mosellanes. À Thionville, hier, 200 billets pour être aux abords de la cathédrale Saint-Étienne ont été mis en vente. 15 euros l'unité qui comprend le trajet aller-retour en bus Thionville-Metz. On pouvait se les procurer à l'église de Saint-Maximin et c'est partie remise ce soir. Ouverture de la vente des billets à partir de 18h. Il en reste une centaine.
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0: Quelle effervescence! On a l'impression qu'on parle des concerts de Céline Dion.
2: Ah mais c'est fou, hein. Même plus que ça.
0: Mais pire que Céline Dion, c'est encore plus puissant. Voilà,
2: on attend
0: du pape.
2: des milliers de personnes dans les rues de Metz.
0: On regarde la météo, Diane.
2: On regarde la météo qui est pas jojo, mais c'est pas grave, ça nous va, on en a besoin. Hein, donc oui. Le ciel est couvert et puis un petit peu d'humidité.
0: C'est exactement ce qui nous attend aujourd'hui. Une journée en demi-teinte. Alors j'ai envie de vous dire deux journées en une avec une matinée humide, quelques gouttes. Ça sera le cas notamment au nord de la région. Et puis dès cet après-midi, on regarde les cartes de Météo France avec attention. Ce sera le retour du soleil qui va se généraliser sur l'ensemble de la région. Donc une belle fin d'après-midi tout de même avec des températures qui vont rester de saison. C'est vrai qu'on a, l'habitude de valeurs très élevées. Ce ne sera pas le cas cet après-midi. Ce sera juste ce qu'il faut. Voilà pour en tout cas en profiter. 24 degrés à Metz et Forbach. Vous aurez 25 degrés du côté de la près de la frontière luxembourgeoise. 26 degrés à Sarreguemines et Sarrebourg. Et pour la suite, pas de retour immédiat de grosses chaleurs. Un temps qui restera mitigé avec des températures de saison. Concernant l'état de la circulation, eh bien, on jette un coup d'œil sur les cartes de Bison Futé. Je vois un ralentissement de 3 km sur la 31 entre Yutz et Thionville. Il s'agit d'un secteur en travaux. Soyez extrêmement prudents, ça coince dans cette zone. Et puis, je vois également quelques coups de frein possibles dans le secteur de Moulins-les-Metz, dans le sens Metz-Nancy. Là aussi, il y a des ouvriers dans le secteur. Donc, quand il y a des ouvriers sur la chaussée, qu'est-ce qu'on fait? On adapte sa vitesse, bien entendu. S'il se passe quoi que ce soit, 03 87 52 13 13 pour réagir.
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0: Bel été, on se détend avec vos chansons préférées sur Ici Lorraine. Et là, c'est un grand classique jazzy. Je me tais parce que l'intro, elle est magnifique. Michel Jonas, voici Joueur de Blues.

0: êtes en train de chercher la date de sortie de cette chanson. Vous dites, mais c'était en quelle année? Les années 80? Ouais, mais laquelle? 1981. Eh oui, année de sortie de Michel Jonas et Joueurs de Blues.
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0: Et sur Ici Lorraine, on parle de celles et ceux qui font bouger le territoire et notamment de ces jeunes qui choisissent de donner de leur temps pour les autres. Aujourd'hui, on vous propose de revenir sur un très beau moment de l'émission consacré au service civique avec l'association Unicité qui est pionnière et experte de l'engagement des jeunes en France et chez nous en Lorraine. À Metz, ce sont près de 80 jeunes qui peuvent s'engager pendant plusieurs mois dans des missions aussi différentes que l'écologie, le lien intergénérationnel, la lutte contre les discriminations, la santé, l'intégration des réfugiés ou encore le cinéma, la citoyenneté, quand je vous dis que c'est très large. Alors surtout, ils n'ont pas besoin de diplôme, pas besoin d'expérience particulière. La motivation et l'envie d'agir sont les premières qualités recherchées. Alors pourquoi s'engager? Comment trouver sa mission? Est-ce que cette expérience, qu'est-ce qu'elle peut apporter justement à un jeune? On vous propose de réécouter cet échange avec Omayoun Arfan, coordinateur d'équipe et de projet à Unicité Metz. Il sera aux côtés d'Ilan Malka dans quelques instants. C'est à suivre juste après cette nouveauté Ici Lorraine. Si vous avez des enfants, des petits-enfants, ils ont forcément dans leur playlist cet artiste qui est absolument partout. Il s'appelle Tame Impala. C'est une superstar internationale pour tout vous dire. Le morceau s'appelle Dracula et on le découvre ensemble à 10h09. Bel été.

0: Vous découvrez les meilleures nouveautés durant l'été sur votre radio locale ici Lorraine avec un clip vu plus de 64 millions de fois sur YouTube. C'est pas rien, c'était Tame Impala, 10h12.
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0: Des jeunes qui donnent de leur temps sans condition de diplôme pour agir sur des sujets essentiels, l'écologie, la relation avec nos aînés, la santé, les discriminations. Nous évoquons ce matin dans les meilleurs moments de bienvenue chez vous le service civique avec Oumayoun Arfan qui fait partie de l'association Messine Unicité et nous explique l'engagement, la solidarité de ceux qui se lancent dans ce challenge, le tout aux côtés d'Ilan Malka.
3: C'est une possibilité offerte aux jeunes de s'engager dans des missions d'intérêt général. Ça existe depuis 16 ans et ça a formé une sorte de continuité avec le service militaire une fois que celui-ci a été supprimé dans son caractère obligatoire il y a 30 ans. C'est donc le service civique et nous allons l'évoquer avec vous, Oumayoun Arfan. Bonjour à vous.
4: Bonjour.
3: Alors vous êtes coordinateur d'équipe et de projet à Metz pour Unicité, qui est une association pionnière dans le service civique. On va commencer par présenter cette association Unicité.
4: Écoutez, Unicité, vous l'avez très bien dit en fait, hein, maintenant ça va faire 30 ans que Unicité existe. Et en fait, pour la petite anecdote, Unicité, ça a été fondé par trois étudiantes qui, de base, voulaient justement, avant même que le service civique soit fondé, que ça s'appelle le service civique, voulaient que les jeunes puissent s'investir dans la société à travers des causes qui leur tiennent à cœur et en passant par n'importe quel moyen. Donc, à Paris, elles ont débuté elles ont ouvert leurs petites assos et elles ont commencé à faire ça jusqu'à que ça prenne de l'ampleur et que l'État reconnaisse officiellement cela et puisse et l'appelle en fait le service civique et que Unicité se développe petit à petit et devienne aujourd'hui une association à échelle nationale avec quasiment plus de 115 antennes en France.
3: Donc ça veut dire qu'un jeune par exemple qui a entre 16 et 25 ans qui a envie de s'investir dans une mission d'intérêt général, il peut venir vous voir, il peut venir à Unicité, il peut vous dire je cherche une mission, est-ce que vous pouvez me trouver quelque chose?
4: Voilà, tout à fait. Le service civique, c'est vraiment ouvert à tout le monde. Il n'y a pas de critères. Et j'aurais même dit que c'est au-delà de 25 ans. Ça peut aller jusqu'à 30 ans, mais seulement pour les personnes en situation de handicap. Et généralement, il y a une plateforme en ligne de l'État qui s'appelle l'agence du service civique qui existe, qui répertorie en fait toutes les missions de service civique, notamment à Unicité, mais aussi dans les autres associations, les autres structures qui le proposent.
3: Et alors, qu'est-ce que vous proposez comme type de mission, par exemple ?
4: Nous, à Unicité, en tout cas là, je veux parler sur le territoire local, donc à Metz, on propose plusieurs missions et vraiment, vous allez voir, elles sont diverses et variées. On propose des missions notamment autour de l'écologie, qui sont des enjeux de maintenant de plus en plus importantes, avec des réelles sensibilisations, des chantiers nature, et également dans lesquels on va venir mettre les jeunes de 16 ans jusqu'à 25 ans, leur former aussi, même s'ils sont venus sans base, qu'ils ne connaissent pas l'écologie ou quoi, et ben on va les former. Donc on a vraiment toute une mission autour de l'écologie et de la sensibilisation à celle-ci. Nous avons également une mission qui s'appelle Solidarité Senior, dans laquelle ce sont des jeunes qui vont rendre visite aux personnes seniors dans les EHPAD, mais également à leur domicile, dans l'objectif de lutter contre l'isolement des seniors et pouvoir leur apporter une petite touche ludique à leur journée, que ce soit en passant par des jeux ou même en jouant à la Switch, en fait au bowling sur la Switch, parce qu'ils les préparent à une compétition qui s'appelle Silver Geek, qu'ils organisent chaque année, et dans laquelle les seniors ont l'occasion d'aller peut-être en compétition au niveau national à Paris. Et ensuite, il y a encore d'autres missions comme sensibilisation à la santé, la santé mentale, la vie sexuelle affective, ou alors encore la mission Cinéma Citoyenneté, qui est la mission la plus ancienne sur le territoire messin, qui ça fait maintenant, elle vient de fêter ses 11 ans cette année, dans lequel l'objectif c'est d'organiser des ciné-débats pour sensibiliser sur des enjeux citoyens tels que le racisme, l'écologie encore une fois, l'handicap, le harcèlement et encore d'autres. Les réseaux sociaux de plus en plus maintenant, et ça on travaille énormément avec l'éducation nationale, on a un agrément de l'éducation nationale, et une dernière mission qui elle par contre est vraiment concentrée sur la lutte contre le harcèlement scolaire et les discriminations.
0: Oumayoun Arfan de l'association Unicité qui se trouve à Metz, et vous l'avez entendu, les perspectives sont nombreuses hein, pour les jeunes qui souhaitent emboîter le pas du service civique. On le retrouvera évidemment tout à l'heure dans ses meilleurs moments de bienvenue chez vous. bel été, bonnes vacances si vous avez la chance d'en profiter. Vous vous dites, on n'a pas bien calé la semaine avec la météo. Soyez rassurés, le soleil va revenir cet après-midi. Il est dans la radio avec Sarbacane de Francis Cabrel sur Ici Lorraine.

0: Et si vous êtes en vacances ou de passage dans les prochaines semaines dans le sud-ouest de la France, vous le croiserez peut-être du côté d'Astaford, parce que c'est son village natal. Francis Cabrel et Sarbacane sur votre radio locale ici Lorraine. À suivre les astuces de ma mama, la grand-mère alsacienne de Pierre Nus. Ça y est, on l'a adoptée depuis le début des vacances. Tous les matins, elle ouvre son grimoire pour nous aider à résoudre les problèmes du quotidien. Qui n'a jamais porté de vêtements propres qui ne sentent pas bon? Rien de plus désagréable. Oubliez ce petit désagrément, ma mama a le petit truc. En plus, on vous le fait découvrir dans quelques instants.
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2: La rumeur enfle, elle excite déjà de nombreux fans dans l'Hexagone et chez nous en Lorraine. On attend le grand retour de Céline Dion sur scène, ce sera pour le mois d'octobre. Et puis autre surprise, un album enregistré en anglais serait dans les tuyaux. On aime bien quand elle chante dans toutes les langues, français, anglais. La voici avec Garou, Sous le vent, sur Ici Lorraine. 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

0: Allez, tous ensemble. Il soufflera cet après-midi de 20 à 45 km/h en Lorraine, sous le vent. Garou et Céline Dion.
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0: Cet été, Pierre Nuz vous invite à redécouvrir les astuces de ma mama. Vous savez, ces petits savoirs hérités de nos anciens qui rendent le quotidien plus simple. Et aujourd'hui, mon cher Pierre, vous avez des problèmes d'odeur.
3: Mon linge pue. Non mais j'ai beau le laver, hein. Quand je le sors, il sent mauvais. J'ai changé de lessive, rien n'y fait. Les fringues, les serviettes, les draps, c'est tout pareil. Bien qu'apparemment tout soit bien lavé, tout soit bien propre, les vêtements dégagent une odeur de renfermé, d'humidité ou même de moisi. J'ai demandé à ma mama le pourquoi du comment, et elle m'a demandé de me raconter comment je faisais. Je fais tourner la machine la nuit pour profiter de l'électricité qui est moins chère, mais comme j'ai pas le temps de m'en occuper le matin, je sors le linge en rentrant chez moi le soir. Ah bah voilà, moi je vous raconte pas ce qu'elle m'a mis, hein. Parce que laisser le linge dans le tambour même une heure de trop, ça favorise la stagnation de l'humidité et la prolifération des mauvaises odeurs. En hiver, c'est vrai que c'est tentant de remettre à plus tard la sortie du linge, mais la chaleur résiduelle associée à une ventilation quasi nulle transforme le tambour fermé en serre à bactéries. Même le linge synthétique qui sèche plus vite n'y échappera pas. Dès la fin du cycle, il faut sortir les textiles immédiatement, les secouer énergiquement pour les détasser, c'est comme

0: ça qu'on dit, et les installer sur les tendoirs en les espaçant au maximum. Ça devrait pas se toucher. L'aération du linge empêche la prolifération des bactéries qui donnent ces mauvaises odeurs. Et si là, en plus, en été, vous avez la possibilité de les mettre dehors, là, c'est sûr, votre linge ne sentira plus jamais mauvais. Donc, merci Mamama.
1: Eh bien voilà, il existe les astuces de Mamama. On va penser pour l'été prochain aux astuces de Jérémica, parce que pour un nettoyage naturel de votre machine à laver, est-ce que vous avez pensé au vinaigre blanc ? Il suffit d'en verser dans le bac d'assouplissant, de lancer un cycle vide, évidemment, hein, de 60 à 90 degrés pour un nettoyage en profondeur du tambour. Le vinaigre va détartrer, c'est hyper efficace, et vous enlevez le calcaire de votre lave-linge. Et là, on oublie aussi les odeurs, le petit truc en plus, voilà, de ce mercredi matin. 10h27, bonne matinée, Actu Local, musique, bonne humeur sur ici, Lorraine, un grand classique des Guns N' Roses pour vous accompagner.

0: Chanson arrangée dans la catégorie des grands classiques du rock international, Guns N' Roses avec Knocking on Heaven's Door sur Ici Lorraine. Il est 10h31.
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0: Des infos pratiques, des bons plans pour vous rendre la vie plus facile, c'est la promesse d'Ici Lorraine à la demi de chaque heure. Est-ce que vous avez un toutou, un chien? Il est peut-être la future star de l'Eurométropole de Metz. Le vote du public est lancé sur les réseaux sociaux pour le casting Une Destination de Wouf. Alors l'objectif, je vous l'explique, sélectionner 5 chiens qui dans chaque catégorie participeront à un grand casting final. Il y a un jury, hein, on fait les choses avec sérieux. Ce sera le 9 septembre prochain au parc des exposition de Metz pour voter. Rendez-vous sur les publications d'Inspire Metz Office de Tourisme sur Facebook ou Instagram. Vous allez regarder les vidéos des chiens qui ont été sélectionnés. Vous choisissez votre préféré. Attention, un seul vote par compte. Et nous aurons les résultats dans quelques jours. Les votes sont ouverts jusqu'au 22 août minuit. On vous a glissé toutes les infos, évidemment, sur ici.fr concernant ce casting de Wouf 10h32.
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0: Bon, est-ce que vous avez eu la chance de partir quelques jours en vacances, de quitter la Lorraine? Si c'est pas le cas, bah moi je vous emmène au Brésil. On voit les choses en grand. Voici une icône de la musique populaire brésilienne, poète, écrivain, chanteur aux textes engagés et mélancoliques. Il s'appelle Chico Buarque. Il nous emmène sur la plage de Copacabana. C'est pour vous sur Ici Lorraine. Hein.

0: bel été avec votre radio locale. Ici Lorraine, nous sommes le mercredi 19 août. Bienvenue à vous.
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0: Et si le service civique pouvait véritablement changer une vie, celle d'un jeune? C'est justement ce qu'a vécu Humayun Arfan. Aujourd'hui, il est coordinateur à Unicité Metz, c'est une association. Il a été lui-même volontaire, une expérience qui l'a profondément marqué, qui l'a naturellement conduit à accompagner à son tour eh bien, d'autres jeunes devenus volontaires. Alors, ils ont des profils très différents. Retour sur ce témoignage dans Bienvenue chez vous, aux côtés d'Ilan Malka.
3: Service civique, c'est notre sujet. On l'évoque avec vous. Humayun Arfan, vous êtes coordinateur d'équipe et de projet à Metz. Alors, vous nous disiez, donc, c'était il y a 5 ans, hein, quand vous avez fait vous-même un service civique.
4: C'est ça.
3: Voilà, l'idée, c'était de sensibiliser les jeunes au risque d'Internet. On sent que c'est une expérience qui vous a profondément changé et qui vous marque encore aujourd'hui, hein.
4: Ah oui, totalement. Alors que ça soit la mission et la cause pour laquelle je luttais, ou même la découverte en fait aussi de ce travail, hein, que c'est, ça m'a profondément touché. Et puis même aujourd'hui, je suis encore fier de ce que je fais, comment je vois les jeunes que j'encadre évoluer.
3: Oui, alors vous encadrez combien de jeunes là en ce moment?
4: Alors moi du coup j'encadre 24 volontaires. Donc initialement quand ils débutent en octobre, ils sont 24 et ensuite voilà, peut-être qu'il y en a qui trouvent un métier entre-temps, donc ils ont un départ positif ou quoi. Et donc là actuellement à ce stade fin mai début juin, je suis à 19 volontaires.
3: Ils ont quel profil exactement?
4: Alors, ce qui est bien avec le service civique, en fait, c'est que vous allez pouvoir accueillir vraiment, et notamment chez nous, à Unicité, on a vraiment une valeur qu'on prône, c'est la diversité. Donc, c'est-à-dire que autant vous allez avoir des jeunes qui sortent éventuellement, je sais pas, d'une licence, d'un master, qui ne savent pas trop quoi faire, qui ont un peu peur d'aller dans le monde professionnel. Donc, eh ben, écoutez, le service civique, c'est un bon tremplin et c'est pas mal pour avoir une transition vers le monde professionnel. Ou à l'inverse, vous allez avoir peut-être des jeunes de 16 ans, 17 ans, qui ont des soucis liés aux études ou liés à leurs problèmes personnels et qui se disent, bah, écoutez, voilà, un petit coup de boost avec quelqu'un qui nous accompagne, le service civique, c'est plutôt pas mal. Et ben là, bien sûr, on les prend aussi. Le seul critère pour nous de recrutement que chaque futur volontaire doit avoir, c'est la motivation. C'est vraiment sur le critère sur lequel on se base le plus parce que derrière, ils vont aller lutter pour des causes qui leur tiennent à cœur. Donc, il faut que derrière, ils soient motivés à transmettre le message.
3: Et alors, une fois qu'ils s'engagent, c'est vraiment un engagement à plein temps? Ils font ça vraiment à plein temps pendant plusieurs mois? Comment ça se déroule?
4: C'est ça. En fait, une fois qu'ils s'engagent, c'est des missions qui vont de 24 à 35 heures. Donc moi, sur les missions que j'encadre, c'est des missions de 28 heures. Donc on est sur des semaines de mardi à vendredi, de 9h, 17h, et éventuellement des interventions en soirée, dans les foyers, etc. Mais sinon, ça reste sur du 28 heures. Et donc c'est aussi, ce qui est bien, c'est que 28 heures, pour eux, c'est pas non plus trop chargé. À côté, ils peuvent gérer leur vie personnelle, avoir un petit métier à côté ou quoi. Et derrière, bien sûr, ils sont indemnisés.
3: Oui, ah d'accord, il y a une indemnité. Hein.
4: C'est ça, ils ont une indemnité de 619 € par mois durant donc le service civique, ça va de 6 à 12 mois. Chez nous, c'est 8 mois à Unicité. Toutes les missions sont sur 8 mois. Donc pendant 8 mois, ils ont 619 € avec lequel ils vont continuer leur service civique.
0: Un coup de projecteur ce matin sur le service civique dans les meilleurs moments de Bienvenue chez vous. J'espère que vous êtes en forme. Nous sommes mercredi 10h38. Lui, un petit coup de mou apparemment. Voici Alain Souchon, quand je serai KO.

0: Alain Souchon, pour vous accompagner en musique, il est 10h41, nous partirons dans quelques instants. Direction la Meuse, tiens, pour découvrir la passion de René, d'en tester et approuver le bon plan, les coups de cœur de l'équipe et des auditeurs d'ici Lorraine. Raffaello Marcellia a fait connaissance avec ce passionné de randonnée et vous allez comprendre pourquoi cette passion est très communicative. C'est entendre sur ici Lorraine, juste après Sia. Pour vous accompagner au travail, sur la route ou encore à la maison, c'est Gimme Love, bel été.
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0: Et je vous dis que dans un instant, vous allez prendre un sérieux coup de soleil. Est-ce que vous me croyez?
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0: L'été, c'est la période idéale pour prendre du temps pour soi, pour les autres et aussi découvrir de nouvelles passions, tester, approuver. Fait pour ça, les tests grandeur nature de l'équipe d'ici Lorraine, les coups de cœur des auditeurs. Tiens, je vous propose de prendre un sentier, écouter le chant des oiseaux, admirer un paysage. Aux côtés de Raffaello Marcellia, il a rencontré un adepte des balades nature.
3: Bonjour Raffaello, je m'appelle René et j'ai testé la randonnée en 2004.
4: Et vous vous souvenez de ce démarrage?
3: Ah, je m'en souviens comme si c'était hier. Oh, c'est magnifique. Surtout, ça se passait dans un très très beau département. Pas que le département est beau aussi, mais ça se passait dans la Meuse. Et en plus de ça, c'était un club qui était très familial. Honnêtement, j'ai que des bons souvenirs. On faisait jusqu'à 20 km.
4: Ah,
3: de 5 à 20 km.
4: Ouais. Et vous êtes parti aussitôt à...
3: Donc, au début, je n'ai pas parti sur 20.
4: Hein. Non, au début,
3: je suis parti sur 5. D'abord, il fallait... avoir l'air ridicule.
4: Se mettre un petit peu les jambes en état.
3: Parce que le problème que nous avons tous, c'est que nous pratiquons pas assez, nous ne faisons pas assez de sport. Et une machine, pour qu'elle fonctionne, il faut qu'elle travaille. Donc le corps, c'est une machine et il faut également le faire travailler. Il faut les mouvements et le bonheur de marcher en groupe, c'est qu'on peut se parler, on peut se faire des amis et chacun vient. Quand on a un souci, il y en a un qui est « Ah ben moi j'ai une combine, tu pourrais faire ça ». On s'entraide et c'est ce qui manque le plus possible aux gens actuellement, c'est l'entraide. Parce qu'il faut savoir écouter les autres et c'est très important.
4: Et pour revenir sur la marche, c'est à ce moment-là en Meuse que vous avez vraiment pris goût à la marche?
3: Oui, j'ai pris goût à la marche en Meuse parce que les paysages, parce que la nature est belle. Et puis, il faut savoir, on a des yeux, c'est pour regarder. Et puis, sentir les odeurs et tout. On est dans un pays magnifique, donc tout est beau, quoi.
4: Ouais. Et aujourd'hui, vous faites quelle distance, alors, quand vous partez
3: en randonnée? L'instant, je me suis un petit peu calmé, parce que maintenant, j'ai quand même 82 ans. Et donc
4: ça veut dire combien de kilomètres, quand vous parlez de calmer?
3: Je fais 6-7 kilomètres.
4: Ce qui reste très raisonnable.
3: Voilà. Non, ouais. Mais il faut pas avoir l'air ridicule dans un groupe. Si c'est pour embêter le monde et qu'ils sont obligés de se freiner à cause de vous, donc je préfère partir dans un groupe qui est plus lent.
4: En tout cas, qui vous convient aujourd'hui.
3: Voilà.
4: Ouais. Et alors, pour vous, la randonnée, c'est clairement testé et approuvé?
3: Oh, de toute façon, ça devrait être obligatoire.
4: À ce point?
3: Ah oui. Ah ben, honnêtement, c'est... On marche, par exemple, on a des soucis à la maison, on part, on dit, tiens, je vais sortir, je vais faire un tour. 20 minutes ou une demi-heure, et vous revenez, vous êtes apaisé et vous allez beaucoup mieux. Et vous avez oublié tout ce qu'il y avait avant. Vous rentrez dans un autre cocon. Vive la randonnée et que les gens pratiquent le plus possible.
0: T'as entièrement raison, René. Ça devrait être remboursé par la sécurité sociale, d'ailleurs. Et pourquoi pas aujourd'hui partir à la découverte de la forêt de Zétain. Rendez-vous pour partager une balade nature et patrimoine en famille avec des histoires captivantes et de magnifiques points de vue. Réservation possible auprès de l'office de tourisme de Sarreguemines. Belle idée de balade pour profiter de l'été et des vacances. Je vous souhaite une excellente matinée. La suite en musique avec un artiste qui n'a toujours pas mis d'indice 50. C'est pas bien, Richard.

0: coup d'amour, le coup de je t'aime, le coup de soleil de Richard Cocciante sur Ici Lorraine. Alors on le connaît aussi pour avoir composé cette comédie musicale. Souvenir, Notre-Dame de Paris avec Patrick Fiori, Garou, Daniel Lavoie et Belle, bien entendu, qu'on a tous en tête évidemment. 10h52.
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0: Bon mercredi matin à l'écoute de votre radio locale Ici Lorraine, c'est Tendance, en compagnie de Muriel Jordan, notre rendez-vous quotidien pour mieux comprendre le monde qui nous entoure. Il y a parfois des phénomènes qui nous échappent. Elle, en revanche, s'intéresse aujourd'hui, Muriel, au divorce tardif.
3: Oui, divorcer à 50, 60 ou 70 ans, c'est tendance. Et ça porte même un nom, les divorces gris. Référence, vous savez, aux cheveux grisonnants. Comme on vit de plus en plus longtemps, forcément, on peut avoir envie de se séparer au-delà de 50 ans. Continuer à faire la bouffe, la vaisselle, le ménage, quand on commence à avoir mal au dos et de l'arthrose, je comprends que ça puisse vous gonfler.
4: Peux-tu, s'il te plaît, me donner juste un petit signe que tu m'aimes encore un peu ?
3: Non, mais c'est vrai, quoi, vous l'avez remarqué, les seniors, ils font de plus en plus jeunes. Certains ont 75 ans, ressenti 27. J'en ai trouvé plein sur YouTube et sur les réseaux sociaux, tous très inspirants.
5: Là, je me suis sentie vraiment très à l'aise. C'est surtout vers mes 50 ans.
6: Bonjour, je m'appelle Nicole, j'ai 73 ans. Je marche, je fais au moins 10 000 pas par jour.
7: Je m'appelle Joël, j'ai 61 ans, je suis jeune retraité et je suis bénévole à un festival de musique.
3: Donc, si vous pensez que les personnes âgées passent leur vie derrière leurs fenêtres à épier les voisins, qu'ils sont dans les bus exprès aux heures de pointe ou qu'ils sont planqués derrière la porte d'entrée à regarder dans le Judas, c'est faux, enfin, en partie. Oubliez ces clichés, les seniors sortent, font la teuf, divorcent quand ils ne s'aiment plus et profitent d'une forme de liberté nouvelle.
0: Et ces divorces gris montrent qu'aujourd'hui, divorcer, c'est plus quelque chose de honteux ni d'inconcevable comme c'était le cas auparavant.
3: Oui, c'est d'ailleurs la première génération de retraités qui ose se séparer sans culpabilité. Sans se soucier du regard des autres. Ils ont besoin de renouveau, ils l'assument. Et attention messieurs, tremblez, parce que ce sont les femmes de plus de 60 ans qui sont souvent à l'initiative de la séparation. Elles hésitent moins à partir, même quand le mariage a duré des lustres. Logique, hein, elles vivent une indépendance financière et sociale qui n'existait pas comme ça auparavant. Autre cas de figure, des seniors qui sont ensemble mais qui vivent séparément pour casser la routine, comme l'explique cette retraitée au micro de M6.
8: On n'a pas envie d'être tout le temps ensemble, parce que quand on est ensemble, là je fais à manger, mais c'est pas une corvée. C'est le plaisir de savoir qu'on va partager un repas à deux. Alors que quand tu fais au quotidien tous les jours à manger, c'est pas tout à fait la même chose.
3: Bon, mais si on veut éviter le divorce gris et qu'on veut garder un mariage tout rose bonbon, pas facile, hein. D'où ma question posée à ce couple de seniors croisés dans la rue.
9: C'est quoi le secret d'un couple qui dure ?
10: Oh là, ça fait... Depuis quand ? Depuis 78 qu'on se connaît. 1978.
9: Oui, oui, c'est ça.
10: Ah, les tâches ménagères, bah oui.
9: Bah, elles sont partagées chez nous.
10: Oui, après, c'est
9: déjà. Elles ont toujours été partagées, d'ailleurs.
3: Ah, la charge mentale, un fardeau qui n'a pas d'âge. Bref, divorcer quand on est grands-parents, c'est de plus en plus tendance. Le divorce gris pour revoir la vie en rose est davantage accepté. Bon, bah moi sur ce, je vous laisse, hein, parce que ouais, je dois passer l'aspi. Dites-moi juste un truc. Quand vous avez divorcé, lequel des deux a eu la garde de l'aspirateur ?
0: Ne se prononce pas. C'est tendance à retrouver sur ici.fr. Sachez qu'à Metz, il existe une société qui propose des divorce parties. L'agence s'appelle Discord Agency. Elle a été lancée en janvier 2025. Elle est spécialisée dans les fêtes de rupture et de divorce. Et oui, ça se fête aussi.
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0: Des questions, de la bonne humeur et surtout un cadeau parfait pour bien terminer les vacances et surtout attaquer la rentrée en toute sérénité. C'est ce qui vous attend dans le grand quiz. Nous allons tester votre culture générale dans un instant entre 11h et midi et tenter de vous offrir, écoutez bien ce qui vous attend, 600€ de Cartilly cadeau à dépenser dans près de 200 enseignes. Là, je vois vos yeux qui clignotent. Je vois des étoiles dans les yeux des auditeurs d'ici Lorraine. Bah, tu m'étonnes. On va jouer ensemble dans quelques instants. Après la météo, le point complet sur l'état du trafic et puis vos chansons préférées. Ça, c'est l'incontournable signé AA. Voici Take On Me.

0: bel été, bonne matinée à l'écoute de votre radio locale, ici Lorraine. Quelle est votre chanson plaisir coupable? Vous savez, celle que vous écoutez un petit peu sans franchement l'assumer? Eh bien, celle qui arrive après 11h me concerne, Jennifer et Au soleil. C'est ma chanson plaisir coupable et je la partage avec vous juste après l'info.
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0: Je compte les cartes cadeaux à vous offrir dans le Grand Quiz. Elles sont bien présentes. 600€ à remporter. C'est pas rien. Ça arrive dans quelques instants. Après le flash de 11h, on retrouve sans plus attendre Isabelle Baudrier. Bonjour Isabelle.
2: Bonjour, un homme a été incarcéré dans les Vosges en fin de journée hier pour avoir lancé des couteaux sur des gendarmes. Les faits se sont produits dimanche soir à Dommartin-lès-Remiremont. Les gendarmes envoyés sur un différend familial, l'homme alcoolisé a lancé deux couteaux en direction des gendarmes, puis a pris la fuite en voiture. Course-poursuite, le mis en cause a percuté un véhicule des forces de l'ordre qui faisait barrage avant d'être interpellé. Il est mis en examen, entre autres, pour tentative d'assassinat. Ils sont soupçonnés, eux, d'un cambriolage à la voiture Bélier dans une bijouterie d'Agondange en Moselle il y a quelques jours. Trois hommes âgés de 25, 29 et 38 ans ont été mis en examen et placés en détention provisoire lundi à Colmar pour vol en bande organisée et association de malfaiteurs. Le trio est mis en cause également dans le cambriolage d'une bijouterie à Colmar et l'attaque à l'explosif d'un distributeur de billets toujours à Colmar ces derniers mois. Une voiture détruite par le feu et cette autre très endommagée. Un feu de brousse s'est déclaré hier soir en plein centre de Nancy, le long des voies ferrées. La végétation brûlait sur une trentaine de mètres, feu rapidement maîtrisé et qui n'a pas fait de blessés. La fin de l'alerte pollution aux particules fines dans la région. L'ensemble des mesures prises par les préfectures de Meurthe-et-Moselle et de Moselle est levé depuis minuit, notamment l'abaissement de 20 km/h de la vitesse. L'incendie en Belgique est désormais encerclé, mais la situation reste compliquée selon les autorités. La loi sur la fin de vie publiée au journal officiel aujourd'hui après sa promulgation hier par le président de la République, elle crée un droit à l'aide à mourir sous plusieurs conditions. Les patients doivent être majeurs, français ou résidents de longue date, atteints d'une affection grave et incurable en phase terminale ou avancée. Les excuses du gouvernement, une troisième fuite reconnue dans les données du fisc hier, elle concerne les successions et les pirates qui revendiquent aussi avoir dérobé des millions de données de l'éducation nationale. Des cyberattaques qui suscitent l'indignation du sénateur de Meurthe-et-Moselle, Jean-François Husson. L'élu LR a écrit au ministre de l'Économie, il réclame avant lundi prochain un état des lieux précis de la cyberattaque et des mesures pour renforcer la sécurité. 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
0: Ciel très nuageux hein, pour le moment concernant la météo en Lorraine avec des averses. Il y en a eu quelques-unes d'ailleurs autour de Metz. C'est le cas également du côté du pays des Étangs, le pays de Sarreguemines, près des frontières nord. Alors cet après-midi, amélioration progressive en vue. Bonne nouvelle, voilà, si vous avez prévu d'aller vous balader avec les enfants, les petits-enfants qui sont peut-être en vacances à la maison. Le soleil va revenir en fin de journée, il va se généraliser sur l'ensemble de la région. Et le thermomètre, bah, lui, nous offre des températures presque idéales, j'ai envie de vous dire. Nous aurons 24 degrés de moyenne si vous êtes du côté de Metz, Forbach ou encore Verdun, 25 degrés à Beach, 26 degrés pour Sarreguemines et Sarrebourg. Alors attention, ça va rester assez mitigé dans les jours à venir avec eh bien, un temps instable, quelques gouttes de pluie surtout, on va perdre quelques degrés au passage. Ça va être le cas au moins jusqu'à l'arrivée du week-end. 11h03, qu'en est-il de vos conditions de trafic? Pour le moment, c'est fluide sur l'ensemble du réseau routier. Pas de difficultés, pas de bouchons à l'horizon. On reste prudent et puis on partage évidemment toutes les infos nécessaires aux automobilistes, aux auditeurs d'ici Lorraine au 03 87 52 13 13. Je compte sur vous.
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0: Que devient Jennifer? Vous vous posez peut-être la question. Elle va revenir pour une grande tournée l'année prochaine en 2027. Tournée intitulée le DJ Tour. C'est un spectacle inspiré de l'univers de Dalida. Elle va transformer les grandes salles de concert françaises en véritables pistes de danse. Et on attend des dates évidemment chez nous en Lorraine. Voici l'un de ses plus gros cartons sortis en 2002. Installez-vous sur le transat du Grand Quiz. Jennifer au soleil, c'est pour vous, 11h04.

0: Vous allez peut-être partir au soleil, qui sait, grâce au cadeau du Grand Quiz. Est-ce que vous êtes prêts?
1: Oui. 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
0: C'est l'heure de jouer, de tester votre culture générale, vos connaissances musicales et aussi l'amour de notre belle Lorraine. Parce que oui, on va s'amuser ensemble jusqu'à midi avec des questions sur la région, patrimoine, les villes, l'histoire. Alors si vous êtes un bon Lorrain qui se respecte, c'est le moment de le prouver. Trois questions, trois chances de vous qualifier pour peut-être accéder, et je sais que vous le voulez, cet accès au grand tirage du 24 août pour tenter de gagner 600 euros de cartes Illicado. Alors, avec ça, vous allez vivre une rentrée plus sereine, sans stress. Je sais pas, moi, changer les meubles de la maison. Bah oui, pourquoi pas un petit coup de neuf, vous offrir une nouvelle télé, craquer pour votre prochain robot aspirateur. Ça aussi, c'est plutôt sympa. Ou tout simplement faire les courses de la rentrée sans compter. Alors, ces 600 euros, vous allez pouvoir les dépenser dans près de 200 enseignes. Pour jouer, c'est très simple. Vous vous inscrivez auprès d'Anne-Sophie, qui est déjà débordée. Elle me le dit dans l'oreille, il y a 03 87 52 13 13. À vous de jouer, surtout bonne chance.
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0: Oui, je vous attends pour jouer au Grand Quiz d'Ici Lorraine. 11h passées de 8 minutes. Alors, je sais qu'il y a des priorités le mercredi matin, mais là, franchement, on met ce qu'on est en train de faire sur pause et on tente la sélection pour arriver sur l'antenne juste après ce grand classique signé Phil Collins. Ça va vous faire du bien. Voici In the Air Tonight sur Ici Lorraine.

0: In the Air Tonight de Phil Collins. Quel bijou de la musique pop, franchement ça fait du bien. Hein. Sur votre radio locale ici Lorraine et In the Air de Lorraine, ça va beaucoup mieux au niveau de la pollution, on respire mieux et ça aussi ça fait vraiment du bien.
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0: Je sais que ça fait plaisir à Sophie de Longeville-les-Saint-Avold qui a envie de jouer avec nous, qui a envie de mettre un petit peu de beurre. Alors là on est sur du de beurre de qualité, 600 euros de carte illicado à remporter à la fin du mois. Bonjour Sophie. Alors vous, vous attendez les vacances parce que vendredi, vous partez du côté de Nice. C'est ça, Sophie ?
2: C'est ça.
0: Vous y avez vos petites habitudes ?
2: Pas du tout, c'est la première fois.
0: Vous allez voir. Ah, c'est génial. Franchement, Nice, il y a tout pour se faire plaisir. Puis manger un petit pain bagna en pensant à l'équipe du Grand Quiz d'ici Lorraine, Sophie. Parce que les pains bagna de Nice, voilà, ils sont meilleurs qu'ailleurs. Vous m'en direz des nouvelles. On fait comme ça ?
2: Ça marche.
0: Sophie, on va tenter de vous emmener au grand tirage. Vous avez des enfants à la maison. On prépare déjà un petit peu la rentrée tout de même ?
2: Oui, j'en ai trois. Ben, on a préparé avant de partir.
0: Oui, vous avez été faire les courses pour les fournitures de rentrée. C'est un vrai budget, oui. Hein, franchement.
2: C'est ça, tout à fait.
0: C'est quelque chose. Hein, si on mettait 600 euros voilà, de pouvoir d'achat, ce serait plutôt pas mal. Voici vos trois questions de sélection, Sophie. On vous souhaite l'équipe, les auditeurs, tous ceux qui sont avec moi dans le studio. On vous souhaite quoi ? On vous souhaite bonne chance, Sophie. Allons-y.
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0: Écoutez bien votre première question. Quel journaliste culinaire vosgien et originaire d'Épinal officie chaque soir sur TF1 dans la petite pastille Petit Plat en équilibre ? Comment il s'appelle ce journaliste culinaire qu'on voit relativement souvent à la télé ?
2: Laurent Mariotte ?
0: Laurent Mariotte, c'est une bonne réponse. Bah oui. Fils et petit-fils de paysans. Alors, il a grandi dans une ferme vosgienne, Laurent Mariotte, au rythme des saisons du potager. Et sachez qu'il a fait ses débuts aux côtés d'un certain Jacques Martin. Ça remonte à il y a quelques années. Mais on peut le dire, Jacques Martin, il a quand même lancé pas mal de carrières à la télé, dont celle de Laurent Mariotte. Sophie, je vous dis un grand bravo. On a déjà un point et c'est déjà pas si mal.
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0: Bon Sophie, il va falloir nous partager un petit peu ce que vous aimez niveau musique. Il y a quoi dans la playlist de Sophie en ce moment ?
2: Ah bah pour mon fils en ce moment, il y a Gims.
0: Il y a Gims. Bah il est partout, oui. Ce Gims, hein, décidément. Donc du coup, vous écoutez un peu par force ou par plaisir ?
2: Par plaisir aussi, j'ai emmené à son concert l'année dernière.
0: Ah bah oui, non, mais puis c'est toujours un moment hyper festif. Sophie, on va voir si vous maîtrisez un petit peu les années 80. Tiens, quel groupe français chante Partenaire particulier en 1985, qui s'appelle comment ce groupe ? Vous avez une petite idée ? Je vous laisse 5 secondes, Sophie. Vous pouvez prendre le joker qui peut déclencher les 3 propositions, ça aussi, ça peut vous aider.
2: Ouais, je vais prendre le joker.
0: Est-ce qu'il s'agit d'Indochine, de Partenaire particulier tout simplement, ou d'Erita Mitsuko ?
2: Bon, j'irai Partenaire particulier.
0: Pourquoi chercher midi à 14h ?
4: Cherche partenaire.
0: Allez-y Sophie, lâchez-vous. Personne ne nous écoute, on est entre nous. Personne n'entendra les fausses notes. Et oui, c'était un petit peu la peau de banane glissée dans les questions du grand quiz de ce matin. Le groupe qui chante Partenaire particulier s'appelle Partenaire particulier. Il y en a qui cherchent, vous savez, des noms de groupes pendant des années, des heures. Et ben eux, ils ont fait simple et ça a très très bien marché. Groupe originaire de la région bordelaise. Sophie, nous avons nos 2 points, bravo.
2: Merci.
0: Bon, et franchement, ça va. L'effort a été assez relatif ce matin. On n'a pas poussé Sophie dans les extrêmes.
2: Non, ça va.
0: Vous avez encore de la force, forcément de la forme. Bon, Sophie, on vous rappellera peut-être le 24 août pour vous offrir les 600 euros de carte illicado. Je vous souhaite en attendant de très bonnes vacances du côté de Nice. Profitez-en pour nous.
2: Super, merci beaucoup.
0: À bientôt Sophie, belle journée.
2: À bientôt.
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0: Alors quand on vous dit que tout le monde peut jouer, c'est pas une légende. Hein. 03 87 52 13 13 pour passer un bon moment sur l'antenne et tenter de repartir avec 600 euros de pouvoir d'achat. En attendant, voici une très belle nouveauté. Elle s'appelle Estelle, te rencontrer encore. C'est pour vous dans le grand quiz.
5: Oui, je sais.

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2: Nous sommes clairement dans l'univers musical de Pomme ou encore de Cœur de Pirate. Elle s'appelle Estelle, E-S-T-L. Talent découvert sur les réseaux sociaux. C'est vrai que ça se fait de plus en plus. Hein. Elle y poste de nombreuses chansons. J'ai comme l'impression, entre vous et moi, qu'on a un talent à suivre. Retenez bien son nom, Estelle, avec donc cette jolie nouveauté. Je vous souhaite un très bon mercredi. Quel est le programme, tiens, des heures à venir? Nous sommes mercredi, il y a peut-être un petit cinéma, une petite sortie avec les enfants, les petits-enfants. Ou alors, on prépare la rentrée. Mais oui, les courses se préparent à l'horizon. 600 euros de carte illy cadeau pour se faire plaisir et justement faire les courses de manière un petit peu plus légère. C'est ce qu'on vous offre dans le grand quiz. Et sachez que je vais vous faire une confidence. Je vous dis la vérité parce qu'on se dit que la vérité entre vous et moi. Nous n'avons pas encore sélectionné le prochain auditeur ou la prochaine auditrice. Et si c'était vous, trois questions de culture générale vous attendent. Ça serait bête de passer à côté. 03 87 52 13 13 pour jouer. À tout de suite.

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2: Et je vous attends pour jouer, c'est ce qu'on fait tous les jours cet été entre 11h et midi. Et puis priorité aussi à vos chansons préférées. Si vous êtes né dans les années 80, vous avez forcément eu les 45 tours de François Feldman. C'est pas possible autrement, voici Rien que pour toi.

0: La musique d'ici Lorraine qui fait plaisir à toutes les générations. Et ça, ça fait vraiment du bien. Après François Fellman, il y aura Eurythmics dans moins de 3 minutes.
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0: Et rien que pour vous, il y a les cadeaux du Grand Quiz pour vous accompagner entre 11h et midi, même pendant l'été, hein, on vous laisse pas tomber, on est là pour remettre un petit peu de soleil en Lorraine, direction Sichazel avec Paul qui est de retour de vacances.

0: tout bronzé en pleine forme. Bonjour Paul.
1: Bonjour.
0: Bon, alors, on me dit dans l'oreillette que vous êtes content de revenir. C'est vrai ce mensonge?
1: Oui, c'est vrai, parce que bon, quand on est parti, on avait subi des canicules, alors là-haut.
0: Ah bah oui.
1: C'était pareil en fait.
0: Vous étiez dans quel coin de l'Hexagone?
1: On était entre Sète et Agde.
0: Ah oui.
1: Sur un Marseillan en plage exactement.
0: Donc là c'était du 40, du 42, 43
1: ouais,
0: degrés, c'est ça?
1: Du 38. Alors le seul truc génial dans la canicule, vous savez, c'est quand on rentre dans l'eau.
0: Oui.
1: Et alors là c'est la Guadeloupe, la Martinique, la Réunion. On sait pas où on est là.
0: C'est
1: et
0: ça,
1: là,
0: c'est un peu.
1: 28, voilà, c'est un vrai bonheur.
0: Bah, c'était les Antilles. Alors c'est vrai que ça dérègle un petit peu quand même les espèces sous-marines, mais et ça nous donne une bonne excuse en même temps, Paul, pour manger aussi quelques glaces supplémentaires. Alors on a toutes les excuses du monde quand il fait chaud. Bon, en tout cas, on va tenter de vous emmener au grand tirage, mon cher Paul, du 24 août prochain. 600 euros de carte illico cadeau, c'est pas rien. On rentre tout de suite dans le vif du sujet.
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0: Et voici votre première question, Paul. Bonne chance à vous. Quel ouvrage titanesque de la ligne Maginot, situé en Moselle, compte plus de 10 km de galeries souterraines et n'a jamais été pris par les armes en 1940? C'est un lieu que vous connaissez parce qu'on en parle très régulièrement sur l'antenne d'Ici Lorraine.
1: Je dirais le Simsonhof.
0: Alors, si vous n'êtes pas sûr, on peut déjà prendre un joker.
1: Ben, je prends le joker alors.
0: Bon, vous faites bien. Et soyons prudents, Paul, on va pas cramer toutes les cartouches, c'est le cas de le dire, sur la première question. Est-ce qu'il s'agit du fort de Douaumont, du Hackenberg ou du Fermont? Allez, Paul, il nous faut une réponse. Oui. Bien joué, le Hackenberg, bien entendu. Fort qui est resté invaincu donc pendant cette seconde guerre mondiale. Aujourd'hui, le site est entièrement restauré et géré par l'association Amis Fort de Vécrin, qui organise des visites guidées et historiques à bord du train d'époque. Voilà, si vous l'avez jamais fait, Paul, ça peut être une bonne idée de sortie parce que c'est un pan de notre histoire tout de même. Voilà, qui doit se perpétuer, qu'on doit transmettre de génération en génération. Vous avez bien fait de prendre le joker, Paul. Vous m'avez fait une petite frayeur. Ça va mieux.
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0: En 2000, Paul, on va remonter quelques années auparavant, quelle jeune chanteuse française se fait connaître avec le tube Moi Lolita, écrit par Mylène Farmer? Comment elle s'appelait cette jeune chanteuse?
1: J'hésite.
0: Bon là.
1: Il y en a un paquet, c'était pas trop.
0: Vous souvenez, moi, je m'appelle Lolita. Je sais qu'il y a plein d'auditeurs qui se disent, moi j'ai la réponse, j'ai envie d'aider Paul. Vous avez peut-être quelqu'un autour de vous pour vous aider à la maison?
1: Alizé?
0: Vous me dites Alizé, oui.
1: Voilà.
0: Est-ce que quelqu'un vous a donné et vous a soufflé la réponse, Paul?
1: Ma femme m'a soufflé la réponse du fin fond de la salle à manger.
0: Elle a crié, je ne l'ai pas entendue, elle a été discrète. Hein. Elle s'appelle comment, votre épouse?
1: Comment
0: s'appelle votre épouse?
1: Patricia.
0: Patricia, bah vous pouvez la remercier, hein, parce qu'effectivement, Alizé, c'est la bonne réponse. Et succès massif.
1: Merci Patou.
0: Merci Patou, parce qu'elle a écoulé 2 millions d'exemplaires dans le monde. Allez-y. Merci Patou. On aurait presque lui faire un jingle, en tout cas. Paul, bravo. Paul et Patou, franchement, mon binôme en très très grande forme à Sichazel. On vous inscrit pour le grand tirage du 24 août et peut-être 600 euros de carte cadeau. Bah, bon retour chez nous en Lorraine, Paul, en tout cas.
1: Ok, merci.
0: Belle journée, merci d'avoir joué, c'était très
1: merci
0: sympa.
1: Beaucoup.
0: À bientôt, Paul, ciao.
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0: Parce qu'on a toujours besoin d'une patou dans sa vie. Vous avez peut-être votre patou à vos côtés pour jouer, ça peut servir en tout cas. En cas de, voilà, d'absence de réponse, c'est bien d'avoir les amis, la famille, les collègues. Parce que oui, on peut jouer également si vous êtes en train de travailler. 03 87 52 13 13, le grand quiz se poursuit. Avec 600 euros de carte illico-cadeau à remporter, c'est un très très joli cadeau qu'on met en jeu pour ce mois d'août, profitez-en. Venez vous inscrire auprès d'Anne-Sophie, dans un instant un point sur l'état de la circulation. Et puis je vous les ai promis, voici Eurythmics, Here Come the Rain Again, il est 11h31.

0: Bonne matinée, bel été avec votre radio locale. Ici Lorraine, il est 11h34.
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0: Des infos pratiques à la demi de chaque heure, c'est ce qu'on vous propose. Et après des premières perturbations au mois de juillet, les travaux de réparation du pont de Talange sur la 31 vont continuer à provoquer d'importantes perturbations entre Metz et Thionville, puisque la circulation sera partiellement puis totalement coupée dans les jours à venir. Ce sera le cas à partir de ce week-end, le 22 août. Alors attention, pour limiter les perturbations, les coupures interviendront de nuit, ça c'est déjà une bonne nouvelle, dans un sens puis dans l'autre. Donc à partir de ce samedi 22 août jusqu'au lundi 14 septembre, à noter que l'autoroute sera fermée à partir de 20h samedi jusqu'à lundi 6h, puis du samedi 29 août 20h au lundi 31 août 6h. Il va falloir prendre ses dispositions, bien entendu, si vous circulez de nuit, ça peut arriver sur la 31. 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
0: C'est jamais si vous avez une naissance à venir dans quelques jours, voilà, pour courir à l'hôpital, c'est bien de savoir que la 31 est fermée. Maintenant, vous le savez, on n'a plus d'excuses. Allez, 11h35, 20 ans, Pierre Bachelet pour vous accompagner dans le Grand Quiz. Et puis à nouveau, trois questions de culture générale qui arrivent juste après. Bienvenue.

0: Merci de votre fidélité à Ici Lorraine en vacances ou alors de retour chez nous en Lorraine. Pierre Bachelet à l'instant avec 20 ans, il est 11h39.
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0: Et on continue de jouer ensemble, évidemment, comme tous les jours cet été, entre 11h et midi, direction Roupeldange en Moselle, avec Karine qui est en forme olympique. Je me suis permis. Bonjour Karine.
2: Bonjour.
0: Bon, alors, on papotait un petit peu hors antenne, Karine, vous et moi, et vous faites un métier qui est assez original parce que vous êtes papouilleuse.
2: Exactement.
0: C'est quoi être papouilleuse en 2026?
2: Alors, être papouilleuse en 2026, c'est proposer un souvenir d'enfance aux gens.
0: D'accord.
2: Et d'aller chez eux et puis de les caresser avec des grandes griffes, des plumes, les mains, les ongles. Et puis, comme quand on est petit et que nos parents nous caressent le dos devant la télé.
0: C'est incroyable. Ben, c'est un peu le principe. Alors, vous avez des demandes de papouilles aux quatre coins de la région?
2: C'est ça, tout à fait.
0: Et donc, vous avez une entreprise qui s'appelle, je ne sais pas, vous avez un nom particulier pour
2: oui,
0: faire ces papouilles?
2: Souvenir d'enfance.
0: Souvenir d'enfance. Eh bien voilà, si vous voulez, les papouilles de Karine, souvenir d'enfance sur les réseaux sociaux. C'est quand même, je trouve, un très beau métier en 2026, Karine. Donc, il faut faire preuve de douceur et de bienveillance. On est bien d'accord?
2: Exactement, tout à fait.
0: Bon, on est parti dans le vif du sujet. Vos trois questions de culture générale, elles vous attendent, Karine. Je ne vous ferai pas de papouilles parce qu'on est à la radio, mais le cœur y est. Allons-y.
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0: Quel lieu, ma chère Karine, du patrimoine majeur en Moselle accueille des vitraux de Chagall? Et petite précision, ce lieu n'est pas situé à Sarrebourg.
2: Alors je vais prendre, je suppose que je connais, mais je vais prendre quand même le joker.
0: Ouais, vous faites bien. Non, on la joue sécure, Karine, vous avez entièrement raison. Est-ce qu'il s'agit de l'abbaye des Prémontrés de Pont-à-Mousson, de la cathédrale, Notre-Dame de Verdun ou de la cathédrale Saint-Étienne de Metz?
2: Alors moi je partirai sur la cathédrale de Saint-Étienne de Metz.
0: Bien sûr. Notre lanterne du bon Dieu, mais oui, qui abrite plusieurs ensembles de fenêtres créés par Chagall entre la fin des années 60 et 1968. Petit rappel, on peut encore voir, Karine, le magnifique mapping de constellations, d'ailleurs qui se poursuit jusqu'au 5 septembre. Est-ce que vous l'avez aperçu, ce magnifique mapping?
2: Oui, j'ai déjà été, c'est super beau.
0: Il est très très beau. Alors en plus, un soir, je crois que les lumières de la cathédrale Saint-Étienne sont restées allumées et je peux vous dire que ça donnait des photos mais vraiment assez magiques. En tout cas, Karine, bravo à notre papouilleuse de Roupeldange, on a le premier point.
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0: Attention ma chère Karine et vous qui nous écoutez ce matin 11h42, il va falloir compléter les paroles de la chanson Les Démons de Minuit. Est-ce que vous aimez cette chanson déjà dans un premier temps, Karine?
2: Oui, bien sûr, tout
0: Allez,
2: à fait.
0: Il faut retrouver le mot caché, écoutez ça. Qui ça, qui ça?

0: Est-ce que vous avez réussi à identifier, Karine, le mot qui a été retourné, inversé par l'équipe du Grand Quiz?
1: Alors, je suppose que c'est l'insomnie.
0: L'insomnie, rassurez-moi, vous n'en avez pas, Karine, en ce moment. Vous dormez comme
1: non,
0: un bébé.
1: Pas bien.
0: Bah, après, les papouilles, oui. On dort super bien, vérifions.
1: Non.
0: Allez, vous chantez avec moi, Karine, s'il vous plaît. Ne me laissez pas seule.
1: Qui ça
0: m'entraîne. Eh oui, jusqu'à l'insomnie, Karine. C'est la réponse que j'attendais. 2 points suffisants pour aller au grand tirage du 24 août. 600 euros peut-être de carte illicado à dépenser comme vous voulez, Karine. Elle est pas belle la vie, franchement.
1: Génial. Ah ouais, c'est génial. En plus, le lendemain, c'est mon anniversaire. Que demande le peuple?
0: Ah là là là là, j'espère que, en tout cas, les planètes s'aligneront pour ce grand tirage. Karine, merci d'avoir joué avec nous. On se quitte avec de la douceur, forcément. Bah, moi, je pense aux papouilles maintenant, Karine. Bon, à très bientôt, en tout cas, sur l'antenne d'ici Lorraine. Bye bye, Karine.
1: Merci, au revoir, bonne journée.
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0: On continue de jouer, encore une possibilité de répondre à nos 3 questions de culture générale et pour la musique. Je vous ai préparé Marine et Cœur Maladroit, c'est dans quelques instants.
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0: Elle a fait ces dernières semaines le tour des festivals de l'été. Elle prend de plus en plus d'assurance sur scène en plus. Marine sur Ici Lorraine dans le Grand Quiz.
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0: 11h47, merci de nous suivre, merci de votre fidélité. Tous les matins, on joue, on se détend, on passe un bon moment ensemble sur l'antenne d'Ici Lorraine. Et nous allons chez Sylvie, parce que oui, on s'invite un petit peu à la maison aussi, à Montigny-les-Metz. Bonjour Sylvie.
2: Bonjour Jérémy.
0: Amatrice de mots fléchés. Alors, quelle force, quel niveau Sylvie? Parce qu'il y a plusieurs niveaux de mots fléchés. Hein. Vous êtes dans quelle catégorie, vous?
2: À 2 et 3. Pas plus.
0: Eh bien, non, mais ça fait déjà travailler le cerveau.
2: Oui, c'est déjà pas mal.
0: Oui, c'est déjà pas mal. Et puis, vous avez également pas mal d'activités avec les petits-enfants, parce que vous en avez 4.
2: 4, oui, 4 petits garçons.
0: Alors, qu'est-ce que vous aimez faire avec votre petite équipe de foot?
2: Oh, une petite équipe de foot?
0: Bah oui, 4 garçons, non, et c'est presque.
2: J'en ai 2 qui sont pas tout près de moi, et j'en ai 2 qui sont à côté de moi.
0: Bon,
2: donc,
0: génial.
2: Les 2 qui sont près de moi, ben, ils viennent, on va se promener, on jouera des jeux.
0: C'est des moments toujours sympas parce qu'il n'y a pas la pression de la parentalité. Là, on est libéré, délivré avec les petits enfants.
2: C'est du bonheur.
0: Vrai, bon, vous allez peut-être pouvoir les gâter parce que 600 euros de carte cadeau pour faire ce que vous voulez, ça serait franchement une bonne idée à condition de me donner deux bonnes réponses. Sylvie,
2: bonne chance.
0: On y va.
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0: Ma chère Sylvie, quelle animatrice Lorraine a repris les commandes des lundis soirs d'M6 en accompagnant les agriculteurs à la recherche du grand amour? J'adore cette émission.
2: Ah oui, c'est... je l'ai regardé lundi.
0: Ah, j'entends quelqu'un qui souffle.
2: Oui.
0: Ah, on a un patou. On a trouvé notre
2: Karine
0: patou.
2: Karine Le Marchand, voilà.
0: Qui vous a soufflé comme ça, il s'appelle comment? Comment il s'appelle? C'est qui?
2: C'est ça.
0: C'est qui? Comment
2: Karine.
0: Ah oui, c'est Karine Le Marchand, oui.
2: Voilà.
0: Moi, je voulais avoir le nom de la personne qui a été hyper discret, mais qu'on a entendu quand même. C'est qui? C'est votre mari?
2: Oui, c'est mon compagnon, oui.
0: Il s'appelle comment?
2: Claude.
0: Dites-lui à Claude qu'on l'a entendu quand même. On a entendu sa petite voix. Voilà, mais Karine Le Marchand, bien entendu, qui est née à Nancy et qui cartonne, qui performe toujours autant dans la 21e saison de L'Amour est dans le Pré. Près de 3 millions de téléspectateurs lundi pour le lancement de cette nouvelle saison.
2: Oui.
0: On adore ces histoires d'amour des agriculteurs, Sylvie, on est fan.
2: Oui, j'aime bien aussi.
0: Ben oui, ça se regarde bien. C'est un peu comme les mots fléchés. Allez, un point pour Sylvie.
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0: À quelle star du cinéma français, Sylvie, a pour identité Daniel Amidou? Un acteur du cinéma français qui a pour véritable identité Daniel Amidou. Est-ce que ça vous parle? Alors,
2: non, je ne vois pas.
0: Vous voulez peut-être prendre le Joker? Vous ne l'avez pas pris encore.
2: Je vais prendre le Joker, oui.
0: Alors, est-ce qu'il s'agit de Vincent Cassel, Jean Dujardin ou Danny Boone? 5 secondes, Sylvie.
2: Jean Dujardin ou...
0: Danny Boone ou Vincent Cassel. Vite, vite, vite, Sylvie, il me faut une réponse.
2: Danny Boone.
0: Ben oui, bien sûr. Danny Boone, qui s'appelle dans la vraie vie Daniel Amidou. Vous le saviez, vous y allez...
2: J'ai bien senti
0: que là, on était un petit peu dans le brouillard chez Sylvie.
2: Oui, j'étais dans le brouillard, oui.
0: Ah, sachez que, alors, Danny Boone, il s'est fait réformer du service militaire en simulant la folie. Ça se faisait beaucoup il y a quelques temps, vous savez, quand les garçons voulaient pas faire le service militaire. Et ben, ça a marché. Et sachez qu'il a gagné sa vie dans les années... début des années 90 à Paris, en faisant le mime dans la rue. C'est vous dire que voilà, ça mène à tout. On l'a peut-être croisé sans le savoir, en tout cas dans les années 90. Sylvie, je suis ravie en tout cas de vous inscrire au grand tirage du 24 août.
2: Je suis contente, oui.
0: Bah, franchement,
2: bah, maintenant, il n'y a plus qu'à croiser les doigts.
0: Hein, bah oui, non mais croisez absolument tout ce que vous pouvez, Sylvie, parce que là, il y a de quoi. Bah oui, exactement. Ça, c'est un peu plus dangereux, faites attention, mais 600 euros de carte illicado, franchement, pour se faire plaisir avec les enfants et les petits-enfants. Oui, passez un bel été avec ici Lorraine, Sylvie.
2: Merci beaucoup.
0: Merci pour le sourire, la bonne humeur. À bientôt. Bye bye. Il est 11h51. Alors là, si vous êtes supporter du Paris Saint-Germain en Lorraine, je sais qu'il y en a quelques-uns, vous connaissez cette chanson qui résonne au Parc des Princes. C'est les Pet Shop Boys. Voici Go West dans le Grand Quiz.

0: le PSG a perdu, ça arrive quand même de temps en temps. C'est le cas samedi face à Lens, puisque ce sont les Nordistes qui ont remporté le trophée des champions. Les corons ont résonné très fort à la mi-temps. D'ailleurs, c'est toujours un moment très très chouette. Les Pet Shop Boys Go West en 1993. Dans moins de 5 minutes, on va s'informer toute l'actualité en Lorraine aux côtés d'Isabelle Baudrier. Vous restez avec nous.
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0: Alors je tenais quand même à vous dire un grand merci parce que j'ai pris beaucoup de plaisir à vous accompagner dans le grand quiz depuis le début du mois de janvier avec Ilan également qui anime cette émission. Dès la rentrée de lundi, on va se retrouver pour de nouvelles aventures, un nouvel horaire, je ne vous en dis pas plus, mais je vous le dis du fond du cœur, on va passer une très belle saison ensemble. Grand merci en tout cas d'avoir joué avec nous et ça continue évidemment tout au long de l'été avec ces 600 euros de cartes illy cadeaux à remporter. On a encore beaucoup de surprises pour vous sur votre radio locale ici Lorraine et avant l'info de midi, voici George Macré. Ça c'est parfait pour vous accompagner. Belle fin de matinée.

0: typiquement une chanson écoutée au bord de la plage ou de la Moselle. Déjà pas si mal. Georges Macrae, Rock Your Baby sur votre radio locale ici Lorraine. Les bonnes ondes de Valérie Damido, Eric Bastien à suivre dans un instant avec les meilleurs moments d'Otake.
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0: Bon mercredi, il est presque midi, nous sommes le 19 août et vous avez choisi Ici Lorraine. Place à l'info. Le journal de la mi-journée présenté par Isabelle Baudrier. Bonjour.
2: La patience commence à se faire sentir à 40 jours de la venue du pape en Lorraine. Léon XIV en visite à Metz le 28 septembre pour une grande messe aux abords de la cathédrale Saint-Étienne. Les fidèles ont hâte d'y assister et surtout veulent assurer leur place. Hier soir à Thionville, une permanence à l'église Saint-Maximin leur permettait de réserver des billets. Thomas Jean-Georges, vous y étiez à l'ouverture.
3: Là, il est quasiment 18h.
4: Bah, on peut commencer maintenant.
3: Bah, vous pouvez commencer, je pense.
5: Et il est ponctuel, le père Nival. Et un peu impressionné aussi, car devant lui, une vingtaine de personnes attendent déjà depuis de longues minutes à l'intérieur de l'église.
3: Je pensais qu'il n'y aurait pas grand monde, et puis finalement, tout le monde se presse pour s'inscrire à cette grande journée à Metz.
6: Ça vous inspire quoi?
3: De la joie, donc de l'espérance, oui.
4: Bah, alors, je vous invite, dans un premier temps, à passer au niveau du règlement.
5: Et parmi les premiers servis, Anna de Thionville, qui est arrivée vraiment de bonne heure pour s'inscrire.
7: Oui, une heure et demie avant. Il y a une dame qui est arrivée à 15h30 pour être sûre d'avoir une place. J'ai pris deux places pour mon mari et moi. Je suis très contente.
8: Bonjour.
9: Pour trois personnes,
8: pour trois personnes.
9: Donc 45, s'il vous plaît.
5: À 15 euros, c'est la participation demandée aux fidèles pour financer les 4 bus qui feront l'aller-retour entre Metz et Thionville le 28 septembre prochain. Un tarif vraiment abordable pour Anna.
7: Tranquille, je dirais, oui. Il y en a une aisance de transport et on n'a pas à se préoccuper des bouchons aussi.
4: Alors, à l'heure actuelle, en 20 minutes, on a plus de 74 billets vendus.
2: Et au total, ce sont 96 places qui sont parties hier soir. Une nouvelle permanence débute ce soir à l'église Saint-Maximin de Thionville à 18h. Et c'est donc 15 euros de participation. Un homme a été incarcéré dans les Vosges en fin de journée hier. Après avoir lancé des couteaux sur des gendarmes, il est mis en examen pour tentative d'assassinat, entre autres. Les faits se sont produits à son domicile de Dommartin-lès-Remiremont dimanche soir. Les gendarmes ont été envoyés sur un différend familial. L'homme était alcoolisé, il a lancé deux couteaux dans leur direction avant de prendre la fuite en voiture, de percuter volontairement un véhicule des gendarmes, enfin avant d'être interpellé. Ils sont soupçonnés d'un cambriolage à la voiture Bélier dans une bijouterie d'Agondange. Il y a quelques jours, trois hommes ont été mis en examen et écroués lundi à Colmar pour vol en bande organisée et association de malfaiteurs. Un trio mis en cause aussi dans le cambriolage d'une bijouterie et l'attaque à l'explosif d'un distributeur de billets derniers mois, le tout à Colmar. À Nancy, un feu de broussailles sur une trentaine de mètres hier soir en plein centre-ville, le long des voies ferrées. Une voiture a été détruite, sept autres très endommagées. Feu rapidement maîtrisé. Les mesures de restriction, notamment l'abaissement de la vitesse de 20 km par heure, sont levées depuis minuit en Meurthe-et-Moselle et en Moselle. Fin de l'alerte pollution aux particules fines liées à l'incendie en Belgique. Incendie qui est désormais encerclé, mais la situation reste compliquée selon les autorités. Des cours de natation gratuits depuis le début de la semaine au domaine des lacs à Thaon-les-Vosges, une initiative de la Ligue Grand Est de natation pour ceux qui veulent apprendre ou se perfectionner, enfants comme adultes. 274 personnes sont mortes noyées entre le 1er mai et le 15 juillet en France, selon Santé publique France. Il suffit pourtant de quelques séances pour sécuriser une baignade, notamment en milieu naturel, selon Paul Bernardi, entraîneur du cercle de natation d'Épinal qui encadre les activités.
10: On leur certifie pas qu'ils sachent nager à la fin, mais qu'ils peuvent se débrouiller tout seuls, revenir au bord. S'ils se retrouvent sur le dos, à la place de paniquer, je m'allonge tout seul, je reviens sur le dos tranquillement. Quand on n'a pas les bases, on a tendance à paniquer et puis à s'enfoncer vers le fond. Si tous les parents jouaient le jeu et emmenaient leurs enfants, je pense qu'il y aurait beaucoup moins de noyades. En plus, c'est gratuit.
4: 2 et 3.
10: Juste sans bouger, équilibre dorsal. Sans rien faire, ils risquent rien, ils peuvent pas se noyer.
4: Je te tiens, t'inquiète pas. Encore jusqu'à la bouée jaune. Nickel. C'est bien ça, on est arrivé à la moitié, t'as vu ?
2: Voilà, des cours de natation à Thaon-les-Vosges au domaine des lacs le matin et l'après-midi, c'est sur inscription. Il y a aussi d'autres activités comme l'aquagym et le beach polo. Tout est gratuit. Une étoile pour l'abbaye des Prémontrés à Pont-à-Mousson. Étoile au guide Michelin Vert, le guide Voyage et Culture 2026. Elle signifie que l'édifice 18e vaut la visite pour sa beauté architecturale et la qualité de son accueil. Versailles. L'abbaye des Prémontrés reçoit 100 000 visiteurs par an pour des séminaires, des mariages, des expositions et tout prochainement, la mousson d'été. 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
0: C'est encore gris malheureusement pour cette pause déjeuner en Lorraine avec le vent qui soufflera entre 20 et 45 km/h cet après-midi. Ce qui veut dire que tout ça va se dégager avec le retour des éclaircies. Bonne nouvelle pour la fin de journée qui sera très lumineuse dans la région. Les températures seront comprises entre 24 et 28 degrés. Bon appétit, restez avec nous. Vous allez vous détendre aux côtés de Catherine Quicandon et des meilleurs moments d'au taquet. C'est la suite.
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11: Avec Catherine Quicandon. Bonjour à toutes et à tous. J'espère que vous allez bien aujourd'hui, surtout avec les températures qui baissent enfin. Ça fait du bien. Nous sommes ensemble jusqu'à 13h avec les meilleurs moments de taquet. Un petit peu de légèreté à l'heure du déjeuner pour se booster le moral. Aujourd'hui, un auditeur nous parlera de son poisson rouge, ou plutôt de ses poissons rouges. Une autre de sa collection de valises. Il y a aussi celui qui cuisine très bien. Et d'ailleurs, il partagera des recettes avec nous sur votre radio ici.
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11: Nous pensons également aux services de secours et à vous qui êtes encore dans les incendies, comme par exemple dans les Landes notamment, ou qui devez gérer la suite et les conséquences des feux de cet été. Musique, à présent avec Jean-Jacques Goldman, on ira sur votre radio ici.

0: Jean-Jacques Goldman, on ira sur votre radio ici. Et nous, maintenant, nous allons faire connaissance avec Guillaume, d'ici Loire-Océan et son histoire de poisson rouge. Et Sandrine, d'ici Belfort-Montbéliard, ils jouaient tous deux avec Valérie Damido et Eric Bastien en avril dernier sur votre radio ici.
1: Comment ça va les amis ?
2: Bonjour.
3: Bonjour, bonjour Valérie, bonjour Eric.
2: Bonjour Guillaume.
4: Bonjour l'équipe.
1: Ah, Sandrine est là, tout va bien. Alors Guillaume, tu joues avec moi, t'as compris que t'as une petite pression sur tes épaules, mon petit bouchon ?
3: J'ai compris ça, oui.
1: Ouais. T'as bien intégré que t'avais intérêt à gagner, hein ? Voilà. Alors,
3: j'ai pas le choix.
1: Non, t'as pas le choix. 38 ans, tu habites à Mortagne-sur-Sèvre.
3: C'est ça.
1: Alors, c'est quoi les habitants de Mortagne ? J'adore savoir les noms des habitants.
3: Les Mortagnais, tout simple.
1: On peut savoir. Alors, tu es en couple avec Ophélie, tu as 3 enfants. Comment s'appellent tes enfants ?
3: Marius, Louison et Léontine.
1: Mais qu'est-ce que c'est mignon ce prénom, j'adore. Oh, t'as un petit poisson rouge que t'as appelé Bubule ?
3: C'est ça, exactement.
1: Alors, est-ce que c'est le même depuis des années ou est-ce que tu faisais comme moi, quand il mourait, t'allais en chercher un autre pour pas que les enfants se doutent ?
3: Non, on a eu un cas. Notre Bubule, il a sauté à travers l'aquarium, il a atterri sur le carrelage un matin, donc il a fallu que je le... Ouais, c'était un peu embêtant, donc il a fallu, le cacher, aller en récupérer un vite fait. On est rendu au troisième.
1: Voilà, mais c'est le lot de tous les parents, hein. Le poisson rouge, malheureusement, ça dure moins longtemps qu'un chien, voilà.
3: C'est ça.
1: Alors, on t'appelle Guigui, comme tous les Guillaumes, j'ai envie de dire Guigui, voilà, mon
3: classique.
1: Petit Guigui. Guigui, il est maîtreur en restauration du patrimoine. Alors, ça veut dire quoi, maîtreur en restauration du patrimoine ?
3: Ça veut dire que je fais les devis pour chiffrer... parce que nous, on travaille dans tout ce qui est restauration de patrimoine, enfin, ce qui est château, église, logis, demeure. Et moi, je chiffre tout ça, j'établis le devis au client, en fait.
1: T'es l'homme aux sous. T'es l'homme aux sous. C'est toi qui dis combien que ça va nous coûter de restaurer. Ah là là. Bon, alors, mon petit chaton, on ne va pas perdre de temps parce que...
2: On n'est pas du tout en retard.
1: On n'est pas du tout
2: en retard. On est bien.
1: Voilà. Alors, Guillaume, première question, vrai ou faux, qui te permet de marquer le premier point. Tiens, Charlie, les coutures. Comme un avion sans air. On adore. Alors, la question va porter sur les avions.
2: On adore. Un avion sans aile, on n'adore pas.
1: Non, mais on adore Charlie les coutures. Pour tester la résistance des avions, on utilise parfois des canons à poulet. Est-ce que c'est vrai que pour tester la résistance des avions, on utilise des canons à poulet ? Top chrono, 5 secondes.
3: Oh non, je veux dire faux.
1: Tu dis faux ? Eh ben non, c'est vrai.
3: Oui,
1: les ingénieurs utilisent les canons à poulet pour tester la résistance face aux collisions d'oiseaux. Voilà. Bon, évidemment, c'est pas des vrais poulets. Hein. On utilise des poulets...
2: Des mannequins.
1: Voilà, congelés. Allez, pas
2: Sandrine.
1: De points.
2: Écoutez, Sandrine, il nous reste 30 secondes.
1: Il te reste 1 minute 40 comme moi. Voilà.
2: On est généreux. Allez. Sandrine, avec ici Belfort-Montbéliard, tu habites à Taillecourt. Comment ça va, Sandrine, aujourd'hui ?
4: Ça va super bien.
2: Bon, tant mieux, c'est pas très loin d'Audincourt, de Sochaux.
4: Tout à fait, c'est juste à côté.
2: Exactement, c'est le Doubs, c'est la Franche-Comté. C'est le Doubs, je crois. Hein.
4: C'est les deux.
2: Ah, c'est
4: le Doubs dans la Franche-Comté.
2: Exactement.
1: C'est le Doubs-Comté.
2: C'est le Doubs-Comté. Tu es divorcé, c'est pas grave, c'est des choses qui arrivent à des gens très bien. Mais l'essentiel, c'est de savoir qu'il y a quelqu'un dans ta vie. Et comment s'appelle cette personne ?
4: Il s'appelle Jean-Franck et il m'écoute dans la voiture.
2: Eh ben salut Jean-Franck, c'est marrant, ça, j'avais jamais entendu Jean-Franck,
1: non,
2: comme prénom.
1: Jamais. Mais c'est marrant, c'est rigolo,
2: c'est rigolo,
1: salut Jean-Franck.
2: Ça. Ouais, salut Jean-Franck. Vous avez 2 enfants, je sais pas si c'est des enfants à vous deux, non, je pense que c'est des enfants d'avant.
4: Non, c'est juste les miens.
2: Ouais, voilà, c'est très bien. Il y a Tom, il y a Elliot, ils ont déjà 20 ans, hein, petite vingtaine, tes enfants.
4: Oui, bientôt 22, bientôt 24.
2: Ah oui, c'est du grand ça. Fonctionnaire territorial, tu travailles dans une mairie, tu fais quoi dans la mairie ?
4: Eh bien, je suis responsable d'un service état civil élection.
2: Ah oui.
1: Et déjà, c'est l'heure de poser la question.
2: Exactement, vive les cartes d'identité, le passeport. Sandrine, non, tu es un livre ouvert. On sait tellement de choses de toi. Non, t'inquiète pas, on a jusqu'à 13h. On y va avec la première question, un extrait musical.
1: Enfin,
2: ce sont des cloches.
1: Eh oui, les cloches.
2: Qu'un lien au fait que je regarde Valérie quand j'en parle, mais bon.
1: Ça va péter pendant le chant, la chanson. Allez.
2: Nous allons à Prague, la République tchèque. Magnifique. Prague, très très belle ville. Que l'on appelle souvent la ville aux 100 clochers. Mais en fait, la ville n'en compte que 99 au lieu de 100. Est-ce que c'est vrai ou faux ? Top chrono, il n'y aurait que 99 clochers à Prague. dites la ville aux 100 clochers.
4: Bon, je vais dire que c'est vrai.
2: C'est faux, et d'autant plus qu'en réalité, il y a 500 clochers, centres historiques classés à l'UNESCO. C'est le lieu de beaucoup
1: magnifique.
2: De décors de films en plus, et puis il y a l'horloge astronomique à découvrir.
1: Eh bien, Guillaume, pas de points, Sandrine, pas de points, mais c'est pas grave.

0: partirai Oshi qui sera de nouveau en tournée en 2027 avec plus d'une vingtaine de dates dans toute la France. Coup d'envoi le 4 février à Aix-en-Provence. Elle terminera le 27 novembre à Saint-Étienne. À l'heure du déjeuner, Charles Dessy-Brézizel tombe très bien car il va nous donner des recettes simples et qui donnent envie. Quant à Sidonie Dessy-Picardie, elle explique à Valérie Damido et Eric Bastien pourquoi elle collectionne un objet en particulier.
1: Charles, il paraît que tu adores, mais alors vraiment que tu adores cuisiner.
2: Oui, j'adore ça.
1: Alors, c'est quoi tes spécialités?
2: J'en ai une, c'est pas une spécialité française, mais c'est les carbonara, mais les vrais carbonara.
1: C'est-à-dire le vrai carbonara?
2: C'est-à-dire qu'il nous faut du guanciale.
1: Ouais.
2: Et des linguini.
1: Ouais.
2: Et puis, donc, des œufs, du pecorino et un peu de parmesan aussi, voilà.
1: Il n'y a pas de crème dans tes carbonara. C'est ça que tu veux nous dire, parce que les Italiens mettent
2: crème
1: pas...
2: Crème de l'Est Majesté en Italie.
1: Exactement. En Italie, on ne mange pas de crème dans les carbos, alors que nous, on en fout 3 tonnes. Il paraît que tu adores faire griller les poissons.
2: Oui, j'adore. Je vais essayer de faire très court, à vos stylos, à vos papiers. Prenez des petites queues de lotte. C'est pas un poisson qui est très... très
1: mais cool. J'adore les joues de lotte et les queues de lotte. Mais j'adore ça, c'est mon
2: alors,
1: poisson.
2: Queue de lotte. Queue de lotte en petits cubes, Valérie.
1: Ouais, Eric.
2: Queue de lotte en petits cubes. Vous faites ça bardé de lard très fin ou du fumé ou nature, comme vous voulez.
1: Ouais.
2: Et entre chaque, vous mettez un bon morceau de bon chorizo.
1: Oh là là.
2: Et vous faites ça à la plancha. 10 minutes, vous retournez, c'est une tuerie, vous faites ça avec un riz aux algues et c'est excellent.
1: Moi, je fais des joues de lotte au barbecue.
3: Ah oui
1: avec du
2: ah bah oui, oui.
1: Ah bah oui, les joues de lotte, les joues de cabillaud, j'adore. Oh là là, mon Dieu. Mon Dieu, comme ça a l'air bon.
3: Vous pouvez m'inviter cet été, pensez-y. Hein.
1: Oui, oui, bien sûr. Merci. Allez, on va tout de suite marquer 3 points de plus, mon petit Charles, grâce à la question à choix multiples. Je pose la question, je te donne des réponses, t'as 10 secondes pour me dire quel est ton choix. Tiens, je t'emmène là-bas, tiens. Écoute bien. Que signifie le mot sudoku en japonais? Chiffre magique? Nombre unique? Calcul rapide? Éric Bastien. Alors, ça veut dire quoi, sudoku en japonais? Chiffre magique?
3: Sudoku.
1: Nombre unique? Calcul rapide? Ou Éric Bastien, top chrono, 10 secondes.
2: Chiffre magique.
1: Et non, ça veut dire nombre unique. Et d'ailleurs, ça signifie les chiffres doivent rester uniques. Hein. En japonais, c'est suji wa dokuchi ni.
3: Oh, parlez bien.
1: Voilà, t'as raison. Et aucun chiffre ne doit être répété dans une ligne, une colonne ou un carré. Voilà, donc c'est chiffre unique. Pas de point, mais t'es toujours en tête.
3: Sidonie est avec nous. Alors, Sidonie, que un point. On n'est pas très loin non plus du score de Charles, mais on sait qu'on a jusqu'à 13h, hein, Sidonie. Avec le bingo, elle habite au Crotoy, dans la Somme. Elle joue en ce moment à Paris, dans Sherlock Holmes. Elle aime le cinéma, elle aime la chanson. Alors, il y a aussi un petit truc bizarre dans ta vie. Il y en a peut-être plusieurs, des trucs bizarres dans ta vie. Mais il y en a un qui m'a fait un peu sourire. Tu collectionnes les valises.
4: Oui, c'est venu comme ça. Je trouve qu'une valise, les valises anciennes, hein,

0: Bah, je comprends très bien. Ah, tu bricoles aussi, ça t'arrive. Qu'est-ce que tu bricoles?
1: Oui.
0: Tu fais quoi?
1: Écoute, là, au Crotoy, on a beaucoup à faire. La dernière fois que j'ai voulu vous appeler, j'étais sur l'échelle, j'arrivais pas à faire les deux en même temps. Peinture, papier peint, Valérie, je pense que, très honnêtement, je pense que t'aimerais. On a pris une couleur verte eucalyptus, très jolie.
2: Eucalyptus.
1: Et ça a été bien fait avant. On avait essayé de maroufler du papier peint, mais ça faisait moche. Donc, même si c'était bien marouflé, Valérie, je sais pas si
2: j'espère.
1: Bien, c'était vraiment la qualité du papier qui n'était pas à la hauteur de la pièce. Donc voilà, les peintures, le papier peint, coller des plaintes. Bon, le carrelage, j'ai arrêté, je m'étais fait mal au dos.
0: Voilà.
1: On demande à quelqu'un de le faire.
0: Non, mais tu bricoles, tu fais plein de choses. Il y a un truc que tu sais bien faire aussi, c'est les châteaux de sable. Ça, c'est balèze, hein, les châteaux de sable. Ben, c'est vrai.
1: Je sais pas pourquoi vous avez mis ça. Alors, j'en ai pas fait depuis longtemps, mais j'ai mis une photo il y a deux jours sur mon Insta qui montrait qu'il y avait des gens qui ont fait une espèce de spirale qui allait vers la mer avec des châteaux de sable. Et j'ai jamais vu ça. Je trouve ça très beau, mais
0: trop
1: c'était
0: mignon.
1: Pas de moi.

0: Roxane, un des plus grands tubes de Police, écrit à Paris alors que le groupe était dans la capitale. Restez avec nous dans une petite minute. C'est votre agenda de l'été qui arrive avec des conseils de sorties et d'activités près de chez vous et sélectionnés rien que pour vous par votre radio locale ici.
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6: Soyez les bienvenus si vous nous rejoignez. Nous sommes ensemble jusqu'à 13h pour écouter les meilleurs moments d'Otaquet avec Valérie D'Amédo et Eric Bastien. La suite après Françoise Hardy sur ICI.

0: Vous écoutez ici Françoise Hardy, VIP, avec Valérie Damido et Eric Bastien. Nous retrouvons maintenant Charles d'ici Brézizel, qui a un talent inutile mais très bizarre. Je ne sais pas comment il fait et je ne veux pas le savoir. Et Sidonie d'ici Picardie, qui nous donne un petit aperçu de son accent picard sur votre radio ici.
1: Bon alors, dis donc, il paraît que t'es bon. T'as plein de qualités, on l'a vu, hein. Tu cuisines, tu chantes, tu fais plein de trucs. Mais t'es chiant. Il paraît que t'es chiant et maniaque.
2: Ah, vous savez bien parler de
1: candidat. Il y a marqué défaut, maniaque et chiant. Alors, je voudrais que tu m'expliques qu'est-ce que c'est maniaque et chiant.
3: Maniaque, c'est-à-dire, tu ranges un truc à tel endroit et... Si on le déplace, je vais revenir et en plus en
1: rien. Tu fais bien le mec qui râle.
2: Il le fait bien. Hein.
1: Faut pas déranger tes trucs quoi, c'est ça.
3: Ouais, c'est un peu ça. Maniaque et chiant. Ouais.
1: Hey, chiant. Et alors, elle dit quoi, Cathy?
3: Bah là, elle dit comme toi, elle dit oui.
1: Et voilà. Donc, mais il y a un moment donné, tu t'essayes pas de faire un peu des efforts, d'être moins chiant.
3: C'est quoi l'adage chasser le naturel, il y a rien au galop, c'est ça, non?
1: Ah oui, c'est ça, d'accord. Ok, bon, bah, après, c'est super, on continue à être chiant.
3: Voilà. Non, mais j'essaie quand même de. Non.
1: Ah, bon, bah voilà. Bon. Il paraît que.
3: À côté de ça, j'ai un gros déconneur, j'ai beaucoup d'humour, donc.
1: Ah oui, non, mais j'ai pas dit que t'avais que des défauts, j'ai dit que tu as plein de qualités, mais il paraît que t'es maniaque et chiant, quand même.
3: Voilà.
1: Voilà. Bon, alors, il y a ton talent inutile. Là, franchement, ça m'a traumatisé. Ton talent inutile, il paraît que tu arrives à passer une ficelle alimentaire dans ton nez et la ressortir par la bouche. J'ai envie de pleurer.
2: Mais c'est quoi l'intérêt?
1: Mais comment tu fais ça, s'il te plaît?
3: Je passe d'abord par le nez et descends dans la bouche, il faut la récupérer après.
2: Mais pourquoi?
1: Mais non, mais c'est pas ça. Mais
3: on a bien dit talent inutile.
1: Oui, exactement. Mais pardon, mais alors moi, qui pendant le Covid, je pleurais ma mère pour mettre le truc dans le nez. Là, j'avais envie de hurler de douleur.
2: Ah oui, les tests là.
1: Comment t'as fait?
3: Les aiguillons, ouais. Les fameux aiguillons.
1: Et toi, ça te faisait rien, toi, du coup?
3: Non, que dalle, non, rien.
2: Chatouille.
1: Bah lui, il adore.
3: Ouais, voilà.
1: J'ai envie de pleurer, j'ai mal. J'ai le nez.
2: On fait un petit test à 13h, Valérie.
1: Jamais de la vie. Alors, tu as 3 points. Ce qui serait bien, c'est de marquer 5 points. On est d'accord?
3: Oui, ce serait bien, ouais.
1: Je pense que c'est une question facile pour toi, mais on va voir. Tiens, une petite ambiance. Alors, on va parler de guitare. Écoute bien. Quel petit objet en forme de triangle est utilisé par les guitaristes pour gratter les cordes?
3: Alors, j'en ai ramené un bout de Londres, un médiator.
1: Est-ce que c'est une bonne réponse? Oui, c'est une bonne réponse. Alors, tu l'as ramené de Londres, il est beau?
3: Juste à côté, il y a un petit musée, juste à côté du fameux... Parce qu'avec Cathy, quand on était allé à Londres, on s'est fait le fameux délire de la pochette des Beatles, c'est-à-dire traverser...
1: Ah oui, bien sûr. Passage.
3: Et juste à côté, donc, il y a du studio à Beyrouth, il y a une petite boutique à Beyrouth, et donc j'ai ramené un médiator à Beyrouth.
1: Eh ben magnifique, t'as 8 points grâce au médiator.
2: Bon, parler de guitare, Sidonie, il paraît que toi tu fais de l'harmonica, hein?
4: Oui, j'ai acheté un harmonica, j'en sais pas suffisamment pour être vraiment très bonne pour l'instant.
2: Oui, on fait de l'harmonica, il paraît qu'on fait 1m70.
4: Oui.
2: Oui, pareil qu'on aime le badminton, le bowling, la natation, qu'on a un accent picard aussi, on sait faire ça? On sait faire l'accent picard?
4: Oui.
1: Bon, dis pas du
4: tout. Tu veux que je te dise, Eric?
2: Ah, là. Ah oui, non, c'est bien. Ah oui, très bien. On aime la couture, le dessin, le moulage, le patronage, le bowling. Est-ce que tu sais où est-ce que j'ai chopé tout ça?
4: Ah, t'es allé trouver mon CV.
2: Exactement, madame. Je vous ai trouvé. Je vous ai en face de moi. Je vous vois. Alors, on a des notions d'allemand aussi. Et on parle anglais couramment.
1: Mais quel stalker, ce Bastien. Oui.
2: C'est fou, ça. J'ai le poids. J'ai les cheveux mi-longs, raides, châtain clair. Voilà.
4: Oui, tu sais tout.
2: Ah, les yeux verts, très beaux, sauf quand tu mets tes lunettes. Eh oui.
1: Il y a un problème pour les lunettes, toi?
2: Bah non, j'en porte aussi, hein, donc.
1: Ouais.
2: Enfin voilà, j'ai plein d'infos, les pantalons, la poiture, la veste. Ouais,
1: pose ta question.
2: Tu as des trucs géniaux, quoi. J'adore. Non, c'est bien ça.
4: Dans notre métier, c'est demander, donc. Oui,
2: non, mais bien sûr, on comprend ça, c'est pour tous les castings.

0: Marc Lavoine et Patrick Fiori dans la playlist d'ici en duo pour Occuper. Occuper, c'est ce qui va être le cas de Patrick Fiori l'année prochaine, car il sera sur scène à partir du mois de mars, première date à Narbonne et Nantes. Faisons connaissance à présent avec Christophe d'ici Paris, qui a une manière bien à lui de faire des crêpes. Cela a bien amusé Valérie Damido et Eric Bastien. Puis il y a aussi Catherine d'ici Normandie qui profite bien de sa retraite, comme elle nous l'explique sur votre radio ici.
1: Alors, qu'est-ce qui se passe ? Il paraît qu'il y a Lydie qui appelle.
2: Alors qui, Lydie ?
3: Oui.
1: Alors comment ça va ? Merci, ma chérie, d'appeler. Alors, cette petite vache, elle va s'appeler Valérie.
2: Enfin, on rappelle qu'elle était avec nous il y a quelques jours.
3: Oui. Elle est très contente de vous la faire voir, oui.
1: Oh,
3: elle est née ce matin, elle va très bien, la maman aussi.
1: Oh là là, je suis contente, j'ai une vache à mon prénom. Bah alors là, écoute, tu sais quoi ? Lydie, tu ne pouvais pas me faire plus plaisir. Merci, ma Lydie.
2: Je me souviens que c'était ma candidate et qu'elle avait gagné.
1: Oui, mais c'est à moi qu'elle souhaite la fête et c'est moi
2: évidemment,
1: qui ai la vache à mon nom.
2: C'est normal.
1: Merci, ma petite Lydie, d'avoir appelé.
2: Lydie.
1: Je t'embrasse très
2: Merci.
1: Fort. Embrasse
3: Bonne
1: Valérie.
3: À tous les deux.
1: Embrasse Valérie pour moi. Oh là là, j'ai une vache à mon nom, c'est magnifique.
2: Ah, si tout le monde nous rappelle, là, on est mal, hein.
1: Alors, Christophe et Catherine. Christophe à 4, Catherine à 3 et Christophe. Ah là là là là là là. Christophe, il est un petit peu notre Pierre Richard de la semaine. Oui, bah oui. Et il se trompe souvent d'étage. Ça t'arrive de sonner chez d'autres gens. Et que même tu rentres dans l'appart, tu... Hein ? C'est-à-dire ?
4: Exactement.
1: Tu sonnes et tu rentres, toi. Je sais pas si c'est ce qui a marqué sur ma petite fiche de Maître Coupez.
4: Oui, c'est ça.
1: Mais alors, quand tu sonnes et que tu rentres, tu te rends pas compte que quand le monsieur il t'a ouvert, c'est pas le bon copain que tu viens voir ?
4: Bah non.
1: Et alors, qu'est-ce que tu fais ? Tu rentres et tu dis, je boirais bien un petit café ? Comment ça se passe ?
4: Presque.
1: Mais il a dû être content, le monsieur, que t'es rentré chez lui.
4: Et oui.
1: Il a pas appelé la police quand même, t'es sorti tout seul, tu t'es rendu compte de ta bêtise.
4: Oui.
1: Alors c'est pas que ça, hein. Il lui arrive tout le temps des aventures. Par exemple, quand il fait sauter des crêpes, c'est rare qu'elles tombent dans la poêle, hein. Elles vont au plafond, par terre.
4: Voilà, exactement.
2: Ils arrivent chez le voisin.
1: Tu ne peux pas si bien dire parce qu'elles sautent par la fenêtre.
2: C'est pour ça qu'il va les récupérer, en fait.
1: Et surtout, elles vont même sur la tête de ce pauvre chien, dis donc. Pauvre Staffy avec une tête de crêpe. Ça te fait rire, pauvre Staffy, comme il doit être content, tiens. Alors, c'est pas grave, tu les manges quand même, il y en a qui arrivent dans la poêle.
4: Oui.
1: Tu sais quoi, c'est déjà pas mal. Voilà. Alors, écoute, j'espère que tu vas marquer 3 points de plus. C'est la question à choix multiple. Je te pose la question, je te propose des réponses. Évidemment, à mon top chrono, tu as 10 secondes pour me donner ton choix. Tiens, un petit
5: exemple. Fais pas ça.
1: Alors, Jacques Dutronc. Aujourd'hui, mardi 28 avril, ce n'est pas que la Saint-Valérie.
2: Oui, quand même.
1: C'est l'anniversaire de notre ami Jacques Dutronc. Alors, joyeux anniversaire, Jacques Dutronc, on t'embrasse. Et est-ce que tu sais, Christophe, dans quel groupe a débuté Jacques Dutronc dans les années 60 ? Écoute bien. Les Chaussettes Noires, El Toro et les Cyclones, les Chats Sauvages, les Bastiano.
2: Oui.
1: Alors, dans quoi il a débuté dans les années 60 ? Les Chaussettes Noires, El Toro et les Cyclones, les Chats Sauvages, El Bastiano. Top chrono, 10 secondes.
4: Les taureaux et les cyclones.
1: Les taureaux et les cyclones. Oui ! Il a fait ses débuts comme guitariste dans ce groupe au début des années 60. Bon, le groupe a sorti des titres et ensuite, il est parti solo. Il a explosé avec Et moi. Voilà, toc-toc.
2: Ouais, les Chaussettes Noires, c'était Eddie Mitchell.
1: Puis Dick Rivers, c'était les Chats Sauvages. Bref, allez, ça fait 7 points pour Christophe.
2: Oh là là, attention Catherine. Attention. Catherine, est-ce que tu as envie de chanter pour t'encourager toi-même ? Ou on en reste là ? Oui, c'est vrai ? Tu veux chanter quelque chose ?
1: Bah oui !
2: Allez,
3: non,
2: vas-y.
3: Non, pardon, j'ai coupé.
2: Non, parce que nous, on chante à tout moment.
3: Ça suffit, vous allez
2: depuis midi, on n'arrête pas.
3: En moins.
2: Pas du tout. Catherine, toi, tu fais partie, t'es à la retraite, on l'a dit, il y a un an et demi, et t'as décidé de profiter de la vie. On ne peut que t'encourager. Avec Patrick, vous avez acheté un camping-car.
6: Je suis vénard.
3: Oui.
2: Raconte un peu l'aventure avec le camping-car.
3: Oui, on aime bien partir dès qu'il y a un petit rayon de soleil, il fait beau, allez hop, on n'est pas loin de la côte. soit on va sur la côte normande ou la Bretagne un petit peu plus loin. Et on a été même jusqu'en Hollande. Là, on a été voir les tulipes, les moulins. C'était magnifique là, en mars.
2: C'est la liberté, quoi. Le camping-car, c'est super. Voilà. On se pose un peu où on peut.
3: Et Tonka, le chien, elle est heureuse comme tout. Elle est au milieu entre papa et maman. Et voilà.
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0: and the Mechanics Over My Shoulder dans la bande-son d'ici. Allez, dans quelques instants, nous sommes toujours avec Valérie Damido et Eric Bastien qui échangeront avec Franck qui ne comprend pas du tout d'où vient son surnom. Et puis, il y aura aussi une histoire d'eux avec Gwenaëlle à Dissé Armorique.
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4: Comment ça va les amis?
5: Bonjour.
6: Très bien, et vous?
4: Bah ça va, alors. Franck, qui a 52 ans, joue avec Ici Touraine.
6: Oui.
4: Tu habites à Chanceau-sur-Choisy.
6: Oui.
4: Alors, comment s'appellent les habitants de Chanceau? Les chanceux?
6: Non, les cancéliens et cancéliennes.
4: Hop, hop, hop. Tous les cancéliens, toutes les cancéliennes, ils vont chanter sur le refrain. Alors, tu as deux filles, Sarah et Chloé.
6: Oui.
4: Jusqu'ici, j'ai bon. Et alors là, va falloir m'expliquer, mon petit canard, pourquoi ton surnom, c'est Cauchemar.
5: Fais peur.
6: Alors, tout le monde me prend pour un cauchemar. En fin de compte, est-ce que je fais peur aux gens alors que je suis un homme très gentil? Je sais pas. Tout le monde m'appelle Cauchemar. C'était mon surnom et c'est resté comme ça.
4: Cauchemar, carrément. Tiens, voilà le cauchemar
5: qui arrive. C'est
6: moche. Oui, exactement.
4: Mon Dieu, mais même, non, pas tes amis quand même, si?
6: Si, tout le monde. Ma famille, tout le monde m'appelle Cauchemar.
4: Oh my, mais tu dois faire des trucs quand même. T'as réfléchi déjà? Est-ce que tu fais
6: non.
4: Des... Mince.
6: Je vous dis, c'est un homme très gentil, mais pourtant, voilà, tout le monde m'appelle Cauchemar.
4: Oh mon Dieu. Bon, bah écoute, j'ai envie de te dire.
5: Vous n'avez pas de chance, Valérie.
4: Ah non, mon petit cauchemar. Surtout que Franck, il avait envie de jouer avec moi. Parce que Franck.
6: Ouais.
4: Eh oui, Franck, il a demandé à jouer avec
6: Franck,
4: moi. Il est.
6: Parce qu'il a toujours rêvé de maroufler avec vous.
4: Eh voilà! Eh oui, il bricole, mon Francky. Il adore.
6: Exactement.
4: Mais oui. Il maroufle. Il fait tout dans la maison. Il paraît que t'adores le
6: bricolage. Exactement.
4: Mais voilà.
6: Exactement. J'ai fait ma maison moi-même.
4: Oh là là là là là là. Bon, bah, rien ne t'échappe. Le placo, le béton, les tout.
6: L'électricité, le plomberie, enfin tout.
4: Oh là là là là. Mais quel homme complet.
5: C'est un cauchemar.
4: Non, c'est pas un cauchemar pauvre. Non, il a fait sa maison tout seul, il est fort.
5: Il a fait sa maison tout seul.
4: Exactement, exactement. Bon, alors écoute, on va tout de suite marquer le premier point, histoire de montrer qu'on est les plus forts, nous les maroufleurs. Tiens, un petit extrait.
6: Exactement.
4: Allez, encore un petit verre de vin, une chanson de chantier, tiens.
5: Ah.
4: Alors,
5: chanson de chantier.
4: C'est une chanson de chantier. Vous savez ce que c'est le plus bel outil du chantier?
5: Le verre.
4: Donc, non, la bière. Ouais. Allez, au Royaume-Uni, figure-toi qu'on a découvert une cave à vin du 19e siècle sous un parcours de golf. Alors, est-ce que c'est vrai qu'au Royaume-Uni, on a découvert une cave à vin du 19e siècle sous un parcours de golf? Vrai ou faux? Top chrono, 5 secondes.
6: Faux.
4: Eh ben non, c'est vrai. Figure-toi que sur le parcours de Darwin Park à Trafford, eh bien, le green s'est effondré. Et sous le green, il y avait une cave voûtée remplie de bouteilles centenaires. Bon, alors, elles étaient vides, mais c'était quand même... une cave à vin. Donc, pas de points pour toi, mon Francky.
5: Oh là là, il porte bien son nom, celui-là, Cauchemar. Ça démarre mal. Gwenaëlle, bonjour et bienvenue.
7: Bonjour, bonjour.
5: Bonjour, bonjour. Avec Ici Armorique, comment s'appelle l'endroit où tu vis? Je te laisse le prononcer parce que c'est compliqué pour moi.
7: Noyal-Châtillon-sur-Seiche.
5: Noyal-Châtillon.
7: Deux communes confusionnées.
5: Ok, alors du coup, comment on appelle les habitants de Noyal-Châtillon-sur-Seiche en Ille-et-Vilaine?
7: Les Castelnaudais.
5: Ah oui, rien à voir.
0: Rien à voir.
5: Sois la bienvenue, tu as deux grandes filles déjà, comment elles s'appellent tes filles?
7: Mathilde et Chloé également.
5: Qu'est-ce qu'elles font? Parce qu'elles ont plus de la petite vingtaine, elles sont étudiantes, elles travaillent, qu'est-ce qu'elles font?
7: C'est ça, elles sont étudiantes, ouais.
5: Toutes les deux dans quoi? Qu'est-ce qu'elles étudient?
7: La politique internationale.
0: Oh my god.
5: D'ailleurs, on va régler ce problème tout de suite. Il paraît que t'aimerais bien déjeuner avec Donald Trump. Pour lui remettre un petit peu les...
7: J'aurais quelques vérités à lui dire.
5: Voilà.
0: Surtout en ce moment.
7: Je mettrais Poutine à côté et on ferait peut-être une petite remise à plat de certaines choses.
0: Oula. Oh my god.
5: Les points sur les i et les machins au carré. Ok. Allez. Bon, Gwen, évidemment, Gwenaël. Gwen, c'est ton petit surnom. T'as des poules à la maison aussi, c'est pour les œufs le matin?
7: Ah oui, mes petites cocottes, ouais. Donc, le tien du jardin, tout ça, c'est formidable.
5: C'est trop mignon.
0: Les œufs coques le matin.
5: Ah, c'est délicieux. Non, mais les œufs de la poule, quoi.
0: Tu manges des œufs de chien, toi, ou pas? Non, c'est juste pour savoir.
5: Les œufs de la campagne, c'est ce que je veux dire. Oui, les vrais œufs, quoi. Oui. Voilà,
0: mais en fait, les œufs, ils viennent tous de la campagne. Il n'y a pas beaucoup de Parisiens.
5: Écoutez, commencez pas.
7: Elle est taquine.
5: Le mot est faible, madame, vous savez. Le mot est faible.
0: Et ça y est, c'est parti. Allez, au taquet, exactement. Merci, Gwen.
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Bernard Lavillier et Nicoletta Idénoir. Et voilà, les meilleurs moments d'Otakès sont terminés pour aujourd'hui. Nous continuons demain, bien sûr, avec un sourcier, un agent immobilier et la femme du Père Noël avec Valérie Damido et Eric Bastien sur votre radio ici.

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1: Très bonne journée avec votre radio ici, il est 13h. Les informations, Emeline Ferry. Bonjour Emeline.
2: Bonjour Catherine, bonjour à tous.
1: À la une ce mercredi.
2: Plusieurs fuites de données sur le site des impôts. On fait le point sur ces cyberattaques et sur leurs conséquences. On parlera de la fin de vie. La loi vient d'être promulguée. La sécheresse aussi dans l'actu avec des éleveurs qui n'ont pas d'autre choix que de donner le fourrage de l'hiver à leurs bêtes. Et puis, un jeune de Seine-et-Marne repéré sur les réseaux sociaux et invité à New York avec Tom Holland, l'acteur qui joue Spider-Man. C'est la belle histoire qu'on vous raconte dans quelques minutes. Le ministre des Comptes Publics, David Amiel, a présenté ses excuses hier après la révélation d'un troisième piratage du site internet du fisc. Les hackers ont d'abord dérobé les données de près de 700 000 contribuables, puis des données cadastrales et puis ils ont profité d'une brèche pour consulter une plateforme dédiée aux successions. Luc Chemla, c'est un nouvel exemple de cyberattaque qui se multiplie ces dernières années.
3: Organisations publiques, privées, associations. Aujourd'hui, personne n'est épargné, prévient Stéphane Bajard de l'ANSSI, l'Agence française de cybersécurité. Alors que depuis le début de l'année, le pays enregistre en moyenne 3 vols de données par jour par des hackers qui font évoluer leur mode opératoire.
4: Avec un pivot vers la violation de données, parce que ces attaques sont plus simples, moins coûteuses que le déploiement de rançongiciels. Elles sont difficiles à détecter, elles sont rapides, puis exploitables tout de suite sur le marché de la revente.
3: La France, une cible privilégiée, affirment les experts, car elle a fortement numérisé les accès à différents services. Des plateformes comme France Connect ou l'Agence nationale des titres sécurisés concentrent une multitude d'informations personnelles, plus simples pour les usagers, mais plus rentables aussi pour les hackers une fois les données volées. Et puis, il y a souvent des failles de sécurité. Nos systèmes d'information comportent des faiblesses, estime le ministre des Comptes Publics. Ils sont anciens et plus lourds à sécuriser. Un retard à rattraper que reconnaît Amélie Verdier de la Direction des Finances Publiques.
5: La sécurité, elle passe sur le rattrapage de notre dette technique. Nous allons accélérer notre trajectoire de sécurisation. C'est une réponse qui est essentielle parce que on peut dire que le risque zéro n'existe pas.
3: Pourtant adoptée il y a 4 ans, une directive européenne qui impose des obligations en matière de gouvernance de cybersécurité n'a toujours pas été transposée en France.
1: Et devant l'ampleur du phénomène, la France insoumise réclame une nouvelle fois, elle l'avait déjà fait il y a 2 ans, une commission d'enquête parlementaire. C'est une situation extrêmement grave, dénonce Mathilde Panot, la présidente du groupe LFI à l'Assemblée. Il faut agir maintenant, dit-elle.
6: Nous savons ce qu'il faut faire et nous savons qu'il faut donner des moyens à la fois à l'Agence nationale de sécurité des systèmes informatiques et à la CNIL qui en demande budget après budget et budget après budget. Parfois, on augmente de 5, 6, 7, 8 équivalents temps plein, donc emplois dans ces agences-là. Mais c'est bien en deçà du nombre d'attaques qu'il y a puisque la France est un des pays qui est le plus ciblé au monde.
1: Et puisqu'on parle de risques sur Internet, attention à ne pas vous faire piéger par cette nouvelle arnaque de faux articles sur de faux sites qui se font passer pour des médias, par exemple France Info, et qui font la promotion d'une plateforme frauduleuse pour investir de l'argent. Soyez très vigilants, insiste l'autorité des marchés financiers qui donne l'alerte.
7: Les militants pour le droit à mourir dans la dignité attendaient ce jour depuis des années.
1: La loi sur la fin de vie a été publiée ce matin au journal officiel, après des débats longs et houleux au Parlement, après de nombreux compromis. C'est une réforme sociétale majeure de la présidence d'Emmanuel Macron. Bonjour Coralie Moreau.
8: Bonjour.
1: Avec nous pour expliquer ce texte, que contient la loi ?
8: Alors d'abord, il n'est pas question d'euthanasie mais de suicide assisté. Pour pouvoir bénéficier de cette loi, le malade doit répondre à des critères durcis au long du débat, être majeur, capable de formuler la demande lui-même et souffrir d'une pathologie grave et incurable avec un pronostic vital engagé à quelques semaines, quelques mois tout au plus. L'aide à mourir ne peut également être sollicitée sans examen d'autres solutions de la prise en charge de la douleur et de la fin de vie. Ça passe par les soins palliatifs sanctuarisé dans le texte. Le geste maintenant, et c'est toute la nuance entre l'euthanasie et le suicide assisté, il ne peut être réalisé que par le patient lui-même. L'intervention d'un proche est interdite. En cas d'impossibilité totale pour le malade, c'est à un médecin ou un infirmier qu'il sera demandé d'injecter la substance létale dans un cadre très précis.
1: Mais justement, Coralie, les soignants opposés à ce geste sont protégés dans la loi ?
8: Oui, par la clause de conscience qui permet à chaque professionnel de santé de ne pas pratiquer le suicide assisté s'il y est opposé. La loi ne lui impose même plus de trouver lui-même un remplaçant, mais de transmettre le dossier à une commission qui sera chargée ensuite de réorienter le patient. Cette clause de conscience, elle existe déjà, notamment pour les IVG, les interruptions volontaires de grossesse. La conséquence, c'est le manque de praticiens, parfois dans certaines régions. Pour limiter les difficultés d'accès des praticiens, pour la loi sur la fin de vie, les volontaires sont appelés dès maintenant à se faire connaître d'ici l'entrée en vigueur de la loi qui est prévue pour le début d'année prochaine.
7: Merci beaucoup Coralie Moreau. D'après le collectif Nous Toutes, c'est le 86e féminicide de l'année, la mort de Katerina à Bolène dans le Vaucluse. Une marche blanche aura lieu ce soir à 18h dans la commune parce que l'indignation est grande. La mère de famille avait déposé plainte contre son ex-compagnon, avait bénéficié de mesures de protection, dont le téléphone grave danger. Son corps a été découvert au début du mois chez elle. Le suspect est en détention provisoire. Une nouvelle plainte déposée contre Patrick Bruel pour tentative de viol. Le chanteur est déjà mis en examen dans 4 affaires de violences sexuelles, placé sous le statut de témoin assisté dans 4 autres dossiers. Et il y a donc ce nouveau témoignage que rapporte l'avocate de la victime Myriam Gedge-Menayoun.
9: Lors de la tentative de viol dénoncée, elle était extrêmement jeune, tout juste majeure. On retrouve à nouveau le même mode opératoire. On est dans le monde du spectacle. Elle est approchée, elle est invitée à une soirée. Et finalement, à cette soirée, elle sera seule avec Patrick Bruel. Et c'est là qu'elle va dire qu'elle est victime de tentative de viol.
10: Ce sont des faits, s'ils sont avérés, qui sont concernés ou pas par la prescription?
9: Oui, ils sont concernés par la prescription. Mais comme vous le savez, il est permis par le code pénal de travailler sur la sérialité des faits et la connexité des faits qui fait que certaines prescriptions vont pouvoir être levées.
7: Et selon cette avocate au micro de France Inter, il y a désormais 31 plaintes déposées contre Patrick Bruel.
11: 13h07, la vague de chaleur en cours devient la deuxième plus longue jamais enregistrée par Météo France.
7: 22 jours de température élevée et la sécheresse s'aggrave. Presque 3 mois sans pluie en Gironde. Les éleveurs bovins sont déjà obligés d'utiliser les stocks de nourriture de l'hiver, Victor Delfouillou.
12: La cinquantaine de vaches de Laurentite, agriculteurs à côté de Coutras, ont la tête dans le fourrage. Ce qu'elle mange en plein été, ça devait être le stock pour l'hiver prochain.
13: D'habitude, on commence à sortir les foins, les enrubanages à partir de fin juillet, début août. Mais là, on n'a plus de pâturage depuis la mi-juin.
12: À quelques kilomètres de là, sur l'exploitation de Cédric Pointé,
14: nous avons 70 vaches laitières et 200 hectares.
12: Même constat, moins d'herbes récoltées au printemps et jusqu'à moins 40% de rendement sur le foin.
14: On est obligé de rationner le foin, chose qu'on ne fait pas habituellement. On intègre de la paille dans la ration, alors qui est tout à fait comestible pour les animaux, il n'y a pas de difficulté avec ça. Mais du coup, on complémente avec du maïs en silage, avec du tourteau, avec des céréales, chose qu'on ne fait pas habituellement.
12: Ni lui, ni Laurentite ne savent encore mesurer exactement les pertes de chiffre d'affaires. Mais s'il n'y a pas de pluie début septembre, Laurent sait déjà que les galères vont continuer.
13: En janvier, février, il va falloir qu'il en reste assez pour nourrir tout le monde, quoi. Parce que là, ça va être compliqué. Si on ne peut pas garder tous les animaux parce qu'il n'y a pas assez à manger pour l'hiver, eh bien, il faudra encore peut-être faire abattre certains animaux, ce qu'ont commencé à faire beaucoup de mes collègues.
12: Lui part à la retraite bientôt, mais après un été comme ça, c'est l'inquiétude qui prime lorsqu'il pense à ses enfants qui vont reprendre la ferme.
7: Un reportage ici, Gironde. Une bonne nouvelle sur le ticket de caisse à l'heure des courses pour les fournitures scolaires. Une étude de Famille de France estime que le coût moyen cette année pour un enfant qui entre en 6e sera de 180 euros contre 211 l'année dernière.
11: Et lui, il vit le rêve américain.
7: Un francilien de 18 ans, invité aux États-Unis pour rencontrer Tom Holland, l'acteur qui incarne Spider-Man dans le dernier film de la saga, le carton de l'été au cinéma. Tout est parti d'une vidéo en stop motion sur les réseaux sociaux où le jeune homme anime une figurine de l'homme araignée. Image par image, François Ventejou nous raconte.
15: Plus de 130 images qui défilent pour une vidéo de 22 secondes.
16: On voit Spider-Man voltiger dans cette animation.
15: Tout a été tourné en Île-de-France, dans la chambre d'Angelo Barrière, 18 ans.
16: Je pense que ce qui a bien fonctionné, c'est aussi le choix de la musique, qui rappelle fortement les thématiques du nouveau film, c'est-à-dire la solitude.
15: Sur son compte Instagram, le clip cumule plus de 16 millions de vues et surtout, il a tapé dans l'œil des producteurs qui l'invitent à New York pour tourner une vidéo avec Tom Holland.
16: Je tremblais, comme si j'avais froid. Mon cœur battait à 1000 à l'heure. En même temps, je réalisais pas trop et je me dis que c'est une opportunité de fou.
15: Sur son ordinateur, Angelo nous montre la rencontre avec Tom Holland, mais aussi John Bernthal, qui joue le Punisher.
16: C'est un peu comme si je regardais un film, j'ai un peu l'impression que c'est faux.
15: La mission, c'est de réaliser un film en 10 minutes top chrono.
16: Ils étaient très, très enthousiastes à l'idée de faire ce stop motion, notamment Tom Holland. Je pense que c'est lui qui a convaincu John Bernthal, parce que c'est lui qui parlait le plus.
15: Les deux stars jouent le jeu et le résultat, c'est une vidéo de 21 secondes postée sur les réseaux d'Angelo. Le jeune homme cumule aujourd'hui plus de 100 000 abonnés sur Instagram.
2: Et on vous conseille d'aller découvrir son compte Instagram, AngelLinkFilm. Il faisait partie d'un groupe mythique, incarnation du rock à l'américaine. Frank Bird est mort. C'était le batteur de ZZ Top, le seul qui ne portait pas de barbe dans le célèbre trio du Texas. Le musicien Frank Bird est mort, donc il avait 77 ans.
11: Merci Emeline Ferry. Rendez-vous à 14h pour la suite des infos. D'ici là, nous partirons en Suisse normande avec ici Normandie à Caen. Une escapade au grand air avec tous les conseils pour découvrir ce coin de France entre Calvados et Orne. C'est dans une minute sur votre radio ici.
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11: Et si nous allions prendre l'air maintenant, ce mercredi, je vous propose de partir en Suisse normande, faire du vélo, de la randonnée, de l'acrobranche, mais aussi croiser des moulins et des châteaux et pourquoi pas goûter un fromage bien du coin. Mettez vos chaussures de marche et ne vous inquiétez pas, la balade est accessible à tout le monde.
20: La Normandie, c'est plus de 620 km de plages de sable ou de galets. Celles qui ont marqué l'histoire avec un grand H. C'est aussi les planches et les paillettes de Deauville, les casinos et la douceur d'un climat parfait pour le galop des chevaux. Mais moi, je veux vous faire gagner quelques mètres au-dessus du niveau de la mer. Oui, le plancher des vaches normandes est par ici escarpé. Je veux vous faire découvrir la Suisse normande. Et à la fin de cet épisode, vous saurez qui a décidé un jour, en levant son verre, de donner ce nom à ce coin de Normandie. Je m'appelle François Duval, je suis animateur à ICI Normandie. Et j'adore la Suisse normande. Car à seulement 20 minutes au sud de Caen, on est déjà ailleurs. L'impression d'avoir traversé la France pour se retrouver en pleine nature, au grand air et dans les airs. Ce genre de lieu où on se dit, vous savez, « Ah, je devrais y revenir plus souvent. » Ma chance à moi, c'est mon fils. 4 ans, je l'ai déjà emmené, il a adoré, alors on y retourne plus souvent. Bienvenue d'en partir, en Suisse normande, balade au grand air. Prenons d'abord de la hauteur pour comprendre ce qu'est la Suisse normande. Pour cela, notre point de départ est à plus de 300 mètres d'altitude, dans la commune de Saint-Omer, à 40 minutes de Caen, moins de 2 heures de route du Mans et 3h30 de Paris. Un village d'à peine 200 âmes et beaucoup d'autres qui décident de s'envoler en parapente. C'est une idée géniale pour apprécier le panorama qui clairement nous fait penser à ce petit pays coincé entre la France, l'Allemagne et l'Italie, la Suisse. De là-haut, on peut découvrir la vallée de l'Orne, ses petites routes qui la sillonnent, ses villages, ses hameaux, ses prés et ses vaches, et Clessy, la capitale de la Suisse normande. À ce propos, j'ai un premier conseil à vous donner. Allez-y à vélo. La Vélo Française, cette piste cyclable qui relie Ouistreham à La Rochelle, passe par là. Il faut compter presque 3 heures pour arriver à Clessy au départ de Caen. La véloroute est facile, elle suit une ancienne voie de chemin de fer, c'est plat, avec un peu de dénivelé. Et si vous n'êtes pas équipé, vous trouverez des loueurs de vélo à votre départ. Le top selon moi, roulez jeunesse loisir à Louvigny près de Caen, installé juste à l'entrée de la piste cyclable. Ça y est, on pose le pied sur terre. Cette vallée de l'Orne qu'on distinguait d'en haut, on peut maintenant l'arpenter. Et nous voilà dans la capitale de la Suisse normande, Clessy, un village dont le cœur battant est au bord de l'eau. Comme dans les Alpes suisses, On peut faire le choix entre une sortie en kayak, en canoë, en pédalo ou paddle, ou se poser sur l'une des terrasses des Guinguettes de Clessy, ces quatre restaurants qui donnent sur l'eau. C'est sûr, ils sont souvent pris d'assaut en été. Mais prendre une glace avec les enfants en regardant les canoës passer, c'est une carte postale garantie. Bon, si votre intérêt est ailleurs et que vous souhaitez croquer l'authenticité, rejoignez le centre du village sur cette petite place du Tripot. Poussez la porte de la boutique La Suisse Gourmande. On trouve notamment un jus de pomme ou de poire fabriqué à Clessy, ceux de la cave de la loterie, et ils goûtent la Suisse normande. Perso, j'adore. Il y a aussi tout un tas de bons produits d'ici, et même des plats cuisinés, en bocaux ou des planches apéro, parfaits pour une soirée improvisée. Mais avant de vous mettre à table, à 4 minutes en voiture, une vingtaine à pied, je vous recommande de grimper à la bergerie des Berthommes. C'est une ferme perchée avec une vue magnifique tenue par Yolène et Nicolas. J'adore leur fromage. Goûtez-les, notamment le cul cru, la version normande du reblochon. Et craquez aussi pour la glace au lait de brebis. Elle est vraiment surprenante. Et celle avec de vraies pistaches, comment dire, le pot ne fera pas la soirée. Mais je vous ai promis de vous faire découvrir mon lieu préféré. Votre sac est rempli, vous êtes prêt, bien chaussé. Car là où je veux vous emmener, c'est pas le Mont Cervin en Suisse, mais il y a quand même un peu de dénivelé. Direction le surprenant village de la Pommeraye.

0: Pour atteindre ce village perché, il suffit d'emprunter un chemin de randonnée fait de petites routes et de pistes forestières sur un total de 5 km. Alors oui, ça grimpe, comme en Suisse, mais nous sommes aussi en Normandie, alors ça reste accessible à tous. Pour ces 250 mètres de dénivelé positif, et au total près de 300 mètres d'altitude à gravir, il faut à peine 2 heures. Le départ se fait depuis la commune du Beau, c'est tout près de Clessy, à 10 minutes. On commence par emprunter la route du moulin à papier. Quelle que soit la rando, que ce soit en Suisse ou ici en Normandie, je vous conseille d'utiliser une appli pour vous guider et suivre votre progression. Il y en a plein. Perso, j'utilise Open Runner. Les cartes sont lisibles, un graphique vous donne l'évolution du dénivelé par kilomètre, c'est très facile d'utilisation et la version gratuite suffit largement. Et si vous avez besoin d'aide pour planifier votre balade, passez un coup de fil à Camille du camp de base. C'est un endroit qui fait refuge et propose des activités depuis la Pommeraye. Elle connaît les alentours sur le bout des doigts, elle saura vous rassurer et vous donner tous les bons conseils. Le camp de base, je vous en reparlerai tout à l'heure. Mais revenons à notre randonnée. Sur le sentier, on écoute l'eau qui coule, on respire cette nature, on ouvre les yeux, parce que c'est beau. Perso, j'aime arpenter ce chemin à l'automne pour apprécier les couleurs dans les arbres, marcher dans les feuilles mortes et sentir cette nature qui démarre son repos hivernal. C'est reposant. C'est vraiment la Suisse, hein. Sauf qu'on n'aura pas de neige en hiver et que l'histoire est différente. À commencer par le point de départ, ce moulin à papier au bord de l'Orne. Tanguy de Sainte-Marie est un habitant de la Suisse normande et un passionné de son histoire.
1: Sur cette rivière, qui est un fleuve et qui avait un débit assez fort, surtout l'hiver, on s'est installé depuis le XVIIIe siècle des moulins. Il y avait des chiffonniers, des marchands de chiffons, hein, qui ratissaient toutes les villes, principalement les villes, hein, les hôtels, des draps déchirés, des habits perdus, etc., etc., ce qu'on appelait des chiffonniers. Et parce que quand on pile le chiffon mélangé à l'eau, on sort une pâte, hein, blanchâtre, peu importe, qui ensuite, étalée sous des rouleaux serrés, permet de fabriquer des grandes planches de papier, alors du papier de l'époque.
0: Une fois le moulin dépassé, on avance et on marche vers la Pommeraye. Alors oui, on emprunte des petites routes goudronnées, mais ça ne cache rien à la balade. Il y a peu de passages de voitures, on retrouve de temps à autre des espaces boisés. Et quand on arrive dans le village, juste à l'entrée, on distingue le château Gannes. C'est un ancien château fort des 11e-12e siècles. Aujourd'hui, il s'y passe plein de choses. De nombreuses manifestations sont organisées, des visites, des animations médiévales. Moi, ma préférée, c'est la nuit des chauves-souris fin août pour observer et approcher le seul mammifère volant. Mais pour Tanguy, c'est autre chose. C'était son terrain de jeu quand il était petit.
1: C'était une cour de récréation, quoi. Pour y jouer à cache-cache, pour y jouer Guillaume le Conquérant, pour y jouer les chevaliers à pied, pour faire des combats avec des bâtons, combats d'épée avec des bâtons. En toute insécurité, bien sûr, c'est ce qui était drôle.
0: Une fois la Pommeraye, vous aurez sans doute envie de manger. Alors, pas une fondue comme dans les Alpes suisses, mais une galette garnie de bons produits normands. Pour ça, arrêtez-vous à la route des crêpes. Ce sont des anciennes écuries transformées en restaurant. À l'intérieur, un mélange de rustique et de vintage. Et si vous voulez goûter la Normandie, commandez à Carole et Vincent la galette du bocage, avec de l'andouille de vire et une sauce cuisinée au cidre. Et pensez à réserver, car il n'y a pas de place pour tout le monde.
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0: À quelques pas du restaurant, on avance dans un autre lieu étonnant de ce village, le théâtre équestre. Ah bah oui, hein, comme en Suisse, vous avez des vaches, mais surtout des chevaux, c'est la Normandie. Ce lieu est splendide et je pèse mes mots. Le résultat d'années de travail pour Sylvie Jeanne, son équipe, les bénévoles, pour créer ce théâtre extérieur et couvert. Chaque été, on peut découvrir un spectacle de très haut niveau, avec des chevaux en liberté, des acrobates, des danseurs et chanteuses. Et ne soyez pas étonnés si jusqu'à la scène, vous êtes accompagnés par quelques petits animaux en liberté, lapins, poules, cochons d'Inde. On les appelle les followers, car ils vous suivent partout. Ah, au fait, je vous avais dit que je vous dirais pourquoi on appelle ce territoire la Suisse normande. Tanguy nous apporte la réponse.
1: C'est une région qui s'appelait historiquement la Petite Suisse, parce qu'elle était très vallonnée et qu'il y avait la rivière, l'Orne, beaucoup de ruisseaux, beaucoup d'eau, beaucoup de forêts, beaucoup de bois et surtout de l'élevage, beaucoup d'herbes. vers 1930, il y a eu la visite dans le pays à Clessy d'un certain sous-secrétaire d'État en charge du tourisme qui émergeait déjà à l'époque, hein, à la fin du Second Empire, Napoléon III, la belle époque, 1900, tout ça, le tourisme commençait à émerger pas mal. Donc ce sous-secrétaire d'État, en levant son verre à l'occasion de la réception à la mairie de Clessy, a dit « et levons notre verre à la santé » de Clessy, capitale de la Suisse normande. Et alors de là, tout le monde a repris le terme et c'est devenu le terme officiel.
0: Avant de redescendre à la capitale de la région, la Pommerée a un autre atout. Le camp de base dont je vous parlais tout à l'heure. C'est un lieu ouvert en 2025 qui propose des sorties encadrées, à pied, à VTT, du trail, de l'escalade. Mais selon moi, le mieux, c'est d'y passer la nuit. Vous pouvez louer une chambre pour une centaine d'euros ou planter votre tente. Franchement, la vue est sublime avec un magnifique coucher de soleil sur la vallée et comme en Suisse, on y voit des vaches dans les prés. Si vous avez encore un peu de temps devant vous, si votre week-end n'est pas terminé, j'ai une dernière idée pour vous. Je suis sûr que cette marche ne vous a pas pris toute votre énergie. Alors redescendons dans la vallée de l'Orne pour une dernière activité que l'on retrouve beaucoup en Suisse, la Via Cordata. Un mélange entre l'acrobranche et la Via Ferrata.
3: La falaise des Rochers des Parcs et on y voit l'un des plus grands sites d'escalade du grand quart nord-ouest de la France. Il y a au moins 180 voies sur la

0: assez connu pour avoir fait partie de la première expédition à gravir un sommet de plus de 8000 mètres, l'Annapurna, au Népal. C'était en 1950. Et pour ça, il s'est entraîné, entre autres, ici, en Suisse normande. Vous voyez, il n'y a pas que les hauts sommets des Alpes qui attirent les champions.
1: Alors, toutes nos activités, nous, c'est sur des créneaux encadrés qui durent 2 heures. 2 heures d'activité avec un moniteur qui vous briefe au départ et qui assure la sécurité tout au long de l'activité. En sachant que chacun est maître de sa sécurité parce que chacun s'accroche à la ligne de vie, mais c'est vous êtes encadré pendant 2 heures.
0: Ah, au fait, pensez-y, hein. Il faut réserver. On vous trouvera une place dans un groupe déjà existant où le créneau sera spécialement pour vous et votre famille. Oui, la Suisse normande s'est accueillère, mais ça, vous le verrez quand vous viendrez.
2: Mais nous en sommes déjà certains. Merci François Duval d'ici Normandie. Cet épisode de Partir est en réécoute sur ici.fr comme plein d'autres qui vous emmèneront aux quatre coins de la France, que ce soit pour le temps d'un week-end ou plus ou moins. Dans tous les cas, vous trouverez forcément votre bonheur. Nous continuons en musique maintenant avec Simple Minds, Mandela Day. C'est votre radio ici.

0: Rose Mandelade. Merci d'avoir passé ce début d'après-midi avec nous. Il est temps pour moi de vous laisser en musique et avec votre radio locale ici. Je vous retrouve demain dès midi 5 pour les meilleurs moments d'Otaquet avec Valérie Damido, bien sûr, mais aussi Éric Bastien et nos candidats. À demain.
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2: 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Fréquence également à Verdun, 97.4 ou Sarrebourg, 90.3. Voilà d'autres fréquences pour d'autres auditeurs. 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

C'était Weekend à Rome avec Étienne Dao sur votre radio. Ici, l'Italie, tiens, qui reste une destination très appréciée des Français pour quelques jours de repos. Et selon le site de réservation en ligne booking.com, les trois villes italiennes qui séduisent le plus les Français, c'est Rome, Milan et Naples. Vous avez le tiercé dans l'ordre. Bienvenue ici, votre radio des vacances, c'est Fabien et moi. On s'occupe de tout, info locale, musique, bonne humeur. On continue ce mercredi après-midi ensemble avec Mylène Farmer. C'est à qui le tour ? C'est le titre de la chanson, c'est Mylène Farmer.

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2: De l'Albanie à Metz, du centre de l'enfance à la scène du stand-up Le Parcours de Marjane Rethy ressemble à un scénario de film. Il a quitté aujourd'hui le Golden Bar de Metz pour vivre sa passion pleinement. Il est avec nous dans le Lorrain du jour. Bonjour Marjane.
3: Bonjour, bonjour.
2: Quel a été le moment le plus difficile de votre arrivée en France? Vous y êtes arrivé à l'adolescence?
3: Bon, je pense que le plus difficile, ouais, ça a été quand je suis arrivé en début et que j'ai dormi dehors, qui m'a donné la force d'avancer, de me dire que je suis venu jusqu'à là pour créer quelque chose et... Je me bats, quoi. On y va.
2: Vous êtes resté pendant plusieurs années à la tête du Golden Bar à Metz. Vous étiez un petit peu le personnage des lieux. C'est prendre un risque que de quitter cette place pour se lancer vraiment à 100% dans l'univers du stand-up?
3: Alors, si vous voulez, moi, dans ce bar-là, j'avais déjà créé un stand-up comedy club dedans parce que les gens qui venaient, c'était des clients, mais c'était en même temps clients de mes vannes. Donc, si vous voulez, je pars pas très loin, quoi.
2: D'ailleurs, les clichés sur l'Albanie, ils sont devenus un petit peu la matière première de vos spectacles.
3: Beaucoup, je parle beaucoup par rapport à ces clichés-là. Je parle de l'intégration, je parle de ma venue ici, de choc culturel. Voilà, il y a tout ça dans mon spectacle. Moi, au bout de 6 mois, j'avais déjà commencé à communiquer en français comme il faut. Et je sais pas, j'avais cette soif-là.
2: Est-ce que vous avez des humoristes qui vous inspirent au quotidien?
3: Ah, bien sûr. Alors moi, c'est un mélange de Florence Foresti, Jérémy Ferrari... Et Damien Debbouze, bien évidemment. C'est familial quand même, mais très tranchant, très cliché, très engagé.
2: Votre plus grand rêve aujourd'hui, Marjane, c'est celui de remplir une grande salle. Vous parlez de Bercy, notamment. C'est un objectif que vous vous fixez dans quoi? Quelques mois, quelques années?
3: Alors, écoutez, moi, j'ai toujours fonctionné avec la règle de 3. Ça veut dire quoi? Ça veut dire que je me bats toujours pour ce que je veux. C'est comme quand je suis arrivé en France, je me suis battu pour m'en sortir. Je voulais un bar, j'ai ouvert un bar. Je voulais monter sur scène, je suis monté sur scène. Bon, ça va pas être le plus dur de remplir une salle.
2: Marjane, qu'est-ce qui vous rend le plus fier lorsque vous regardez un peu en arrière et que vous remettez en tête votre parcours?
3: Eh ben, franchement, ce qui me rend le plus fier, c'est de me dire, Marjane, n'oublie pas que tu étais sur un pont et aujourd'hui, tu es sur une scène, quoi. Peu importe la scène, peu importe la grandeur, il y a des gens qui t'applaudissent, il y a des gens qui aiment ton humour. Et je pense que ça fait ma plus grande fierté.
2: Votre histoire, d'ailleurs, c'est celle d'une reconstruction. Quel message aimeriez-vous transmettre aux jeunes qui traversent peut-être aussi un peu comme vous des difficultés qui peuvent aussi être surmontées? C'est ce que vous expliquez en tout cas?
3: Tout le monde peut s'en sortir du moment qu'on respecte le pays lequel nous a accueillis. Tout le monde t'attend avec les bras ouverts du moment que tu en veux et tu es une bonne personne et tu es une personne droite. Et moi, je suis très reconnaissant de ce pays. Et je ne remercierai jamais assez pour tout ce qu'il m'a donné.
2: Merci à vous, Marjane Rethy, d'avoir été notre invité dans le Lorrain du jour. On espère vous applaudir prochainement dans les grandes salles et surtout que vous nous fassiez rire parce qu'on sent que c'est ce que vous avez envie de faire dans les prochains mois.
3: Merci infiniment pour l'invitation à vous et j'espère vous revoir très très très bientôt. Merci à vous, au revoir.
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0: C'était Shakira avec Dai Dai, l'hymne de la Coupe du Monde 2026. Shakira qui a annoncé qu'elle reversera 100% des revenus générés par son titre Dai Dai à un fonds international dédié à l'éducation des enfants. Une initiative solidaire qui pourrait permettre à des milliers de jeunes d'accéder à une éducation de qualité. Donc bravo Shakira. La suite de votre après-midi se déroule avec Eddie Mitchell et la chanson Rio Grande.
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1: Merci d'avoir choisi votre radio ici. Il est 14h. C'est l'heure de retrouver toute l'info en France et dans le monde en 90 secondes avec Emeline Ferry.
2: La France n'en a pas fini avec la chaleur malgré la fin de la vigilance orange canicule. Météo France annonce que la vague de chaleur en cours est la deuxième plus longue jamais enregistrée dans le pays. 22 jours consécutifs, un jour de moins que celle de juillet 1983. Patrick Bruel visé par une nouvelle plainte, une femme très jeune, tout juste majeure au moment des faits selon son avocate. Elle accuse le chanteur de tentative de viol. Les faits sont prescrits selon elle. Patrick Bruel est mis en examen dans 4 autre affaire de violence sexuelle. Le droit à l'aide à mourir est désormais inscrit dans la loi. Le texte sur la fin de vie a été publié ce matin après des années de débats houleux, des allers-retours au Parlement, plus de 9000 amendements. La loi entrera en vigueur au début de l'année prochaine. On apprend à l'instant la mort du président du groupe macroniste au Sénat, François Patriat, est décédé. Son groupe parlementaire l'annonce à l'AFP. François Patriat avait 83 ans. 30 euros en moins sur le ticket de caisse par rapport à l'été dernier. Le coût moyen des fournitures scolaires est en baisse, selon Famille de France, qui a fait le calcul pour un élève entrant en 6e. Il faut compter 180 euros cette année, d'après la Fédération d'associations. Une saison, et puis s'en va. L'AS Monaco et Paul Pogba annoncent le départ du milieu de terrain du club. Le footballeur champion du monde en 2018 est arrivé dans la principauté l'été dernier, mais n'a participé qu'à 6 rencontres cette saison avec Monaco en Ligue 1.
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4: La météo de cet après-midi de mercredi, peu de changements pour cet après-midi. On va rester avec un ciel qui alterne, nuages et éclaircies, avec ces températures qui sont, ma foi, d'un bon niveau. 23 degrés, tiens, par exemple, à Boulay, 26 du côté de Sarreguemines ou de Sarrebourg. Le petit coup d'œil aux prévisions de demain. Le matin, des nuages assez présents et peut-être quelques gouttes de pluie encore, quelques averses. L'après-midi, il y aura beaucoup de soleil, même si de temps en temps il sera voilé, et les températures, 24 degrés.
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2: Bonjour, bienvenue, c'est Fabien Hémeau, on passe l'été ensemble. Dans un instant, trois chansons françaises à la suite. Mais avant, j'ai trouvé un top 3 intéressant concernant les Français, le téléphone portable pendant les vacances. Alors numéro 3, 28% des Français essaient de se déconnecter totalement des réseaux sociaux pendant leur jour de congé. Numéro 2, 24% continuent quand même de partager leurs vacances, mais uniquement avec leurs proches. Pas question que tout le monde sache où ils sont. Et numéro 1, en 2026, plus de 95% des Français sont connectés à Internet et 77% utilisent les réseaux sociaux pour publier et voir les vacances des autres. Bande de petits curieux, je ne dis rien, c'est ce que je fais aussi. Bref, même pendant les vacances, les Français ont du mal à se déconnecter totalement des réseaux sociaux. Nous ici, on y arrive grâce à notre playlist de l'été. Ah oui, on est déconnecté, on écoute tout de suite trois chansons françaises à la suite. Daniel Balavoine, Boulevard Désert, et on démarre avec Stevie Wonder. Bel après-midi.

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1: Une information très pratique autour des piscines municipales de Metz. Découvrez l'application des piscines, le compagnon idéal pour profiter pleinement des activités aquatiques. Vous saurez tout sur les 3 piscines municipales. Grâce à cette application, vous pouvez désormais réserver facilement vos activités, aquabike, natation, aquagym, aquapaddle, en quelques clics et ce, où que vous soyez. Les informations pratiques, horaires d'ouverture, affluence, équipement disponible et bien plus encore. Et puis surtout, recevoir des alertes en temps réel pour être informé des éventuelles annulations d'activités. Ne manquez aucune occasion de vous détendre et de vous amuser. Vous avez déjà donc votre carte, rien de plus simple. Vous allez du coup charger l'application et très vite vous allez pouvoir accéder aux différents services. Si vous créez un nouveau compte, allez en caisse dans une des piscines municipales de Metz, piscine Lotaire, Square du Luxembourg ou la piscine de Beltanche.
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0: l'après-midi sur votre radio ici, Info Locale, Musique Bonne Humeur, la playlist de votre été est également ici. On va écouter Diana Ross, Gauvin Serre et on démarre avec la voix de Céline Dion qui sera de retour en France là le 12 septembre prochain pour une série de concerts événements. Et si vous cherchez des places, tiens, j'en ai trouvé une sur le bon coin. 3 500 € la place pour le prix. J'espère que la visibilité n'est pas réduite. Eh bien moi, en tout cas, je préfère l'écouter ici. Au moins, c'est gratuit.
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1: Merci pour votre fidélité à votre radio ici, il est 15h. C'est l'heure de retrouver toute l'info en France et dans le monde en 90 secondes avec Emeline Ferry.
2: La mortalité est en hausse après la deuxième vague de chaleur cet été. Santé publique France a recensé 1243 morts de plus que la normale entre le 3 et le 22 juillet. Alors que nous vivons en ce moment la deuxième plus longue vague de chaleur jamais enregistrée par Météo France, 22 jours consécutifs à une journée du record de 1983. Il avait été l'un des premiers soutiens d'Emmanuel Macron. François Patriat est mort aujourd'hui, un mois après un grave accident de vélo. Le président du groupe macroniste au Sénat avait 83 ans, sénateur de la Côte d'Or, ancien ministre, ancien président de la région Bourgogne, le chef de l'État dit perdre un ami cher. Une marche blanche ce soir 18h à Bolène dans le Vaucluse, 12 jours après la découverte du corps de Katerina, une mère de famille. Elle avait déposé plainte contre son ex-compagnon, le suspect, qui est en détention provisoire. Il n'y a aucun passe-droit, assurent les avocates de Patrick Bruel, après l'assouplissement de son contrôle judiciaire. Le chanteur accusé de violences sexuelles par de nombreuses femmes a obtenu l'autorisation de quitter le territoire français. Il est mis en examen dans 4 affaires et une nouvelle plainte vient d'être déposée contre lui. Une victime qui dénonce une tentative de viol. Un nouveau candidat dans la course à l'Élysée, le chanteur Francis Lalanne, ancien gilet jaune, annonce sa candidature à la présidentielle avec un premier meeting de campagne prévu vendredi à Paris. Les courses de la rentrée vont coûter moins cher cette année, résultat d'une étude de Famille de France qui estime que pour un enfant qui entre en 6e, il faut compter 180 euros cet été contre 211 l'an dernier.
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4: La météo de cet après-midi de mercredi, peu de changements pour cet après-midi. On va rester avec un ciel qui alterne, nuages et éclaircies, avec ces températures qui sont, ma foi, d'un bon niveau. 23 degrés, tiens, par exemple, à Boulay, 26 du côté de Sarreguemines ou de Sarrebourg. Le petit coup d'œil aux prévisions de demain. Le matin, des nuages assez présents et peut-être quelques gouttes de pluie encore, quelques averses. L'après-midi, il y aura beaucoup de soleil, même si de temps en temps il sera voilé, et les températures, 24 degrés.
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0: Merci d'être ici, c'est Fabien Hémot pour vous accompagner. On passe ce mercredi ensemble. Dans un instant, on écoute, comme chaque heure, trois chansons françaises à la suite, mais avant ambiance vacances. Avec le top 3 de l'été, top 3 spécial colonies de vacances. Pourquoi les Français aiment les colonies de vacances? Alors numéro 3, 80% des Français pensent que ça facilite l'organisation des vacances pour les parents, ça c'est pas faux. Allez hop, hop, hop, tout le monde en colonie. Numéro 2, 91% estiment que les enfants peuvent y découvrir de nouvelles activités, et ça c'est pas bête. Numéro 1, 84% pensent que les colonies permettent surtout aux enfants de déconnecter des écrans. Voilà, pas de tablette, pas d'ordi, pas de télé. Ce qui permet de souffler. Et c'est ce qu'on va faire, tiens, ensemble. On va souffler, le temps d'écouter trois chansons françaises à la suite. Prenons le temps avec Johnny Hallyday, Jérémy Frérot et tout de suite Morane. Bel après-midi.
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1: Visite guidée de la maison de la Mirabelle à Rosellieure. Partez à la découverte de ce fruit clairement emblématique de la Lorraine. Mirabelle, petit fruit jaune doré, caractérisé par sa chair sucrée au goût de miel. C'est une petite prune, ronde, mesurant au moins 22 mm pour le label rouge. On distingue principalement la Mirabelle de Metz, elle est plus petite et précoce, et la Mirabelle de Nancy, un peu plus grosse. Notez que la région produit près de 80% de la récolte mondiale, encadrée par une indication géographique protégée IGP. Sa courte saison de récolte s'étend habituellement d'août à septembre. Consommée fraîche, en tarte, en confiture ou transformée encore en eau de vie et liqueur. À consommer dans ce cas-là avec modération, bien sûr. Visite possible donc à la maison de la Mirabelle à Rosellieure, c'est en Meurthe-et-Moselle.

0: Merci d'avoir choisi votre radio ici, c'est Fabien Emo, je suis avec vous toute l'après-midi, je ne vous lâche pas dans une dizaine de minutes les infos de 16h, mais avant votre musique est là avec Francis Cabrel, le tube de l'été Manon Lisa avec Le Petit Pêcheur qui cumule plus de 2 millions d'écoutes sur YouTube, c'est un carton, et tout de suite Louis Bertignac tiens, qui sera en concert le 26 novembre 2027 à Séméac dans les Hautes-Pyrénées, mais avant on l'écoute ici.
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1: Merci d'avoir choisi votre radio ici. Il est 16h. C'est l'heure de retrouver toute l'info en France et dans le monde en 90 secondes avec vous, Emeline Ferry.
2: 30 euros de moins sur le ticket de caisse par rapport à l'été dernier. Le coût moyen des fournitures scolaires est en baisse, selon Famille de France, qui a fait le calcul pour un élève entrant en 6e. Il faut compter 180 euros cette année, d'après la Fédération d'associations. La baisse de prix la plus marquée concerne les affaires de sport. 12 jours après la découverte du corps de Katerina, une mère de famille dans le Vaucluse, ses proches organisent une marche blanche à Bolène ce soir 18h. Ils dénoncent un féminicide. Son ex-compagnon l'avait menacé par le passé. Il est en détention provisoire. La République perd l'un de ses plus infatigables artisans. Les mots et l'émotion d'Emmanuel Macron à l'annonce de la mort de François Patriat. Le sénateur de la Côte d'Or est mort à l'âge de 83 ans après avoir été victime d'un grave accident de vélo le mois dernier. Ancien ministre, il était président du groupe macroniste au Sénat. Après les piratages du site du fisc et les fuites de données massives, la France Insoumise réclame une commission d'enquête parlementaire. Mathilde Panot, la présidente du groupe LFI à l'Assemblée, dénonce une situation extrêmement grave. À une journée du record de 1983, malgré la fin de l'alerte canicule, Météo France indique que la vague de chaleur toujours en cours est la deuxième plus longue jamais enregistrée dans le pays, 22 jours consécutifs. Un nouveau capitaine pour l'équipe de France de basket et c'est Victor Wembanyama, le pivot des Spurs de San Antonio. 22 ans, il portera le brassard de capitaine avec les Bleus ce mois-ci pour les matchs de qualification pour le Mondial 2027.
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4: La météo de cet après-midi, de cette fin de journée de mercredi, peu de changements donc pour aujourd'hui. On va s'intéresser plutôt à ce qui va se passer demain. En fait, ça va ressembler étrangement à ce qui se passe aujourd'hui. C'est-à-dire qu'on aura un ciel voilé par moment, notamment l'après-midi. Peut-être quelques averses encore possibles le matin et encore que les températures maxi attendues à Longwy, 23 degrés par exemple, à Sarreguemines, 23 également, 24 du côté de Forbach, 25 à Vargéville, 24 à Château-Salins ou 24 à Metz. Voilà les prévisions. Pour demain, on reste dans la même lignée.
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C'était Eurythmics sur votre radio. Ici, bel après-midi à vous. C'est un plaisir de vous accompagner en ce mercredi après-midi. Vous êtes tous les bienvenus. Tiens, une scène insolite s'est déroulée dans un resto de Roquebrune-Cap-Martin il y a quelques jours dans les Alpes-Maritimes. Alors qu'une langouste vivante était présentée sur un plateau pour être choisie et cuisinée, Stéphane Lamar, un célèbre défenseur des animaux, a pris une décision assez radicale. Pour 300 euros, il a racheté le crustacé avec une seule idée en tête, lui rendre sa liberté en Méditerranée. Oh, c'est beau. C'est ce qui s'appelle un sauvetage hors du commun, qui a beaucoup fait parler d'ailleurs sur les réseaux sociaux. La suite de votre après-midi en musique avec Soprano. Belle journée. Oh

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2: Bonjour, je m'appelle Hélène, j'habite La Nevelotte à côté de Nancy. Et donc mon petit bonheur à moi, c'est quand je rentre chez moi le soir et que ma petite chienne qui s'appelle Happy, qui a 15 semaines, me saute dessus. Alors parfois c'est une semi-joie parce qu'elle peut me griffer un peu, mais je me sens accueillie. Donc c'est Happy avec comme une pomme d'Happy.
3: Ah, donc sans H.
2: Ouais. Okay. Mais bon, ça fait quand même un peu référence aussi à l'anglais.
3: Ouais. C'est quoi comme chien ?
2: C'est un berger australien.
3: Ok, donc c'est tout petit au début et après c'est...
2: Ça devient gros, ouais.
3: C'est un peu balèze après, quoi.
2: C'est ça.
3: Et ça faisait longtemps que vous attendiez d'avoir un chien ?
2: Ça faisait quelques mois qu'on attendait et en fait on a attendu pour clôturer le terrain, pour l'accueillir dans les meilleures conditions et puis trouver un élevage qui nous convenait aussi.
3: Le terrain, c'est-à-dire ?
2: On a une maison avec un terrain et on a clôturé le terrain pour qu'elle puisse aller faire ses petits besoins sans qu'on ait besoin de s'en occuper.
3: Ah, l'aspect voilà. Pratique.
2: Donc 100 mètres carrés de grillage, ça met un peu de temps à mettre.
3: Ok.
2: À installer.
3: Et ensuite, elle fait sa vie.
2: Elle fait sa vie. Ouais. Bon, elle fait sa vie beaucoup avec nous, c'est des chiens pot de colle. Donc elle est tout le temps autour de nous.
3: Et ça vous fait quoi alors intérieurement quand vous la voyez comme ça vous accueillir avec presque un sourire ?
2: Ouais, bah c'est un membre de la famille en fait, c'est super chouette. C'est vraiment en plus au début, c'est vraiment une peluche. Donc du coup, c'est hyper attendrissant. Et là maintenant qu'elle grandit, ça devient vraiment plus un compagnon quoi. Donc être accueilli par quelqu'un, bah on se sent vraiment pas moins seul quoi, c'est super.
3: C'est chouette. Question peut-être un peu de curiosité, elle dort sur le lit ou pas?
2: Ah, interdit.
3: Interdit.
2: La chambre interdite.
3: Okay.
2: Et le canapé interdit aussi. Si on fait des câlins, on se met. Elle a un canapé dans une pièce séparée et c'est le canapé un peu crado, mais interdit.
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0: Bel après-midi, c'est Fabien et Mo sur votre radio. Ici, vous êtes tous les bienvenus. Dans un instant, on écoute trois chansons françaises à la suite. Mais avant, mon top 3 de l'été concerne un sport qui revient à la mode, la pêche. Donc voici un top 3 qui va forcément vous donner la pêche. Numéro 3, la pêche rassemble aujourd'hui 1,5 million de Français. Numéro 2, en 2025, le nombre de cartes de pêche a augmenté de 3%. La pêche revient donc à la mode. Et enfin, numéro 1, c'est aussi un sport qui rassemble toutes les générations. Parmi les pêcheurs, on compte plus de 360 000 jeunes de moins de 18 ans. C'est dingue, la pêche cartonne, c'est le sport à la mode. D'ailleurs, moi je m'y suis mis, et devinez ce que je viens de pêcher. Eh bien, trois chansons françaises à la suite, ça, je vous l'ai dit tout à l'heure. Il y a trois gros poissons avec nous, Alain Souchon, Benjamin Biolay et France Gall. Avec eux, on va garder la ligne de pêche.
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1: Consommer local en Moselle, c'est facile et c'est délicieux. 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

0: C'était Florent Pagny avec la dernière chanson du monde sur votre radio ici. Allez, maintenant il est l'heure de retrouver Fred Ballard, l'humour en tube, on va rire. Aujourd'hui, les humoristes de Fred vont se poser cette question. Le numérique peut-il nous rendre fous? Eh bien la réponse, c'est maintenant.
1: Si vous êtes satisfaite de votre message, faites le 1.
2: Ah ben non, je ne suis pas satisfaite.
1: Si vous voulez recommencer, faites le 2.
2: Le 2?
1: Vous avez fait le 2. Mmh. Si vous êtes satisfaite d'avoir fait le 2, faites le 1.
3: Voilà, bah heureusement que depuis, on est passé au SMS, qu'on met un quart d'heure à écrire, ou aux messages vocaux qu'on envoie pour ne rien dire, et que tout le monde écoute en accéléré. Bon, ceci dit, quand on appelle certains services clients, il y a toujours de quoi devenir dingo.
2: Et là, je sais pas, là, qu'est-ce que je fais, mais je sais pas.
1: Votre temps est écoulé. Hein? Faites le 5 si vous voulez 10 secondes afin de faire le 3 parce que vous avez fait le 2, ou faites le 6 pour 10 secondes pour faire le 4 si vous avez fait le 1 parce que vous vouliez faire le 2. Faites le 7 pour recommencer, le 8 pour entendre ses choix de nouveau, ou le 9 pour ne pas réécouter ses choix. Pour recommencer, faites l'étoile. Faites l'étoile sur le clavier.
2: Non, mais fallait le dire, ça, l'étoile, là.
3: Oui, petit rappel, hein, il y a une étoile sur les claviers. Faire l'étoile avec son corps, ça marche beaucoup moins bien. Mais merci Anne Dorval et Marc Labrèche pour ce tuto comico-numérique hein, qui nous rappelle que rien ne vaut une vraie communication téléphonique.
4: Ok, d'accord. Ok, top. Cool. Ok, kiss, love, peace. Top. Cool. Ok, yes. Top. Ok, flex. Ok, tu raccroches moi ou je raccroche toi? Pardon, on raccroche à trois. Ah bon? On peut pas, on est que deux là.
3: Oui, alors c'est vrai aussi que les conversations téléphoniques entre humains ne sont pas toutes méga constructives. Hein. Merci à Gad Elmaleh de nous le rappeler. Mieux vaut rire à trois que raccrocher à deux.
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0: Pendant les vacances, votre radio est là, on vous accompagne tout l'été, on ne vous lâche pas. Info locale, musique, bonne humeur. On continue cet après-midi avec une très jolie rencontre entre deux grandes voix de la chanson française. Marc Lavoine, Patrick Fiori réunis pour la première fois sur un titre. Ça s'appelle Occupé, c'est sorti au début du mois de juillet. Et franchement, c'est un véritable carton, on adore nous l'écouter ici.
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0: en douceur pour cette fin de journée, 17h-19h. Bien sûr, vous avez reconnu, c'était Bryan Adams, le brillant Adams. Très belle fin de journée. Vous écoutez ici, Lorraine, il est 17h.
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0: L'info tout de suite sur votre radio, présentée maintenant par Isabelle Baudrier.
2: Des souvenirs plein la tête pour plusieurs centaines d'enfants aujourd'hui dans la région. C'était la journée des oubliés du Secours Populaire, journée organisée chaque année par l'association pour les enfants de familles modestes. 440 jeunes de la Moselle et de la Marne se sont rendus au parc Walligator à Mézières-les-Metz. Au lac de Madine, ce sont 350 enfants venus de Meurthe-et-Moselle, des Vosges et de la Haute-Marne qui se sont retrouvés. Au programme pour eux, aquapark, mini-golf, petit train, pique-nique et laser game. De quoi passer une super journée et sortir du quotidien, selon Nicolas Winzer, responsable et animateur au Secours Populaire du Tillou depuis une trentaine d'années.
3: Et là, comme je suis à la retraite, donc maintenant je suis un petit peu plus les choses. Ça fait quand même presque 10 ans que je sors avec les enfants ou les familles, ça dépend des années. Il faut que les enfants puissent s'amuser un petit peu au cours de leurs vacances. Il faut qu'ils découvrent un petit peu. Puis au Tillou, mis à part la piscine qui coûte un certain prix, il n'y a pas de zone d'eau, de lac pour encadrer les enfants. C'est bien qu'ils sortent, les enfants puissent se distraire, et, voilà, sortir un peu de leur contexte familial qui est toujours évident.
2: Des propos recueillis par Océane Dupuis. Après les cyberattaques de données du Fisc et de l'Éducation nationale, Sébastien Lecornu demande la création d'une nouvelle unité de lutte. Le Premier ministre admet ce soir, je le cite, que peu de ministères sont au niveau requis. Un homme mis en examen pour tentative d'assassinat et incarcéré dans les Vosges depuis hier soir après avoir lancé des couteaux sur des gendarmes. Les faits se sont produits dimanche à son domicile de Domartin-Lermiremont. Les gendarmes ont envoyé sur un différend familial. L'homme était alcoolisé. Il a lancé 2 couteaux dans leur direction avant de prendre la fuite en voiture, de percuter volontairement l'un de leurs véhicules et enfin d'être interpellé. 3 hommes soupçonnés d'un cambriolage à la voiture Bélier dans une bijouterie d'Agondange il y a quelques jours ont été mis en examen et écroués avant-hier à Colmar pour vol en bande organisée et association de malfaiteurs. Le trio est mis en cause aussi dans le cambriolage d'une bijouterie et l'attaque à l'explosif d'un distributeur de billets ces derniers mois à Colmar. À Nancy, une voiture détruite, cette autre endommagée par un feu de broussailles hier soir en plein centre-ville le long des voies ferrées. L'incendie a couru sur une trentaine de mètres, accidentel ou intentionnel. L'origine est inconnue pour l'heure, une enquête va être ouverte. Les mesures de restriction, notamment l'abaissement de la vitesse de 20 km/h sur les routes et autoroutes, sont levées depuis minuit en Meurthe-et-Moselle et en Moselle. Fin de l'alerte pollution aux particules liée à l'incendie en Belgique. Il est désormais encerclé. Tous les habitants ayant reçu un ordre d'évacuation dans plusieurs villages à alentour ont été autorisés à rentrer chez eux cet après-midi. Et puis à Thionville, une nouvelle permanence assurée ce soir à l'église Saint-Maximin pour réserver des places pour suivre la messe du pape Léon XIV lors de sa venue à Metz le 28 septembre. Elle ouvre cette permanence à 18h. Les places sont à 15€ pour financer le transport en bus. 96 places sur les 200 disponibles sont parties hier. 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
0: Aujourd'hui et demain d'ailleurs, le département de la Moselle reste en vigilance verte. Plutôt bonne nouvelle, ciel variable pour cette fin de journée avec quelques averses encore possibles. Des éclaircies un peu plus belles attendues en cours de soirée encore. Les températures entre 28 et 32 degrés à Metz, à Forbach, à Thionville ou à Sarreguemines. Cette nuit, ce sera respirable. 14 à 18 degrés, on pourra ouvrir bien grandes les fenêtres. Demain jeudi, tôt le matin, quelques gouttes possibles encore sur le Pays de Biche, le Pays des étangs, sur les Vosges mosellanes, et le reste de la journée se passe sous un ciel un peu nuageux quand même, plus ou moins lumineux. Les températures pour demain entre 23 et 27 degrés, là encore du côté de Longwy, Verdun ou encore à Sarreguemines. Pour la route, restez prudents, perturbations signalées dans le sens descendant, Luxembourg vers Metz et même vers Nancy, je devrais dire, puisque c'est à hauteur de Moulins-les-Metz, précisément sur la voie de gauche, obstacle signalé au kilomètre 297. L'infotrafic toujours au 03 87 52 13 13.
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0: Avec ces quelques mots, tout est résumé. Actu locale, musique et bonne humeur, effectivement. Pour la musique, c'est Étienne Dao qui s'installe avec ce titre inspiré tout simplement d'une soirée où il était en boîte. Il y avait une femme qui lui tournait le dos et qui dévoilait un tatouage bleu, tout simplement. Voilà pour la petite histoire de ce titre. Actu locale, musique et bonne humeur. Et la bonne humeur, bien sûr, on va la partager ensemble jusqu'à tout à l'heure, 19h.

0: On se balade à travers les allées sur votre radio, ici Lorraine. Merci monsieur Dao, Étienne Dao et Paul Tatou, à très bientôt.
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0: Oui, adepte des balades nature, testé et prouvé dans un instant avec René, que j'ai eu le plaisir de rencontrer, qui nous parlera de randonnée. Petit bonheur également partagé avec une Meurthe-et-Mosellane qui, elle, est heureuse d'avoir agrandi sa famille. La bonne adresse du jour, tout à l'heure, la Grange à Fromage à Saint-Avold. Fromagerie, crèmerie et épicerie fine. Autant vous dire qu'on va vous donner un bon plan tout à l'heure, 17h40. Et puis tiens, pour balayer cette première heure ensemble, des invitations pour aller à Pokéland, à Féi, une trentaine d'animations, trentaine en tout cas d'événements, d'activités qui vous sont proposées pour tous les goûts et tous les âges. Ce sera tout à l'heure, 17h40, dans notre jeu le Quiche ou pas Quiche, un jeu hyper simple, qui sont nombreux à nous envier, mais c'est de chez nous ici, hein, la Quiche, la fameuse Quiche Lorraine. Trois propositions, deux bonnes réponses suffisent pour partir avec votre cadeau. On en reparlera en temps et en heure. Elle a été découverte beaucoup sur les réseaux sociaux, mais aussi grâce à The Voice en Belgique, c'était il y a quelques années. C'est Estelle qui arrive avec ce premier titre, ça s'appelle Te rencontrer encore. Finalement, la rencontre, les premiers pas, comme ça, le premier regard, les premiers émois, c'est un petit peu ça que ça raconte. Écoutez. Oui, je sais.

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2: Estelle, E-S-T-L, tout simplement Estelle, et te rencontrer encore. Prendre un sentier, écouter le chant des oiseaux, admirer un paysage, j'ai eu la joie de croiser René, un adepte des balades nature.
3: Bonjour Raffaello, je m'appelle René et j'ai testé la randonnée en 2004.
2: Et vous vous souvenez de ce démarrage?
3: Ah, je m'en souviens comme si c'était hier. Oh, c'est magnifique. Surtout, ça se passait dans un très très beau département. Pas que le département est beau aussi, mais ça se passait dans la Meuse. Et en plus de ça, c'était un club qui était très familial. Honnêtement, j'ai que des bons souvenirs. On faisait jusqu'à 20 km.
2: Ah,
3: de 5 à 20 km.
2: Ouais. Et vous êtes parti aussitôt à...
3: Donc, au début, j'ai pas, parti sur 20.
2: Hein. Non, au début,
3: je suis parti sur 5. D'abord, il fallait pas avoir l'air ridicule.
2: Se mettre un petit peu les jambes en état.
3: Parce que le problème que nous avons tous, c'est que nous pratiquons pas assez. Nous ne faisons pas assez de sport. Et une machine, pour qu'elle fonctionne, il faut qu'elle travaille. Donc le corps, c'est une machine et il faut également le faire travailler. Il faut les mouvements et le bonheur de marcher en groupe, c'est qu'on peut se parler, on peut se faire des amis, et chacun vient. Quand on a un souci, il y en a un qui est, ah ben moi j'ai une combine, tu pourrais faire ça. On s'entraide. Et c'est ce qui manque le plus possible aux gens actuellement, c'est l'entraide. Parce que il faut savoir écouter les autres. Et c'est très important.
2: Et pour revenir sur la marche, c'est à ce moment-là, en Meuse, que vous avez vraiment pris goût à la marche?
3: Oui, j'ai pris goût à la marche en Meuse, parce que, les paysages, parce que la nature est belle. Et puis, il faut savoir, on a des yeux, c'est pour regarder. Et puis, sentir les odeurs et tout. On est dans un pays magnifique. Donc, tout est beau, quoi.
2: Ouais. Et aujourd'hui, vous faites quelle distance, alors, quand vous partez en randonnée?
3: Pour l'instant, je me suis un petit peu calmé, parce que maintenant, j'ai quand même 82 ans. Et donc,
2: ça veut dire combien de kilomètres, quand vous parlez de calmer?
3: Je fais 6-7 kilomètres.
2: Ce qui reste très raisonnable.
3: Voilà. Non, ouais. Mais parce que il faut pas avoir l'air ridicule dans un groupe. Si c'est pour embêter le monde et qu'ils sont obligés de se freiner à cause de vous, donc je préfère partir dans un groupe qui est plus lent.
2: En tout cas, qui vous convient aujourd'hui.
3: Voilà.
2: Ouais. Et alors, pour vous, la randonnée, c'est clairement testé et approuvé?
3: Oh, de toute façon, ça devrait être obligatoire.
2: À ce point?
3: Ah oui. Ah ben, honnêtement, c'est... On marche, par exemple, on a des soucis à la maison, on part, on dit, tiens, je vais sortir, je vais faire un tour, 20 minutes ou une demi-heure, et vous revenez, vous êtes apaisé, et vous allez beaucoup mieux. Et vous avez oublié tout ce qu'il y avait avant. Vous rentrez dans un autre cocon. Vive la randonnée, et que les gens pratiquent le plus possible.
2: Et je partage totalement ce sentiment, René, effectivement. Vive la randonnée, vive les balades dans la nature, dans la forêt, qu'il faut bien sûr préserver. Et pourquoi pas faire un peu de sylvothérapie. Vous connaissez? Non, pas trop. Vous en parlez à une Sylvie que vous avez à proximité. Là, le plus sérieusement, c'est serrer les arbres. Vous en voyez quelquefois, peut-être dans les forêts, se promener. Vous dites, tiens, mais qu'est-ce qu'il fait, lui? Il serre un arbre. Alors, concrètement, il essaye, en fait, de le déraciner. Ça marche pas toujours. Allez, plus sérieusement, allez faire une petite balade en forêt. C'est vrai que ça fait toujours du bien. Testez et approuvez pour René. Dans un instant, les petits bonheurs, des moments simples que vous partagez avec nous jour après jour. Hélène nous parlera de sa famille agrandie dans, quelques minutes. On va le laisser en entier, celui-là. Hein. C'est YouTube qui arrive. Where the streets have no name. Ça va mieux mon espagnol, vous avez remarqué, hein, depuis que j'ai pris des cours quand même. Ça arrive donc pour les petits bonheurs dans 4 minutes. Mais d'abord le plaisir du groupe U2.

0: merveille musicale avec You Two, Where the Streets Have No Name, et d'autres merveilles musicales encore pour cette fin de journée, notamment avec Jeanne Mas dans quelques minutes, avec Alex Warren ou encore Spando Ballet. 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
0: Encore une belle chanson d'amour avec Amir tout de suite à L'Imparfaite.

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1: Elle est belle cette chanson, Alain Parfait, Amir, sur votre radio, ici Lorraine. 17h25, ça va, ça se passe bien, cette fin de journée, pas trop chaud, pas trop froid. En fait, c'est bizarre hein, comme temps, vous voyez, ce matin, il y avait un peu de fraîcheur, et là, du coup, il fait de nouveau un peu lourd. Mais bon, on va pas se plaindre, écoutez, on a eu quelques gouttes de pluie, peut-être de nouveau un peu de pluie dans les prochains jours ou semaines, souhaitons-le quand même. Les petits bonheurs que vous partagez avec nous volontiers, j'ai eu le plaisir de croiser une auditrice.

0: clôturer le terrain pour l'accueillir dans les meilleures conditions et puis trouver un élevage qui nous convenait aussi.
1: Le terrain, c'est-à-dire
0: On a une maison avec un terrain et on a clôturé le terrain pour qu'elle puisse aller faire ses petits besoins sans qu'on ait besoin de s'en occuper.
1: Ah, l'aspect voilà. pratique.
0: Donc 100 mètres carrés de grillage, ça met un peu de temps à mettre.
1: Ok.
0: À installer.
1: Et ensuite, elle fait sa vie.
0: Elle fait sa vie. Ouais. Bon, elle fait sa vie beaucoup avec nous, c'est des chiens pot de colle. Donc elle est tout le temps autour de nous.
1: Et ça vous fait quoi alors intérieurement quand vous la voyez comme ça vous accueillir avec presque un sourire?
0: Ouais, bah c'est un membre de la famille en fait, c'est super chouette. C'est vraiment. En plus, au début, c'est vraiment une peluche. Donc du coup, c'est hyper attendrissant. Et là, maintenant qu'elle grandit, ça devient vraiment plus un compagnon quoi. Donc être accueilli par quelqu'un, bah, on se sent vraiment pas moins seul quoi, c'est super.
1: C'est chouette. Question peut-être un peu de curiosité, elle dort sur le lit ou pas?
0: Ah, interdit.
1: Interdit.
0: La chambre interdite.
1: Okay.
0: Et le canapé interdit aussi. Si on fait des câlins, on se met. Elle a un canapé dans une pièce séparée et c'est le canapé un peu crado, mais interdit.
1: Eh bien, écoutez, voilà des petits bonheurs que vous partagez et que vous retrouvez également sur Cité Appli. Ici, Lorraine, évidemment. Merci beaucoup, Hélène. Vous êtes fidèle, quel que soit l'endroit, à travers notre application. Pensez-y. Voici en souvenir, Sauvez-moi, vous avez reconnu, c'est Jeanne Masse.

0: C'est le titre, Sauvez-moi, Jeanne Masse, sur votre radio, ici Lorraine.
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0: Information routière, toujours au 03 87 52 13 13, et toujours cet obstacle signalé sur le sens

0: descendant, restez vigilants. Un obstacle à hauteur de Léménil, donc vers le sens Nancy, au kilomètre 278,6, c'est précis. Autre perturbation, cette fois-ci, c'est un véhicule en panne qui est signalé sur la RN 431 dans le sens Metz vers... Quand vous êtes au parc des Expos pour aller vers le centre, voilà, pour faire simple, il est sur la bande d'arrêt d'urgence, donc restez prudent dans le secteur. D'autres perturbations que je vois également à Metz-Centre, il y a pas mal de monde, avenue Foch pour l'instant. Bon, ça circule quand même, un peu de patience. Rien d'autre, je regarde un peu plus haut sur les perturbations éventuelle dans le sens Metz Grand-Duché de Luxembourg, ça a l'air d'aller plutôt bien. C'est souvent le cas, hein, le soir, hein, sauf perturbation énorme, c'est le soir dans le sens revenant que ça coince, mais là dans le sens remontant ça circule bien. Info trafic toujours au 03 87 52 13 13, le téléphone, donc c'est Anne-Sophie qui vous accueille cet après-midi, ou à travers également les messages WhatsApp à ce même numéro de téléphone 03 87 52 13 13.
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0: Il existe plus de 1200 variétés de fromages en France, selon les chiffres officiels. Il y en a même qui partent sur 3000, alors ça dépend des produits qu'on parle. Plateau sur mesure de fromage dans un instant, du côté de Saint-Avold, rue de la Piscine, avec la Grange à fromage. Nous verrons ça dans une dizaine de minutes. Après Garou qui arrive, seul, et après Alex Warren, Fever Dream. Et puis nos cadeaux, hein, tout à l'heure, je vous rappelle les invitations pour aller à Pokéland, à Feuilly entre Metz et Nancy, c'est dans un quart d'heure, grosso modo dans le quiche ou pas quiche.

0: France. Fait plaisir en musique, Alex Warren, Fever Dream. Merci de nous choisir, 17h40, la bonne adresse du jour. Et la bonne adresse...
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0: La bonne adresse du jour nous emmène à Saint-Avold, à la Grange à fromage. Alban Maire est avec nous. Bonsoir, bienvenue Alban.
3: Oui, bonsoir, merci de m'accueillir.
0: Avec grand plaisir. Tiens, avant d'aller plus loin, comment on les appelle les habitants de Saint-Avold? Vous le savez, vous, ou pas?
3: Oui, bien sûr, c'est les Naboriens.
0: Bon, je dis ça, ça peut vous servir dans les prochaines minutes, chers amis auditeurs, auditrices. Je n'en dis pas plus. Revenons à votre grange à fromage. J'imagine que vous aimez le fromage, Alban.
3: Bah, vaut mieux. Pour goûter tous nos bons produits, pour faire plaisir aux clients, c'est mieux.
0: Une aventure familiale qui a démarré comment, dites-moi?
3: Depuis tout petit, hein, je traîne un peu dedans pour faire toute la confection de plateaux, les fromages, les goûters. Dès qu'on est petit, on aime bien ça, donc on prend le plaisir, puis après, on travaille dedans.
0: Oui, ça veut dire que ce sont vos parents qui ont lancé l'aventure?
3: Alors, c'est mon père qui a créé ça avec Saint-Labor Service il y a maintenant bientôt 10 ans, ça fait 8 ans. Mm-hmm. Et puis après mes études, voilà, je me suis retrouvé dedans. Et voilà, l'aventure a commencé il y a 4 ans.
0: Bon, fromagerie, crèmerie, épicerie fine. J'ai regardé un petit peu les avis. Vous savez que c'est toujours un indicateur assez important. J'en ai pas trouvé de mauvais. Tant mieux pour vous.
3: Tant mieux pour nous.
0: Excellent moment passé à la Grange à fromage Saint-Avold. Ambiance chaleureuse. Qu'est-ce que j'ai vu encore? J'ai commandé un plateau de fromage absolument fabuleux, préparé avec soin. Vous avez combien de fromages? Vous, tout à l'heure, je disais, il y en a plus de 1200 variétés en France, selon les chiffres officiels du Centre National Interprofessionnel de l'économie laitière. Vous en avez à peu près combien tout au long de l'année?
3: Tout au long de l'année, on tourne sur à peu près une 200 variétés.
0: C'est énorme. Alors,
3: selon les saisons, on essaie de diversifier un peu plus nos rayons pour faire découvrir au monde, aux Naboriens puis aux alentours tous nos produits.
0: Alors, 200 fromages, c'est déjà exceptionnel. Il y a bien sûr des traditionnels, j'entends par là du comté, de l'emmental, du Munster, des choses comme ça.
3: Oui, bien sûr, on retrouve quand même les incontournables, hein, pour ceux qui restent dans les classiques, puis après ceux qui veulent goûter un peu plus les produits qui sont pas trop connus, bah voilà, c'est le moment de découvrir.
0: Oui, alors beaucoup de fromages issus de circuits courts avec des produits au lait cru, bénéficiant d'ailleurs des labels IGP, AOC ou AOP. Alors, on l'a compris, des fromages en France, il y en a quand même beaucoup. On reste je sais pas si vous avez le chiffre, mais on reste certainement l'un des pays les plus consommateurs de fromages.
3: Oui, c'est ça. Je crois que j'avais déjà regardé début d'année. On reste quand même sur une consommation, je crois, de 26 kilos par année, par habitant, à
0: c'est
3: peu près.
0: C'est pas mal, ça. 26 kilos. Je réfléchis. Attendez, pour moi, oui, moi, je suis large. Hein. Je pense que je suis au-dessus des 26 kilos. Je rééquilibre largement la moyenne, que ce soit en été, en hiver, alors notamment le Munster, et puis bien sûr l'hiver avec tout ce qui touche au ski, hein, enfin au sport.
3: Bah, les fromages qui fondent, ça fait toujours plaisir. Bon, confortant, ça passe bien.
0: Bon, alors vous avez beaucoup de fromages français, des fromages européens aussi, et attendez, quand on m'a dit ça, je ne vous ai pas cru, et un fromage, ou même peut-être plusieurs fromages américains?
3: Alors, pas plusieurs, mais ça arrive sur certaines périodes de l'année, notamment à Noël.
0: Mais ils font du fromage en Amérique?
3: On était étonnés aussi, mais ils ont gagné. Ils ont gagné une fois les fromages.
0: Ça devait être une recette française, alors, à tous les coups. Hein.
3: Il y a toujours une base de français partout.
0: Hyper chauvin, vous avez remarqué. Non, mais je plaisante. J'adore évidemment l'Amérique. Et en tout cas, s'ils font de belles choses, pourquoi pas. Il s'appelle Blue Carablou, c'est ça?
3: C'est ça, voilà. C'est un fromage, donc c'est un persillé qui est affiné dans une feuille de vigne.
0: Bon, j'imagine qu'il est bleu.
3: C'est pas bleu, oui, mais c'est un persillé, donc c'est un peu comme le Roquefort, mais une qualité au-dessus.
0: Super. C'est quoi votre fromage préféré, vous, à le Bon Maire? Ne dites pas tous, c'est pas la peine. Hein. Le préféré.
3: Le préféré, je pense que ça reste l'Esquirou, donc c'est un fromage de brebis. Et c'est incroyable, enfin, faut le goûter. Et puis la brebis, ça a un petit caractère spécifique, puis ça change de la vache. Ouais. On retrouve un peu partout.
0: Eh ben, très bien. On vous trouve rue de la Piscine, à Sainta.
3: C'est ça.
0: Et c'est ouvert quand, dites-moi?
3: Du mardi au samedi, voilà.
0: Ouais, des horaires?
3: Oui, bien sûr, de 9h45 à 18h30.
0: Eh ben, c'est super.
3: Ce qu'il y a des tranches horaires différentes.
0: Ouais,
3: mais
0: c'est grosso modo, c'est ça. Hein. Merci, parce que c'est un vrai plaisir de partager ces bonnes adresses tous les soirs sur votre radio tout cet été. La Grange à fromage, je le rappelle, rue de la Piscine à Saint-Avold. Alban Maire et toute son équipe. Merci beaucoup, à très bientôt.
3: Merci à vous, passez une bonne soirée. Au revoir.
0: Au revoir. Et j'espère que vous avez été attentif à ce que nous avons dit, hein, et notamment sur le nom des habitants. Ça pourrait vous aider dans quelques minutes. Je suis sympa, je ne sais pas ce qui se passe, mais c'est peut-être parce que c'est les vacances aussi, c'est pour ça. Oui, on joue au quiche ou pas quiche dans un instant, avec le gentilé de quelques communes. Vous êtes...

0: Belle fin de journée avec votre radio ici, Lorraine, actu locale, musique de Bernard Lavillier, On the Road Again, et bonne humeur.
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0: Quiche ou pas quiche, principe simple, c'est Lorrain. Vous dites quiche, c'est pas Lorrain, vous dites pas quiche. Nous jouons dans un instant avec des personnages historiques, des éléments du patrimoine, des personnalités. On peut jouer un peu avec tout finalement. Hein. Nous jouerons, je vais vous le dire, ce soir avec le gentilé des communes. Trois propositions, deux bonnes réponses suffisent pour gagner ce soir vos invitations pour Pokéland à Fay. Vous passerez un joli moment. Vous nous appelez maintenant au 03 87 52 13 13. Des patents, c'est Anne-Sophie qui accueille vos appels, 03 87 52 13 13. Voici la petite douceur de cette fin de journée. Spandau Ballet, c'est True.

0: arrivés à l'instant, eh ben, vous avez de la chance. C'est Spandau Ballet pour vous accueillir. Et true.
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0: Rémi est avec nous à Budin. Bonsoir Rémi.
3: Bonsoir à vous.
0: Comment ça va? Vous êtes dans un joli coin de Moselle. Vous allez nourrir les oies si j'ai les bonnes infos?
3: Oui, j'ai des oies, j'ai du bois, je suis tout seul, genre, isolé de tout le monde, je suis tranquille.
0: Oh bah dis donc, elles tapent la discute les oies ou pas?
3: Comment? Oh oui, non, mais les oies, ils sont en liberté, là, ils sont bien, ils ont presque plus d'air, mais bon, je les nourris. Ils sont bien nourris quand même.
0: Mais c'est voilà. Un vrai problème, ça, c'est vrai que comme il pleut pas, il y a peu d'herbe, ou moins, et c'est compliqué, effectivement. Hein. Vous en avez combien des oies?
3: J'en ai 20.
0: 20? D'accord. Alors
3: oui,
0: là,
3: mais je les tue pas. Hein. C'est des animaux que je garde comme ça. Hein. C'est pas. Ils sont en liberté. Ils sont libres.
0: C'est voilà. Super. Très bien. Alors c'est pas le jeu de loi que je vous propose, mais c'est le jeu quiche ou pas quiche. Vous connaissez le principe du jeu?
3: Oui, je connais très bien. Oui.
0: Oui. C'est-à-dire comment ça marche ce jeu? Vous pouvez m'expliquer?
3: Si jamais c'est Lorrain, c'est quiche. Et si c'est pas Lorrain, c'est pas quiche. Il y a
0: c'est super simple.
3: Et, puis voilà. Ouais.
0: Et il en faut deux des bonnes réponses et ça suffit. Et vous gagnez vos invitations pour Pokéland à Féi, entre Metz et Nancy, si vous gagnez. C'est aussi simple que ça. Pokéland a un super parc d'attractions. Il y a une trentaine d'activités pour les petits et pour les grands. On y va. 5 secondes maxi pour les réponses.
3: On y va.
0: On joue avec le gentilé des communes. Le gentilé, c'est le nom qu'on donne aux habitants. Ça peut être d'un pays, d'une région, d'une ville, d'un village. Prenons un exemple. Budin, comment ils s'appellent les habitants?
3: Budageois.
0: Voilà. Eh ben vous avez tout compris. On y va, c'est parti.
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0: Rémi, les bibichois, quiche?
3: Oui, c'est un bibiche, c'est près de Bouzonville.
0: Ouais, ça va, oui, je suis d'accord, c'est la bonne réponse, effectivement. Si je vous dis les Mélantiniens, quiche ou pas quiche?
3: Pas quiche.
0: Aïe. C'est pas la bonne réponse. Terminons par une troisième proposition. Attention, les Naboriens.
3: C'est pas les habitants de Narbonne, pas quiche alors.
0: Les Naboriens. Je répète.
3: Quiche.
0: Bravo Rémi.
3: Merci beaucoup, vous m'avez bien aidé.
0: C'est les habitants de Saint-Avold.
3: D'accord.
0: Oui, les Naboriens. Mais c'est vrai que ça aurait pu. Vous avez dit quoi comme ville, vous?
3: Narbonne.
0: Narbonne. Ah oui, ça aurait pu. Mais je pense que d'être les Narboniens, ça, j'en sais rien. Je sais rien.
3: Ben voilà.
0: Je sais pas. Alors là, vous me posez une colle. Narbonne. Tiens, je vais en avoir le cœur net. Je vais regarder aussitôt avec. Oui, c'est ce qui me semblait. Les Narbonnais. Ça me paraissait bizarre, les Narboniens aussi. Hein. Les Narbonnais. Bon, Rémi, vous avez gagné vos deux entrées pour Pokéland à Féi. Vous restez en les jours pas Sainte-Sophie. Ça marche comme ça?
3: Oui, je vous remercie beaucoup et bonne soirée à vous encore.
0: Eh bien, gros bisous aux oies. À bientôt.
3: À bientôt et merci beaucoup. Hein.
0: Merci Rémi. Au revoir.
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0: Elle nous en a fait des belles chansons, hein. Véronique Sanson, Besoin de personne, Amoureuse ou encore L'instant même, Vancouver. Actu locale, musique et bonne humeur, ça continue après les infos de 18h.
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0: Nous sommes le mardi 19 août 2026 et il est 18h. L'information tout de suite, Isabelle Baudrier.
2: Un moment d'évasion aujourd'hui pour près de 800 jeunes du Grand Est avec la journée des oubliés des vacances. Journée organisée chaque année par le Secours Populaire pour ceux qui ne partent pas. 350 enfants de Meurthe-et-Moselle, des Vosges et de la Haute-Marne se sont rendus au lac de Madine dans la Meuse. 440 petits Mosellans et Marnais se sont retrouvés, eux, au parc d'attractions Walligator à Mézières-les-Metz. Ici Lorraine y a suivi Oumou et Binta, deux sœurs, 9 et 10 ans, qui vivent à Metz-Borny, accompagnées de quelques camarades et de leur accompagnatrice bénévole, Lily, direction les montagnes russes.
3: Là, je vais faire l'anaconda. J'ai trop hâte.
4: Allez-y, bon courage.
3: Ouais.
4: Ils sont heureux et en même temps, ils ont un peu peur.
5: Vous y allez pas.
4: Non, moi je tiens à ma vie. Hein.
3: Viens, toi derrière.
6: Non, au milieu.
3: Non, derrière.
6: Bon, toi, derrière et moi, on va au milieu.
5: On est dans la nacelle, ça change toujours rien pour toi?
6: Non, pas peur.
3: Ça commence.
5: Et là, comment tu te sens?
3: Mal, bien mal.
6: Mais c'est trop bien.
3: Bon, comment vous vous sentez?
6: T'as dit, ouais, t'as pas peur, etc. Mais
3: quand on descendait, ça fait comme si elle allait tomber.
4: Tout s'est bien passé pour vous. Ouais. Vous reviendrez.
3: Oui.
4: Oui, il y en a beaucoup. Il y en a beaucoup d'enfants qui ne sont jamais venus. Donc, je crois que c'est pour eux un moment, un grand moment de bonheur. Vraiment. Vous êtes heureux?
6: Ouais.
4: Oui. Ouais, super. Bon, maintenant, on va faire quoi?
3: J'ai envie de le refaire.
2: Reportage dans la nacelle signé Thomas Lavaux. L'an dernier, 40 000 enfants participaient à cette journée organisée par le Secours Populaire partout en France. 1243 décès excédentaires ont été enregistrés en France entre le 3 et le 22 juillet. La deuxième vague de chaleur de cet été porte à 7300 morts. Le bilan encore provisoire des victimes des fortes températures cette année annonce de Santé publique France. Sébastien Lecornu demande la création d'une nouvelle unité de lutte contre les cyberattaques après les récents piratages de données des finances publiques et de l'éducation nationale. Le Premier ministre évoque un niveau de cybermenace ciblant la France particulièrement élevé. Il admet que peu de ministères sont au niveau requis. Dans les Vosges, un homme mis en examen et incarcéré depuis hier soir. Il est poursuivi pour tentative d'assassinat sur des gendarmes, Mohand Chibani, après une intervention particulièrement mouvementée.
7: Ça s'est passé dimanche dernier en fin de journée. Les gendarmes sont sollicités pour intervenir dans le cadre d'un différend familial à Dommartin-lès-Remiremont. Arrivés sur place, les militaires trouvent dans un premier temps porte-close avant de tomber nez à nez avec un individu manifestement éméché et très énervé. Face aux gendarmes, il ne veut rien entendre et leur lance des couteaux sans parvenir toutefois à les toucher. Pendant que les militaires se replient pour se protéger, l'homme en profite pour prendre la fuite à bord de sa voiture. Il emporte deux couteaux avec lui. S'ensuit alors une course-poursuite à vive allure. Le fuyard appelle son épouse et lui laisse plusieurs messages. Il la prévient qu'il va tuer des forces de l'ordre. Arrivé à hauteur de Saint-Étienne-lès-Remiremont, il finit par percuter une voiture de gendarmerie qui lui bloquait la route. L'individu est interpellé et placé en garde à vue. Présenté ce mardi à un juge, il a été mis en examen et placé en détention provisoire.
2: Précision de Mohand Chibani pour Ici Lorraine. Le portrait du résistant Mamadou Adiba, une nouvelle fois dégradé. Nous sommes toujours dans les Vosges. Le panneau mémoriel qui se situe dans la forêt de la Vacheresse et la Rouillie a été visé par des tirs de carabine. Ça s'est produit déjà il y a 2 ans. Le préfet des Vosges condamne, je cite, un acte abject qui bafoue les valeurs portées par la résistance. Adiba, soldat de l'armée française devenu résistant, a combattu au sein du maquis de la délivrance durant la dernière guerre. Il a été torturé et fusillé pillée par les Allemands en 1943. À Nancy, une enquête va être ouverte après la destruction d'une voiture par le feu hier soir en plein centre-ville, boulevard du ghetto de Varsovie. Un feu de végétation a couru sur une trentaine de mètres. 7 autres véhicules ont été endommagés. On ne sait pas encore si l'incendie est accidentel ou volontaire. Une nouvelle permanence s'ouvre en ce moment même à Thionville, en l'église Saint-Maximin, pour ceux qui veulent assister à la messe du pape Léon XIV le 28 septembre à Metz. Les places sont à 15 euros pour financer le transport en bus. Il reste une centaine de places disponibles. Le triathlon de Creutzwald dimanche va se transformer en duathlon. L'épreuve de natation est supprimée pour cause de cyanobactéries présentes dans le site de baignade. À ce jour, leur concentration reste en dessous du seuil d'alerte réglementaire. Mais les prévisions météo pour ce week-end font craindre à l'organisateur une aggravation de la situation. Le duathlon se déroulera donc dans cet ordre. Course à pied, vélo, course à pied. Les personnes inscrites vont recevoir rapidement les détails techniques et les distances exactes. Bonne soirée, vous écoutez Ici Lorraine et vous avez bien raison, il est 18h05.
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0: Comme je suis d'accord avec vous Isabelle Baudrier, bonne soirée à vous également et à demain pour d'autres informations pour cette fin de journée. La météo, écoutez, 28 à 32 degrés en ce moment à Metz, Forbach, Thionville ou Sarreguemines. À Sarrebourg, tiens, il y a quelques minutes, il y a quand même 2 heures, c'était 32 degrés avec un petit vent de secteur sud-ouest soufflant jusqu'à 55 km/h, mais 32 degrés quand même. Du côté de Sarrebourg, vous êtes de nouveau auditeurs bien fidèles et ça nous fait bien plaisir. Pour cette nuit, entre 14 et 18 degrés, un temps variable, quelques averses possibles, des éclaircies également en toute fin de nuit qui annoncent le matin. Et puis ensuite, des gouttes sur le pays de Beach, le pays des étangs, les Vosges-Mosellanes. Pour le reste de la journée, ce sera un ciel nuageux, nous annonce Météo France, avec des températures de 23 à 27 degrés. J'ai regardé rapidement ce qui nous attend pour les prochains jours. Le soleil dominera largement vendredi, samedi. Dimanche, c'est un peu plus mitigé, les températures un peu plus respirables. Coup d'œil sur les routes et autoroutes de la région, ça circule globalement bien sur les différents secteurs et principalement la 31. Vous savez qu'on a la 31 vraiment à l'œil puisque c'est là où il y a quand même énormément de véhicules qui circulent le matin dans le sens remontant vers le Grand-Duché, le soir dans le sens descendant. Donc il y a un véhicule en panne dans le sens Luxembourg vers Metz à hauteur de Yutz au 329,4 pour le kilométrage. Vraisemblablement une gêne limitée à la circulation. Je ne vois pas pour l'instant de ralentissement. Si ça coince, passez un coup de téléphone à Anne-Sophie au 03 87 52 13 13.
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0: Alors j'ai parlé d'Anne-Sophie au standard, Isabelle Baudry à l'info et j'ai pas parlé de Jonathan qui est la technique ce soir. Coucou Jonathan, ça va bien? Ouais, il m'accompagne depuis 17h et ce sera le cas jusqu'à tout à l'heure 19h. Enfin si, tiens, d'ici là, ça devrait aller quand même. Pour l'instant ça va, il tient bon. Voici les plages sur votre radio ici Lorraine, ça pourrait être les plages musicales, mais là ce sont des plages qui nous ramènent sur l'île de la Dominique, un petit coin de paradis pour les voyageurs, mais pas pour tout le monde. Écoutez cette chanson qui peut-être prend un autre sens avec Jean-Louis Aubert. Yeah.

0: Elle est belle cette chanson, hein. Il y a un petit côté mélancolique, un peu tristoune, mais elle est belle quand même. Les plages, Jean-Louis Aubert, pour vous accueillir à 18h11.
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0: Grosse promesse, mais on essaye quand même. Bonne humeur dans un instant. La guinguette d'été, c'est du côté de Rémy et c'est la première. C'est pour ça qu'on a voulu en parler. Ça arrive dans quelques minutes. Actu locale, voilà, ce sera donc le cas avec cette guinguette. Musique, vous l'avez compris, on a démarré avec Jean-Louis Aubert. Dans quelques minutes, écoutez le début là, écoutez. Ça, vous connaissez ça quand même, non? Oui, que vous connaissez, c'est Van Halen avec le fameux Jump. Mais oui, mais faut le mériter, les amis. D'abord, Jennifer, titre d'actu, mais titre réactualisé d'une certaine manière. C'est Mourir sur scène. Oui, elle a osé reprendre ce titre de Dalida. Et on l'écoute, c'est tout de suite Jennifer.

0: Jennifer, Mourir sur scène, titre repris à Dalida. Écoutez. Mourir sur scène. Eh oui. Gros tube, chanson emblématique, certainement l'une des plus emblématiques du répertoire de Dalida. Merci pour ce petit clin d'œil musical, Jonathan, qui est complice à cette réalisation technique. Partons du côté de Rémy avec Jean-Luc Sacani. Bonsoir, bienvenue Jean-Luc.
1: Bonsoir, ici Lorraine.
0: Bonsoir à vous.
1: Bonsoir mademoiselle.
0: Eh ben, vous avez bien fait, on pouvait aller plus loin. Hein. Bonsoir la Lorraine même, hein, maintenant on a
1: bonsoir
0: plein d'émetteurs. Ah oui, oui, n'ayez pas peur, hein, Rémy. 2400 habitants, une petite ville sympa qui est située où par rapport à Metz?
1: Alors, entre Metz et Morange, à peu près à équidistance.
0: Alors, ce qui vous amène, c'est que nous, on aime bien être partenaire des premiers rendez-vous. C'est la guinguette d'été. C'est ce vendredi 21 août, à partir de 18h30. Ça va être festif, ça va être convivial, enfin, on l'imagine. Et c'est une idée qui vous trotte dans la tête depuis quelques temps. Jean-Luc, racontez-moi un petit peu l'origine de cette idée.
1: Oui, ben, l'idée, c'est un partenariat entre la commune de Rémy, les propriétaires du domaine d'Auguste Roland, et puis une association en création de faire des animations au secteur rural, en zone rurale, pour celles et ceux bah, qui ne partent pas en vacances ou qui sont déjà revenus de vacances, comme vous l'avez dit, pour une soirée conviviale, festive, pleine de bonne humeur, en compagnie d'un groupe qu'on espère de bonne facture, le groupe Emily Christie.
0: Bon, vous avez parlé du domaine Auguste Roland. Je pense que ce personnage mérite quelques mots, on va dire. Hein. Ça a été en tout cas un personnage important dans la vie d'aujourd'hui encore à Rémy. Pour quelle raison?
1: Oui, alors Auguste Roland a été maire de Rémy, il a même été député. Mais surtout, il a accueilli une gare à Rémy que d'autres ne voulaient pas aux alentours de Rémy. Et cette gare a permis le développement de la commune de Rémy d'une manière assez exceptionnelle. Et Rémy est aujourd'hui un bourg-centre avec beaucoup d'activités, beaucoup de prestations. Nous avons une dizaine de médecins à Rémy, une pharmacie, un laboratoire d'analyse médicale. Donc Auguste Roland a été vraiment l'animateur de cette commune, de son développement. Eh bien, le partenariat que nous avons formé, bah, c'est aussi l'animateur et le développement de la convivialité et de la cohésion sociale qui manque un peu dans notre pays ces dernières années.
0: Alors, c'était il y a longtemps, ça, quand même, ce maire Auguste Roland?
1: Oui, oui, c'était aux alentours de 1840-1850.
0: Bon, ben, il a eu le nez fin, en tout cas. Hein. Il a eu une bonne idée. C'est vrai qu'aujourd'hui, vous êtes tout près de Metz, même pour aller à l'école. Je pense que les plus jeunes prennent le train assez facilement.
1: Alors, oui, donc à Rémy, il y a une maternelle, une école primaire, un collège.
0: D'accord.
1: Et quand les jeunes sortent du collège, ben, ils sont en train à 12-13 minutes de Metz.
0: Ça me semblait important. C'est aussi une page d'histoire locale hein, de parler d'Auguste Roland et le domaine qui fait quoi? Un peu plus de 4 hectares, c'est ça?
1: Oui, c'est à peu près 4 hectares et demi. Et voilà, c'est un endroit très convivial avec des arbres centenaires et notamment des jolis fous, des hêtres tortueux. C'est le seul domaine en France où il y a plus d'une trentaine de jolis fous, une si grosse concentration.
0: Ça s'appelle vraiment jolis fous?
1: Alors, c'est le pendant des fous de Verny, dans la Marne. Et à Rémy, ça s'appelle les jolis fous. C'est un peu l'emblème de Rémy, les jolis fous.
0: D'accord. Bah, écoutez, je ne connaissais pas. Bon, en tout cas, c'est gratuit. C'est ce vendredi 18h30. Et puis, c'est bien parce que c'est un domaine privé, on est d'accord, hein, le domaine d'Auguste Roland.
1: C'est un domaine privé, oui.
0: D'accord. Et donc, ce sera ouvert au grand public. Buvette, restauration, enfin, il y aura un food truck, musique, musette, vous l'avez dit. Et donc, à partir de 18h30, pour aller faire la fête. En plus, il devrait faire beau, en tout cas suffisamment, pour venir profiter de cette première édition. Jean-Luc Sacani, merci pour ces quelques mots.
1: Je vous en prie.
0: Bonne soirée.
1: Venez nombreux.
0: Eh bien, écoutez, vous avez choisi la bonne radio, là, vous allez peut-être même dépasser. Vous attendez à peu près combien de monde, dites-moi?
1: On peut faire 400, 500 personnes, voilà, même plus. Mais
0: faites gaffe, il y en aura peut-être plus. Hein. Ah oui, il y en aura peut-être plus, alors faites attention quand même, hein, Jean-Luc. Hein.
1: Bon. Tous les amateurs de danse, de musique, ou qui recherchent un bon moment entre amis ou en famille, cette soirée sera faite pour vous.
0: Super, merci beaucoup du côté de Rémy Guingamp, Guinguette. Guinguette d'été avec Jean-Luc et toute l'équipe. Merci, bonne soirée, à bientôt, au revoir.
1: Merci à vous, bonne soirée.
0: Voici Jump pour la musique, c'est Van Halen.

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0: De nouvelles valeurs sûres pour la chanson française avec toutes ces artistes, tous ces artistes même, garçons et filles. C'était Marine là, Escroc. Et ça continue dans un instant. On va continuer en musique avec quelques valeurs sûres aussi. Un peu plus loin dans la programmation, il y a Céline Dion qui arrive. Il y a aussi la version réactualisée et reprise des Oies Sauvages de Yann Muller ou encore Eros Ramazzotti dans quelques minutes.
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0: Coup d'œil sur les routes et sur la 31 notamment. Toujours ce véhicule en panne signalé dans le sens descendant. Luxembourg vers Metz au kilomètre 329,4 à hauteur de Yutz. Vraisemblablement pas de gêne, donc pas de ralentissement. Je regarde même les caméras puisqu'elles se rafraîchissent régulièrement. Des caméras de la DIR. Et écoutez, ça circule bien, tant mieux. Restez prudents, voilà, simplement dans le secteur. Rien d'autre à vous signaler. Vous savez qu'on a à l'œil bien sûr la 31 matin et soir principalement. Mais aussi la 4 pour aller vers la capitale alsacienne, la 33, enfin tous les axes routiers et même le réseau secondaire. On est preneur de toutes ces informations. 03.

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0: Eros Ramazzotti sur votre radio ici Lorraine. Vous avez fait gagner d'ailleurs des places hein, pour sa venue. C'était en février dernier, que je dise pas de bêtises. C'était à Strasbourg, hein, au Zénith de Strasbourg. Énorme moment avec la star internationale d'Italie, Eros Ramazzotti, tout de suite.

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0: oies sauvages, Yann Muller. Bah finalement, si ça te permet de réactualiser quelques souvenirs, pourquoi pas, pourquoi pas. 18h39, vous allez faire quoi ce soir? Un petit coup d'œil sur le programme télé, la petite lucarne magique avec plein d'images. Yoann Roch, aujourd'hui, vous nous parlez du Magasin, une nouvelle série disponible sur France TV / le média social des 18-30 ans de France Télévisions.
1: Son titre, Le Magasin, le lieu qui sert de décor à cette série qui est une réserve au sein d'une agence de création de contenu. On y trouve tout un tas d'accessoires, du matériel, des costumes, des décors, une vraie petite caverne d'Ali Baba dans laquelle travaillent Enzo et Jade, les deux personnages principaux qui doivent au quotidien répondre aux demandes les plus fantasques des créateurs de contenu.
2: Le Magasin, est-ce que vous êtes chaud ce soir?
3: On a une liste de matos, on doit aller le chercher au stock et le mettre sur le chariot.
4: Tu sais, c'est lourd tout ça.
5: Alors, on a l'habitude.
3: Ça va, Escobar ?
6: Bien sûr que ça va.
5: Tu as un trou, toi, dans l'oreille ?
1: C'est Boris Barou qui réalise cette série humoristique conçue pour le digital. La comédie, il l'a grandi avec. D'abord parce que son père se prénomme Olivier, la moitié du tandem Cadet-Olivier, et puis parce que Internet, il est tombé dedans quand il était tout petit.
7: J'ai d'abord été un spectateur. Moi, je regarde YouTube depuis que je suis tout petit. J'ai grandi aussi avec cette génération-là. En commençant à écrire et en commençant à réaliser, à jouer aussi, j'ai pu me faire ma place aussi sur YouTube et faire des créations, etc. Donc, je me suis toujours senti assez proche de ce milieu-là parce que c'est un levier. Quand j'ai vu que je voulais faire ça, de créer du contenu, de raconter des histoires, etc., ça m'a paru être le meilleur billet pour le raconter. Et au passage, évidemment, j'ai rencontré les Squeezie, les Cyprien, j'ai pu les regarder et aussi m'inspirer d'eux, qui fassent de la fiction ou du divertissement. Je trouve qu'il y a beaucoup à prendre.
1: Et justement, au casting du Magasin, on retrouve nombre de youtubeurs qui jouent leur propre rôle dans la série. Juju Fitcats, Étienne Moustache ou Justin Bisou. Si leur nom ne vous dit rien, vos enfants, eux, verront forcément de qui il s'agit. Rassurez-vous, parmi les guests, on trouve aussi quelques figures familières de notre bonne vieille télévision, comme Samuel Etienne et Jamy Gourmaud. Au total, 24 épisodes de 3 minutes maxi pour cette première saison. Car une série écrite pour les réseaux sociaux, ça signifie un format différent de celui de la télé, comme me l'a expliqué son réalisateur.
7: Oui, il faut pour moi faire attention à la plateforme de diffusion, à la manière dont c'est diffusé, à qui va consommer le contenu. Parce que voilà, il y a des codes et il ne faut pas non plus complètement s'en passer. Oui, il a été question de rythmer peut-être un petit peu plus la série parce qu'elle est faite pour les réseaux sociaux que si on avait fait un 8x52 pour une plateforme. C'est pas la même dynamique. Je trouve ça intéressant de prendre en compte le biais de diffusion et de savoir coller à ça. Donc oui, il faut qu'on comprenne l'enjeu de l'épisode assez rapidement pour qu'il puisse rester et nous suivre.
1: Le Magasin, c'est une série à découvrir cet été sur la plateforme France.tv.
0: Merci Yoann Roch pour nos coulisses télé soir après soir sur votre radio ici Lorraine. Voici Lewis Alan Reed, plus connu, c'est clair, sous le nom de Lou Reed, tout simplement. Et ce petit souvenir sympa en fin de journée, Walk on the White Side.

0: Actu local, musique, bonne humeur et la musique, c'était la musique signée Lou Reed, Walk on the Wild Side. Vous savez quoi? On va continuer à se balader à travers la Moselle. Notre rendez-vous arrive au fil de la Moselle.
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0: Nous partons depuis le début de cet été découvrir la rivière Moselle, en tout cas des communes qui longent la Moselle. Depuis le début de cet été, on était du côté de Corny-sur-Moselle, à Cirque-les-Bains, à Metz, à Jouy-aux-Arches, à Rémiche ou encore à Agondange. Et donc, on continue dans les quatre coins de notre région et arrêt aujourd'hui à Thionville. J'ai rencontré l'adjoint au patrimoine de Thionville, Geoffrey Félicie, dans un parc appelé familièrement le Parc aux Sangliers. Mais pourquoi ce nom, Geoffrey ?
3: On l'appelle le parc aux sangliers parce que à l'entrée du parc trône justement une statue de sanglier qui a une histoire tout à fait intéressante. En fait, c'est après la Deuxième Guerre mondiale, la ville de Thionville ayant souffert des combats, la municipalité d'alors avait demandé justement à l'État de lui ouvrir ses collections pour pouvoir agrémenter le parc. Et l'État avait cette statue à disposition qui a été donc laissée à la ville de Thionville. Donc aucun lien avec un sanglier, mais voilà, c'est une statue qui a pris sa place un petit peu dans le paysage urbain. Et qui trône majestueusement dans ce parc qu'on appelle aussi le parc Wilson.
0: C'est en hommage, non officiel d'ailleurs.
3: Voilà, c'est non officiel, donc c'est en hommage au président américain de la Première Guerre mondiale qui avait rejoint les Alliés. C'est un parc qui a une vocation familiale, donc c'est un parc où il y a des jeux pour enfants, aire de pique-nique et aussi un kiosque pour permettre un petit peu des animations musicales, concerts ou autres. Voilà, c'est un parc qui est inscrit dans le paysage urbain. Et d'ailleurs, voilà, il fait hommage un petit peu à la manière dont il avait été pensé. Il faut savoir que ce parc est son frère, le parc Napoléon, un petit peu plus loin, donc ont été imaginés par les Allemands pendant la première annexion. Et donc c'est un urbaniste et architecte allemand, Joseph Stuben, qui au début des années 1900 est amené à réfléchir à Thionville, et l'objectif était d'en faire une ville finalement vivable. On était dans une ville militaire, mais on commençait à prendre conscience à ce moment-là de l'aspect du bien vivre à Thionville et dans d'autres villes européennes bien sûr à ce moment-là. Et donc a été décidé de construire ces deux poumons verts à proximité de la Moselle et vraiment en centre-ville pour permettre d'aérer la ville et de donner des lieux de rencontre, de convivialité.
0: Parc Napoléon et Parc Wilson, le Parc Napoléon d'ailleurs où il y a eu un moment beaucoup de roses.
3: Alors le Parc Napoléon, c'était sa vocation première, c'était le Rosengarten créé par les Allemands et justement ça devait être un parc aux roses. D'ailleurs cette tradition se perpétue parce qu'il y a toujours des roses qui sont plantées chaque année à proximité de la fontaine. C'est un parc qui fait 4 hectares et qui a changé son nom, qui a perdu son nom de jardin aux roses en 1921, à l'occasion du centenaire de la mort de l'empereur Napoléon Ier. Et donc voilà, une statue de Napoléon trône dans ce parc, avec là un rapport qui est tout à fait évident avec le nom du parc.
0: Et alors, on ne le sait pas forcément, mais il y a beaucoup de hérissons dans ce parc Wilson.
3: Oui, voilà, il y a des ganivelles qui ont été posées autour de différents arbres à l'intérieur du parc. Et c'est sous ces arbres, sous la canopée, on a une petite population de hérissons qui vivent dans le parc, voilà, qui ont élu domicile dans ce parc.
0: Bon, c'est très beau à voir, mais de l'extérieur, hein, puisque le parc est fermé la nuit, vous l'aurez compris. Suite de la balade à Thionville demain dans ce rendez-vous au fil de la Moselle. Allez, voici pour la musique, Coq Robin. What's

0: Kirk Robin et When Your Heart Is Weak sur votre radio. 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Les essentiels de Décibel, c'est dès 20h.
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0: Et puis avant, il y aura bien sûr 100% années 80, 19h-20h, comme tous les soirs de cet été. 100% 80, vous l'aurez compris, plein de souvenirs de ces années-là. Mais d'abord... Bonjour, pardon, merci, c'est le nouveau titre de Céline Dion.
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0: Bonjour, pardon, merci. On pourrait même rajouter « Je t'aime » tant qu'à faire. Céline Dion sur votre radio, ici Lorraine. C'est tout le temps bien votre radio. Tiens, demain matin, aux alentours de 8h45, nous vous parlerons des puces de Metz. 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Tiens, demain, entre 6h et 9h pour réveiller toute la Moselle.
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0: Joli souvenir, 1991 pour ce titre de Genesis, I Can Dance. Et il y en aura plein d'autres des jolis titres, ça arrive dans quelques minutes avec, je regarde le programme, Kate Bush, Renaud, avec Jean-Jacques Goldman ou encore Elton John. 100% années 80 arrive très très vite les amis.
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0: Très belle soirée avec Ici Lorraine, il est 19h déjà. Années 80 après le journal de 19h présenté par Emeline Ferry.
2: Une marche blanche pour dire la colère et la tristesse à Bolène, dans le Vaucluse. Les proches de Katerina ont voulu rendre hommage à cette mère de famille retrouvée morte au début du mois. Elle qui avait dénoncé des violences de la part de son ex-compagnon. Il est en détention provisoire, suspecté du meurtre. Dimitri Morgado, vous êtes sur place pour cette marche blanche et l'émotion est forte.
3: Oui, le cortège est revenu à la mairie là il y a quelques instants. Il reste plusieurs centaines de personnes. Elles étaient au moins un millier à défiler il y a encore quelques minutes. Et l'émotion, vous le disiez, était forte, notamment au moment où le cortège s'est arrêté devant le domicile de Katerina. Sa maman, qui est venue de République tchèque, s'est effondrée devant la photo de sa fille, accrochée sur la porte de la maison. Il y a beaucoup de tristesse ici, beaucoup de colère et d'incompréhension aussi. Katerina avait porté plainte en juin pour des violences commises par son ex-compagnon sur cette place de la mairie. Il y a en ce moment des prises de parole. Elles vont se poursuivre encore une dizaine de minutes avant la fin de cette marche blanche.
2: Dimitri Morgado, ici Vaucluse, en direct. Le plus grand pédocriminel français au cœur d'une nouvelle information judiciaire ouverte par le parquet de Lorient pour 40 agressions sexuelles et 10 viols. Joël Le Squarnec, lors du procès l'an dernier où l'ex-chirurgien a été condamné pour près de 300 viols et agressions, de nouvelles infractions étaient apparues et de nouvelles plaintes déposées pour des faits non prescrits qui datent de 1987 à 2017. 5 suspects, 2 semaines après le cambriolage du musée Jacques Chirac en Corrèze, 5 Lyonnais qui viennent d'être mis en examen et placés en détention provisoire pour un autre vol commis en Suisse la semaine dernière. Des vérifications sont en cours pour déterminer leur implication. Alors que la vague de chaleur qui est en train de s'achever est la deuxième plus longue jamais enregistrée par Météo France, les autorités sanitaires font un bilan du début de cet été caniculaire. Santé publique France recense 7307 morts de plus que la moyenne sur la période entre le 24 mai et le 22 juillet. Une surmortalité dont les causes ne sont pas précisées. Vous avez regardé en détail ce bilan, Nicolas Joly, et on remarque que le phénomène est moins marqué en juillet que lors de la précédente vague de chaleur en juin.
4: On compte 1243 décès excédentaires, c'est le terme scientifique, au mois de juillet. Il s'ajoute aux 5764 morts recensés fin juin. Près de 3/4 ces décès concernent les personnes âgées de 75 ans et plus, et ce, dans toutes les régions, sauf la Corse, où la chaleur fut moins violente cet été. La région la plus touchée, avec 236 morts de plus que la moyenne, c'est la région Pays de la Loire. Concernant les lieux où surviennent ces décès, on relève les hôpitaux, les EHPAD, mais aussi, un peu plus souvent que d'habitude, à domicile. En additionnant les chiffres de juin, juillet et les 300 morts recensés au mois de mai, on obtient un total de 7307 décès excédentaires depuis le début de la canicule. On ne peut pas les attribuer avec certitude à la chaleur. Ce sont des décès de toute cause, indique Santé publique France. C'est en tout cas moitié moins que lors de la canicule meurtrière de 2003 qui avait coûté la vie à 15 000 personnes.
2: Et il faudra attendre octobre pour le bilan définitif. Merci beaucoup, Nicolas Joly. Il avait été l'un des premiers soutiens d'Emmanuel Macron. François Patria est mort aujourd'hui, un mois après un grave accident de vélo. Le président du groupe macroniste au Sénat avait 83 ans, sénateur de la Côte d'Or, ancien ministre, ancien président de la région Bourgogne. Le chef de l'État dit perdre un ami cher. Quelques heures pour fabriquer de jolis souvenirs d'été. Comme chaque année, le Secours Populaire organise la journée des oubliés des vacances. 3500 enfants d'Île-de-France ont donc découvert aujourd'hui la plage de Deauville avec au programme des coquillages et des éclats de rire. Claire Loilier.
5: Zahara et son amie Mariama ne sont pas parties en vacances de l'été, alors elles ont profité à fond.
6: C'était super bien. On a bien joué.
7: C'était trop bien.
8: C'était notre bouée.
6: C'est un crocodile.
7: C'est un crocodile qu'on a acheté à Action.
5: Qu'est-ce que t'aimes bien, tu peux me dire?
6: J'aime bien l'eau, j'aime bien nager, il y a du monde.
5: Et après la baignade, Précieuse et ses amis ramassent de véritables trésors.
9: Là, on a ramassé des coquilles, on les rince.
10: Il peut y avoir une perle là-dedans.
5: Tu crois?
6: Oui, ça souffle pas.
5: Dans l'après-midi, la pluie et le vent poussent les maîtres nageurs de la plage de Deauville à interdire la baignade. Heureusement, les bénévoles comme Tiffany et Lydia ont prévu beaucoup d'autres activités. Objectif, créer de beaux souvenirs pour les enfants.
8: C'est pour leur offrir une journée inoubliable, ouais, pleine de souvenirs. Et dans mon groupe, moi, j'ai deux filles qui n'ont jamais vu la mer.
9: Elles t'ont dit quoi là quand elles sont sorties du bus ?
8: Ah ben, elles étaient très excitées, très contentes et très joyeuses. Voilà, de belles histoires à raconter pour leurs camarades à la rentrée scolaire.
9: La première chose qu'on demande à l'école à la rentrée, c'est qu'est-ce que vous avez fait pendant les vacances ? Et du coup, bah, généralement, ils ont rien à raconter. Donc là, du coup, ils peuvent au moins raconter cette journée-là et pouvoir plus facilement s'intégrer aussi.
5: Paris réussi, les enfants repartent heureux, même si quelques averses auront écourté la journée.
2: Un reportage signé Claire Loilier.
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10: La météo de cet après-midi, de cette fin de journée de mercredi, peu de changements donc pour aujourd'hui. On va s'intéresser plutôt à ce qui va se passer demain. Bon, en fait, ça va ressembler étrangement à ce qui se passe aujourd'hui. C'est-à-dire qu'on aura un ciel voilé par moment, notamment l'après-midi. Peut-être quelques averses encore possibles le matin et encore que les températures maxi attendues à Longwy, 23 degrés par exemple, à Sarreguemines, 23 également, 24 du côté de Forbach, 25 à Vargéville, 24 à Château-Salins ou 24 à Metz. Voilà les prévisions. Pour demain, on reste dans la même lignée.
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11: Bonsoir à tous, c'est l'heure de l'apéro pour certains. Je le sais, j'ai vu des photos. Mais attention, hein, même si vous n'avez aucun verre ni aucune cacahuète en main, vous êtes aussi les bienvenus, c'est 100% années 80. Avec ou sans boisson, c'est l'idéal à cette heure-là. Et ça commence comme ça.

0: place dans le trafic, c'était Francis Cabrel. 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
0: Et oui, quand il était obligé de vivre à Paris dans le quartier de la Défense, Francis Cabrel se sentait oppressé. Bon, normal, hein, quand on connaît la douceur de vivre de son village d'Astafort, où il vit la plupart du temps. N'empêche que de ce problème, il en a fait une chanson à retrouver sur l'album Carte Postale sorti en 1981. En parlant de carte postale, n'oubliez pas d'en envoyer d'où vous êtes, ça fait toujours plaisir à ceux qui restent en place. Ça prend 3 minutes, comme une chanson de Kate Bush. Oh bah ça tombe bien, Running Up That Hill.
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0: un petit tube et puis s'en va. 11e au top 50 quand même en décembre 1985. Un tube qui se vendra quand même à plus de 300 000 exemplaires. Bah, c'est un joli succès pour cet artiste qui avait pendant quelques années été directeur artistique de la maison de disques de Claude François. Et ben voilà, vous écoutez 100% années 80, des tubes, des souvenirs, des anecdotes, c'est jusqu'à 20h. Et dans un instant, c'est Renaud avec « Dès que le vent soufflera ».
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0: Michael Field, c'était Moonlight Shadow. 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
0: Bon, on connaît ses chansons, mais on peut pas dire que Michael Field soit le genre d'artiste dont on collectionne les photos ou qui déclenche des cris d'hystérie de fans quand il fait une apparition publique, non. Il est timide depuis son plus jeune âge, et c'est d'ailleurs pour cela qu'il s'est réfugié dans la musique lorsqu'il était enfant. N'empêche que son parcours est jalonné de succès, dont ce Moonlight Shadow devenu un classique dès 1983. Lui aussi, il est plutôt discret, hélas, depuis très longtemps. Jean-Jacques Goldman, tout de suite, Je marche seul.
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0: Elton John, c'était I'm Still Standing. Ah, j'ai encore une anecdote qui sert à rien pour ce titre, mais sachez-le, ce tube de Sir Elton John est l'hymne d'entrée en tournoi de l'anglais James Wade, un des plus grands joueurs professionnels de fléchettes, très populaire chez nos amis britanniques. Pour la suite, c'est dans un instant, dès 20h, les essentiels de Décibel avec Émilie Mazoyer. Mais avant cela, France Gall résiste juste après ça.
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2: Un chanteur. Des plus belles voix de France. Il est auteur et compositeur également. Il fête cette année ses 20 ans de carrière.
3: C'est comme ça, qu'est-ce que je peux faire? Comme ça, qu'est-ce que je peux faire?
2: Mais je sais ce que je veux. Je veux Christophe Willem dans mon émission. Et... oh, mon vœu est exaucé. Bonsoir.
4: Non mais l'introduction, bravo.
2: Toujours.
4: Non mais il y a un step là.
2: T'as vu?
4: Ah, si si, bravo.
2: On sait recevoir. En 20 ans, il a vendu 1 million de disques, sorti 6 albums et le 7e est en approche. L'excellent Christophe Willem est dans Décibel. Youpi. Christophe Willem, ou comme dirait Johanna dans Hélène et les garçons, mon cri-cri d'amour. Comment ça va?
4: Ça va très bien, très très bien. Non, vraiment en pleine forme et tout, très content.
2: Bah moi aussi, il y a une nouvelle chanson, elle s'appelle Système.

0: voilà, il y en a qui n'ont pas besoin de logiciel pour chanter juste. C'est le cas de mon invité de ce soir. Non, mais quelle voix, Christophe Willem.
1: Merci.
0: Système. On va en parler tout à l'heure de cette nouvelle chanson. J'ai essayé de gratter des infos sur le nouvel album.
1: Ah ouais, je sais que je te connais. Hein.
0: Voilà. Même si, ton attaché de presse en coulisses, juste avant que l'émission commence, a dit « Sois sage et ne raconte pas tout ».
1: Non.
0: Donc voilà, débrouille-toi avec
1: baïonnée.
0: Ça. Mais je voudrais quand même... C'est un peu sexy, ça.
1: Oui, un petit peu, je trouve.
0: Ouh là là, il fait chaud. Il n'est que 20h03. Christophe, avant, il faut qu'on parle de la dernière fois qu'on s'est vu, c'est-à-dire Corsou Mezzou Mezzou.
1: Ah ouais. C'était fou.
0: Stade Vélodrome, tu chantes. Il y a une quarantaine d'artistes qui sont là. Il y a 3000 choristes. Enfin, c'est complètement fou. Stade Vélodrome à Marseille et Patrick Fiori, donc qui fait chanter tout le monde en Corse. Cette chanson Lettera d'Argentina, là, t'es en duo avec Alizé sur l'album Corsou Mezzou Mezzou. Mais ce soir-là, t'étais pas avec Alizé.
1: Oui, c'est avec lui, ça s'appelait Delia.
0: Ouais, c'est ça.
1: Et avec qui j'avais déjà chanté d'ailleurs. Il y avait une autre opportunité comme ça une fois en Corse. Ouais. Et du coup, Alizé pouvait pas être avec nous ce jour-là. Et c'est Delia qui l'a remplacé. Oh là. Et très, très bien remplacé. Donc, j'étais heureux de la retrouver. Et
0: bah,
1: puis,
0: oui.
1: Je pense que pour elle, ça lui a dit quand même une petite dose de stress supplémentaire. C'est coucou, on va chanter. C'est pas on va chanter au Troquet du Coin, c'est on va chanter au Vélodrome.
0: Au Vélodrome,
1: ouais, non, c'était fou.
0: Autre moment de live que tu as vécu avant de faire ton retour avec System, c'est ton invitation au concert de Théodora.
1: Ah ouais.
0: Théodora qui a 20 ans et des poussières, qui a raflé 4 victoires de la musique cette année sur 5 nominations. C'est vraiment la chanteuse dont tout le monde parle. Elle faisait son premier Zénith de Paris et elle t'a invité, ça a donné ça.

0: gamins qui ont l'âge de la chanson.
1: Incroyable.
0: Et qui la chantaient. Et c'était un moment fou. Est-ce que tu peux me raconter comment tu t'es retrouvée au Zénith de Théodora?
1: Mais écoute, l'histoire, elle est vraiment, vraiment folle. Théodora et son équipe, les deux, en fait, m'ont contacté via Instagram.
0: D'accord.
1: À peu près 3 semaines avant et m'a expliqué un peu le concept. Il dit voilà, en fait, je serais hyper contente si tu me dis oui. On voudrait que tu viennes chanter Double Jeu sur scène. Alors moi je dis ben d'accord, ben c'est génial.
0: Enfin, t'étais familier avec son travail à elle.
1: Ah, bien sûr. Ouais, voilà. Enfin, moi j'ai toujours dit, tu vois, aussi bien du son que le travail d'image. Il y a un énorme travail d'image avec Théodora que je trouve fascinant. Enfin pour moi ça me rappelle vraiment les grandes heures de Grace Jones, Jean-Paul Goude. Tu vois les clips hyper travaillés. Donc elle fait beaucoup de bien, je trouve, à la musique française, vraiment. Et donc très très très flattée et en même temps hyper flippée. C'est-à-dire que t'arrives sur une scène du Zénith de Paris. Donc déjà, bon, c'est quand même assez flippant, le Zénith, on dirait pas, mais quand même.
0: Si, quoi, il y a des milliers de personnes.
1: Oui, et puis là, t'es quand même dans une salle chauffée à bloc, parce que c'était la première de Théodora au Zénith. Donc si tu veux, tu te dis, mais comment ça va se passer?
0: Oui, et comment je vais m'intégrer dans le show?
1: Mais complètement.
0: Oui.
1: Et en fait, Théodora, avec donc pas mal de guests, ce qu'elle a fait dans pas mal de shows, de concerts qu'elle a fait, et elle me dit, voilà, j'ai une personne avant toi, il y a Gims qui vient après, il y a Rema. Non, mais j'attends, mais qu'est-ce que je viens foutre au milieu?
0: T'étais comment dans les coulisses?
1: Non mais je t'explique même pas. Une boule au ventre, j'ai perdu 47 kilos en allant sur scène. Non mais vraiment, et tout, mais le pire, c'est que même mon équipe était là. J'étais là, non mais je vous en supplie, vous rendez pas compte le trac que j'ai, c'est quand même hyper flippant. Et plutôt que de me dire, mais non, ça valait. Non, franchement, c'est vrai que c'est chaud. Non, mais vraiment, ils me disaient ça.
0: Ils sont terribles.
1: Mes amis et tout avant. Ah ouais. Parce que évidemment, quand elle m'a proposé, je dis, moi, je dis oui. Tout de suite. Puis après, tu dis. Alors après, tu réfléchis, en fait.
0: Et tes proches, ils commencent à te dire t'es vraiment courageux, hein, d'y aller.
1: Ah non, mais je te jure. Après, par contre, c'est là que je me suis dit mais c'est dingue. Tu vois, ma nièce, qui a 20 ans, justement, hyper fan de Théodora, comment te dire que je suis son tonton préféré? C'est-à-dire que d'un seul coup, non, mais t'as chanté avec Théodora, quoi. Ouais. Mais tu la connais bien, t'es pote avec. Bah, je dis, on va pas non plus faire une bouffe tous les 4 jours. Mais, bah, il y a une rencontre artistique qui s'est passée, qui a été vraiment géniale. Parce que vraiment, je tiens à le dire, mais vraiment, elle a été, mais d'une générosité, elle, toute son équipe, vraiment. Dès que je suis arrivé en répète l'après-midi, le dimanche après-midi, tout le monde hyper cool. Mais que ce soit, je te dis, du manager, du technicien, des danseurs qui étaient sur scène, en disant oh, mais quand on a vu que tu étais là aujourd'hui, on a halluciné. Elle nous avait dit, elle m'avait parlé de l'idée, mais on ne savait pas si tu allais venir ou pas. Enfin, vraiment, c'était hyper bon enfant, super ambiance. Vraiment à l'image de ce qui s'est passé après sur scène avec le public, qui était carrément improbable. C'est-à-dire que tout le monde connaissait la chanson, mais par cœur.
0: Est-ce que tu en doutais de la qualité intemporelle et du tube qui dure de Double Jeu? Est-ce que là, tu te l'es pris un peu en pleine poire?
1: Bah là, franchement, ouais. C'est-à-dire que le côté intergénérationnel comme ça, j'avais pas idée que c'était à ce point. Et après, si tu veux, on a vachement parlé, ils m'ont dit, mais non, mais tu te rends pas compte. En plus, il y a une trend sur TikTok qui existe depuis pas mal de temps. Et donc, c'est vrai qu'il y a tout un tas de jeunes qui se sont emparés de ce titre. Et je pense qu'aussi, Théodora, c'est ça qui la faisait marrer. C'était de se dire, bah attends, on va lui demander de venir. Vu que tout le monde est un peu en train de reprendre le titre, ça serait génial qu'il accepte. Et bon, bah, du coup, je l'ai fait. Mais c'était fou, tu vois, vraiment. C'était comme dans mes concerts. C'est-à-dire que vraiment, tu vois, je lâchais le micro, tout le monde connaissait les paroles. Enfin, j'ai trouvé ça ouf et c'était tellement, tellement bienveillant. Il y avait beaucoup de bienveillance dans cette salle. Et tu vois, avec tout le bordel qu'on vit en ce moment, ça fait vraiment du bien. Tu dis vraiment, la musique a ce pouvoir. Je pense qu'aucune autre chose ne peut avoir de fédérer à ce point-là. Et j'ai trouvé ça fou.
0: On va se plonger maintenant dans une nouvelle chanson qui s'appelle

0: extrait de ton 7e album.
1: Ouais. C'est vrai que c'est le 7e album, c'est vrai que ça passe très très vite.
0: Ouais. Et 20 ans de carrière, c'est très mignon d'ailleurs, parce que avant de lancer System, la nouvelle chanson, et donc finalement de mettre en place tout ce 7e album et d'annoncer ton retour, t'as fait un petit récap des 20 dernières années.
1: Bah carrément.
0: Et que évidemment que la première fois de ta vie que t'étais en studio pour enregistrer ton premier album, si on t'avait dit on se retrouve pour le 7e avec 20 ans de carrière,
1: j'aurais dit mais c'est une blague, je pense que ouais. Pas du tout. Non mais c'est ça qui est fou en fait avec ce métier, c'est que t'es tellement dans une dynamique, tu rencontres tellement de gens et que la musique, on en parlait tout à l'heure, mais la musique ça sert à fédérer, ouais. Et en fait toutes ces rencontres ça te nourrit énormément aussi. Là sur ce nouvel album justement, bah comme System par exemple, j'ai bossé avec une nouvelle équipe aussi, donc c'est Noé, Tristram et Marceau. C'était la toute première fois que je bossais avec eux,
0: okay.
1: Donc je me suis amusé. Il y a aussi des équipes plus anciennes, donc on a mélangé tout ça et c'est toujours enrichissant, parce que c'est vrai que nous on voit pas le temps passer. Réellement, c'est-à-dire que quand on me dit 20 ans, tu vois, quand vraiment j'ai réalisé que ça faisait 20 ans, en fait, moi, j'ai l'impression que c'était hier, en même temps que c'était une autre vie. Enfin, oui. Tu vois, il y a un truc un peu bizarre, comme quand tu vis un truc qui chamboule littéralement ta vie, en fait, parce que réellement, la Nouvelle Star a complètement chamboulé ma vie.
0: Et c'était il y a 20 piges.
1: C'était à 20 ans, ouais, exactement.
0: Ouais. C'est fou. Et alors, ce qui me fait plaisir, c'est que tu dis que tu t'es amusé pour préparer ce nouvel album, parce que si on rembobine un peu, avant Covid, il y a ton album Rio en 2017, ouais. L'après Rio, c'est pas passé très bien.
1: Pas ouf, non, voilà. Carrément.
0: T'as pas kiffé le disque, alors que je trouve sous-côté, parce que moi je le trouve vraiment cool, mais en tout cas, il a pas marché autant qu'il aurait dû, donc tu perds un peu confiance,
1: ouais.
0: Tu perds un peu envie.
1: Exactement.
0: Bim, 2020, le Covid.
1: Ouais, par-dessus, histoire d'en mettre une petite couchette.
0: Ouais. Et finalement, quand même, tu reviens avec Panorama en 2022, qui cartonne, qui fait une très belle tournée et tout. Et donc, mais oui, moi, je me suis dit, bon...
1: Dans quel état d'esprit
0: j'étais ? Dans quel état tu aimes de retourner à ta table de travail, finalement ? Est-ce que, voilà, on est plutôt confiant ? Est-ce que tu as gardé cette confiance et cette joie de Panorama ?
1: Alors, en vrai, je ne suis pas dans un truc de confiance. Si tu veux, je suis plutôt dans un truc, mais je pense que c'est... justement, tu parlais de l'échec de l'album Rio, entre autres.
0: Oui, enfin, relatif, hein, parce qu'il a quand même existé, ce disque.
1: Oui, il a existé, mais c'est vrai que c'était pas, ça n'a pas été accueilli comme j'aurais aimé. Ouais. Et si tu veux, à chaque fois, les gens se disent, ouais, c'est un truc d'ego quand les artistes ont des échecs. C'est pas là que ça se situe, en fait. C'est surtout que nous, en fait, quand on défend un projet, on est la face visible de tout un tas de gens avec qui on travaille, que ce soit des auteurs, des compositeurs, la maison de disques, ton équipe, en fait, si tu veux. Et d'un seul coup, tu te dis, merde, j'ai failli, quoi. Donc c'est cette sensation, si tu veux, de pas avoir été à la hauteur aussi de tous ces gens qui te font confiance.
0: Et leur travail et leurs efforts.
1: C'est ça qui te met un coup, en fait. Mais
0: t'as mis du temps.
1: Ah ouais.
0: Entre Rio et Panorama, il y a eu six ans.
1: Ouais, c'était assez long entre les deux. Bah alors après, tu l'as dit aussi, après il y a eu le Covid qui a quand même mis tout à l'arrêt. Et en même temps, si tu veux, toutes ces expériences-là, tu vois, je pense que quand tu es au début d'une carrière, tu crains absolument le moment de l'échec, parce que tu sais que ça va arriver. C'est-à-dire que moi, si tu veux, le truc était écrit, quand tu gagnes une émission et que tu vends énormément de disques d'un coup avec un tube comme Double Jeu, à un moment, tu sais que tu vas avoir un petit mur sur ton chemin.
0: Ah, donc t'attendais le retour de bâton.
1: Je n'étais pas en mode, tu sais, comme j'attends le bus, je vais attendre le mur. Mais je me disais, ça va quand même arriver. Ouais. Tu vois, tu le sais, en fait, parce que mathématiquement, de toute façon, dans la carrière d'un artiste, t'as des hauts, t'as des bas. Et en fait, tu vois, ce que je dis souvent, là, quand je croise des artistes aujourd'hui, en développement, il y a plein de nouveaux talents que je trouve assez hallucinants. Je leur dis, arrêtez d'anticiper ou de craindre ça. Je pense qu'il faut vraiment accueillir littéralement le truc, parce que moi, réellement, tu parlais de Rio, mais l'échec de cet album-là, en fait, moi, c'est vraiment ce qui m'a vraiment construit. C'est-à-dire que quand à un moment, tu as la sensation que tu n'es plus vraiment en pilote automatique et que tu dois réellement retrouver la raison première pour laquelle tu fais les choses, ben, tu vas vraiment puiser en toi et du coup, ça te donne une force très différente. Donc moi, vraiment, tu vois, l'étape Rio, qui m'a permis d'aboutir après avec Panorama, et là, ce nouvel album, j'arrive pas en me disant, bah, c'est super, Panorama a bien fonctionné, donc celui-là, c'est pareil, ça va y aller.
0: Ouais.
1: Non, là, j'y vais avec quelque chose. Je me suis beaucoup amusé. C'était très, très, très libérateur, cet album, vraiment. Parce que déjà, j'ai recomposé, j'ai réécrit sur Panorama, je voulais pas, parce que j'étais sur le trauma d'album Rio, donc je ne voulais pas du tout. Tu vois, j'étais vraiment dans ce truc-là.
0: Ouais, donc t'as réglé des trucs.
1: Ouais.
0: Ça, c'est bien.
1: En tout cas, vraiment, et il y a eu beaucoup, beaucoup de bienveillance. Tu vois, toutes ces équipes avec qui j'ai bossé sur le nouvel album, eux, si tu veux, ils sont cette image-là. Ben, on parlait d'ailleurs du public Théodora, mais j'ai bossé avec des équipes plus jeunes. Eux, ils sont sur ce truc, mais tu te rends pas compte, en fait, de qui tu es et de ce que tu représentes pour une génération, en fait. Enfin, il y a certains qui m'ont dit, mais nous, en fait, limite, quand on t'a vu à Nouvelle Star, on s'est dit, ah ben, nous aussi, on peut faire un truc, parce que d'un seul coup, tu sortais complètement des sentiers battus. Donc, si tu veux, on se rend jamais compte de l'image qu'on envoie aux gens. Alors évidemment, tu as des haters, des gens qui t'aiment pas. Bon, ça, à la rigueur, ça existe toujours. Mais c'est bien aussi d'accepter les compliments et les choses qui te poussent, en fait. Tu vois, plutôt que t'es toujours là à t'excuser d'être là, bah merci, c'est gentil. Non, il faut les accueillir.
2: Ouais.
1: Faut les accueillir parce que c'est aussi ce qui te permet de grandir et d'évoluer, en fait. Donc cet album, le nouvel album, j'ai vraiment travaillé avec ce côté totalement libérateur de, il y a absolument aucun tiroir, aucune case. On s'amuse. On fait un album qui, moi, me fait du bien, qui nous fait du bien à tous. Hein, toutes les équipes avec qui je bosse sont vraiment à fond dessus. Et on se dit, bah voilà, évidemment, on espère que le public le recevra avec autant de plaisir que nous, on a eu à le faire. Mais en tout cas, si tu veux, c'est très, très, très libérateur. Et c'est d'ailleurs ce qui a amené le mec qui fait des questions-réponses, carrément.
2: J'adore. Vas-y.
1: C'est ce qui a amené vraiment le thème de l'album. Le thème de l'album, c'est vraiment la liberté, mais avec un grand L, tu vois. On parle vraiment de liberté, de tout ce qui bloque notre liberté. C'est pour ça que Système...
2: Oui, alors Système, dans
1: tout ça. On trouvait ça cool que ce soit le premier single, parce qu'on se disait, voilà, c'est intéressant de se dire, puisqu'on va parler de liberté après, bah, un des trucs qui bloque beaucoup notre liberté aujourd'hui, ou qui nous enferme un peu, c'est tous ces différents systèmes dans lesquels on est tous, volontairement ou pas, un peu enfermé, que ce soit les réseaux sociaux, que ce soit le système politique, le système amoureux,
2: le patriarcat.
1: Non mais le patriarcat.
2: Non mais ça va mieux.
1: Non mais
2: je vois un mot toutes les 5 minutes, mais quand ça sort, elle est contente.
1: Non mais tu vois ce que je veux dire ou pas?
2: Oui. On est dans des carcans.
1: Ouais, on est dans des carcans. Et si tu veux, Système, c'est pas du tout un titre qui dénonce genre le point levé. Non, c'est pas ça. C'est juste une question de dire, ok, on est tous là-dedans d'une manière ou d'une autre. Faut juste en avoir un peu conscience, ça permet de faire un petit pas en arrière et voilà, de le tenir à distance et pas être les deux pieds dedans. Et pour moi, ça, c'est une des étapes qui permet de retrouver un peu notre liberté. Et notre liberté, pour moi, bah, c'est d'être un peu plus connecté avec soi-même, plutôt que d'être connecté avec tout ce qui est autour de nous en permanence. Ouais. Et donc, c'est ça un peu le point de démarrage de l'album.
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0: Willem. C'est Christophe Willem qui est de retour. Le carcan dans lequel on est, donc constat joyeux et sautillant, mais constat quand ouais. même. Du coup, c'est la chanson qui va ouvrir l'album. Ça va raconter une histoire un peu dans l'ordre.
1: Il y en a une autre avant qui ouvre l'album, qui est La Route, qui parle d'une route où ça parle vraiment. C'est pas le titre. De toute façon, je ne te donnerai pas le titre.
0: De l'album. Ah, ouais, c'est
1: même
0: ça.
1: Même pas le titre des autres chansons. Non, peut-être je t'en lâcherai un ou deux. Ouais. Mais non, la première chanson, là, telle que c'est en train de se profiler, parce que tous les titres sont faits. Là, on est en train de peaufiner la production, en vrai.
0: Ah, mais c'est un bon moment, ça.
1: Ah ouais, non, mais c'est le meilleur. Parce que c'est là que tu dis, alors, jusqu'à où on va aller, tu vois. Donc ça, c'est assez kiffant. Pour le coup, c'est vraiment le moment que j'adore. Et il y a un titre qui parle d'une route. Voilà, cette route vers le bonheur, ce qu'on
0: cherche.
1: Sur
0: la route de Memphis ?
1: Ça pourrait, mais non, ça n'est pas celle-là. Donc c'est plutôt ce titre-là qui parle de ce chemin qui ouvre. Je pense que c'est celui-là qui ouvrira l'album et puis après ça évolue.
0: Ok. Et après
1: mais
0: on va donc
1: dans le début
0: vers la liberté. En
1: exactement. Et on va aussi bien dans la liberté, la libération au niveau des textes qu'au niveau du son. Toute l'équipe qui est autour, eux sont dans ce truc justement. Ils sont très contents de l'album et ils sont aussi dans ce truc de dire mais là on a l'impression qu'on retrouve un peu ta folie, en fait, ce côté un peu justement hors cadre où on n'arrive pas à te mettre dans une case. Et c'est ça aussi qui m'a vachement stimulée sur cet album, c'est quand je posais la question à toutes ces équipes, que je connaissais pas forcément, qui me connaissaient que à travers ma musique, et tous me disaient, bah nous, en fait, le truc qui nous excite, c'est qu'en fait, on n'arrive pas trop à te mettre dans une case. Tu peux faire un truc très variété française, tu peux faire un truc un peu plus soul, tu peux faire un truc un peu électro. Et donc, du coup, on a ce truc où on n'arrive pas vraiment à te cerner totalement. Et en fait, si tu veux, c'est ça aussi qui a vachement marqué la dynamique de l'album, c'est de se dire, mais si, en fait, mon style musical, c'est justement d'écouter moi ce qui me parle.
0: Ouais, et de ne pas choisir forcément.
1: Et, et de garder tout cet éclectisme-là, en fait. Et si tu vois tous les albums que j'ai pu faire depuis le début, c'est vrai que chacun est un peu dans un registre différent, parce que c'est ça qui m'amuse. Il faut qu'on s'amuse quand on fait ce métier.
0: Assemblons les pièces du puzzle, mes petits Hercule Poirot. Nous avons une chanson, Système, qui sera sans doute en deux dans l'album, rapport à la première chanson, une reprise de Sur la route de Memphis ou Sur la route toute la sainte journée de De Palmas. On n'est pas encore bien sûr, mais ça sera la première. Et donc tout ça à l'automne 2026.
1: Exactement, automne. D'accord. Et alors la vérité,
0: non mais je te supplie, dis-moi quelque chose.
1: Mais je te dis que la vérité, c'est pourquoi il y a pas, je te donne pas de titre, je n'ai pas encore de titre.
0: Ah mais ça c'est déjà une information, le fait là, que le titre soit pas là.
1: Mais pourquoi ? Alors pourquoi ? Ouais, tu vois, tu vas me demander pourquoi.
0: Pourquoi Christophe ?
1: Alors pourquoi ? Parce que tout simplement, cet album part de liberté. Mais je vais pas appeler l'album Liberté. Enfin, c'est pas possible, quoi,
0: freedom.
1: Tu vois. Non, mais oui, mais tu vois, en anglais ça passe, mais en français non.
0: Non,
1: tu vois.
0: C'est pas ouf.
1: Donc non. Donc j'ai plein d'idées et à chaque fois que j'ai une idée que je trouve intéressante et tout, je trouve que c'est trop réducteur et donc ça n'évoque pas suffisamment ce que je dis dans l'album. Tu vois, mais réellement.
0: Attends, on a Internet. Je vais chercher.
1: Mais évidemment, j'ai
0: chant lexical de la liberté. Est-ce que tu as tapé dans Google chant lexical de la liberté ?
1: Alors vas-y.
0: Eh ben voilà, parce que moi, je fais des études littéraires pendant que toi, là, tu faisais La Nouvelle Star.
1: Vas-y, ça se trouve, tu viens de trouver un titre.
0: Chant lexical de la liberté. C'est parti. Émancipation.
1: Je l'ai évoqué un moment.
0: C'est pas mal.
1: Si.
0: Démocratie. Ben, en 2027, c'est emmerdant.
1: C'est dur. Plein.
0: Choix, ça fait un peu. Non, ça va pas.
1: Et en plus, alors important.
0: Libération.
1: Alors, tu sais pourquoi choix, ça va pas ?
0: Pourquoi ?
1: Ben, tu vois, là, je te donne une autre info.
0: Parce qu'il y a une chanson qui
1: s'appelle. Il y a une chanson, pour le coup, qui s'appelle La Liberté. Il y en a une.
0: Ah, oui.
1: Qui s'appelle La Liberté. Et je démarre justement cette chanson en disant être libre, c'est pas choisir, mais c'est décider, qui n'est pas la même chose. Est-ce que tu as déjà vu ça avec ta psy ?
0: J'aime beaucoup ça. J'ai pas de psy.
1: Ah, ben, écoute, je vais te noyer les coordonnées de la mienne. Oui, non. Alors, la grosse différence.
0: On fera un tarif famille.
1: Ah, bah, un tarif de groupe.
0: Ensemble.
1: Non, mais on y va, on fait carrément un truc collectif. Non, mais tu sais pourquoi c'est important ?
0: Dis-moi pourquoi.
1: Parce que quand tu choisis quelque chose, tu prends pas vraiment de risques. Quand tu choisis, c'est par exemple, bah, tiens, je vais manger, je sais pas, moi, je mange un steak frites ou une salade César. Voilà, tu choisis.
0: Tu choisis entre les deux.
1: Quand tu décides, il y a une part d'inconnu dedans. Par exemple, tu vas dire, bah, non. Je ne vais pas manger ça. Je ne sais pas ce que je vais bouffer, mais ce ne sera pas ça. Tu ne décides pas entre deux choses identifiées.
0: Elle est au régime, ta psy ?
1: Non. Non, mais je te jure, c'est très important.
0: D'accord.
1: La différence entre choisir et décider, elle est importante. Et quand tu décides d'un truc, par exemple, tu décides de prendre ce boulot, ou tu décides de vendre ton appart, c'est ce moment où tu décides de quelque chose et tu sens d'un coup que tu prends une décision qui t'appartient et que tu as cette part d'inconnu. Mais tu vois ou pas ? Là, je te jure, je suis très sérieux.
0: Non, mais je t'écoute.
1: Et donc, la liberté, c'est d'arriver à décider.
0: J'ai un mot qui est pas mal, là, qui est sorti dans Google.
1: Ah bon ?
0: Dans le champ lexical de la liberté, je trouve que c'est cool. Et je sais pas, ça te va bien, je trouve. Et en plus, il y a un jeu de mots à l'intérieur. Donc, toi, t'aimes bien les jeux de mots ?
1: Ah bah.
0: T'es prêt ?
1: Ah bah. Vas-y,
0: peut-être
1: vas-y.
0: On va trouver le nom de ton album en direct.
1: C'est ça,
0: à la
1: évidemment,
0: radio.
1: En remerciement dans l'album, je le dis.
0: Ah, moi, je mets ma photo.
1: Ah bon ?
0: Tu mets ma photo.
1: Sur la cover.
0: Non, bah, pas tout. Non, mais à l'intérieur. T'imagines ? L'album de Christophe Willem, il y a ma tête.
1: Mais pourquoi pas ? On est libre.
0: Ma tête avec une petite barbe. Attends, déjà, faut que tu valides le nom.
1: Vas-y.
0: J'adore. Franchement, ça tirait trop
1: ah
0: bien.
1: Ah bon ?
0: Inaliénable.
1: Ah mais c'est pas mal.
0: Inaliénable. Dedans il y a alien et tout. Inaliénable.
1: C'est pas mal.
0: La liberté, les droits inaliénables, inaliénables.
1: C'est pas mal.
0: Je te laisse là-dessus.
1: Bah écoute, inaliénable.
0: C'est l'heure. Déporté.
1: Non mais inaliénable, c'est pas mal.
0: Oui, c'est pas mal.
1: Mais émancipation,
0: bien sûr.
1: C'est bien aussi.
0: Ouais.
1: Mais émancipé.
0: Mais émancipation, ça fait
1: une connotation que j'aime
0: ouais,
1: pas.
0: Ouais, je sais pas, ça fait Madonna, je sais pas pourquoi.
1: Ouais, emancipation.
0: Emancipation.
1: Tu vois, non.
0: Inaliénable.
1: Inaliénable, c'est pas mal.
0: Franchement,
1: c'est pas mal. Non, je le note.
0: Ouais. Bon, moi, je t'embrasse.
1: Ah bon ?
0: Bah oui, bisous. Ah. C'est l'heure, on a débordé.
1: Ah bon ?
0: Mais je vois pas le temps passer avec toi.
1: Mais c'est fini, là ?
0: Oui.
1: Bravo.
0: Bisous.
1: Bisous. C'était bientôt. Trop court, moi, franchement, faut que je revienne.
0: Reviens bientôt. Avant 2027.
1: Ah bah, évidemment.
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0: Une de mes artistes préférées au monde des victoires de la musique en France, aux Grammy Awards aux États-Unis, mon invitée à la classe internationale, autrice, compositrice, interprète, guitariste, Fatoumata Diawara est l'invitée de Décibel et elle vous a même déjà emmenée au bal.

0: De l'Amomalie depuis la création de ce beau projet autour de Mathieu Chédid. Fatoumata Diawara vient de sortir son nouvel album. Elle va tout vous raconter ce soir dans Décibels. Fatoumata est dans le studio. Bonjour.
1: Bonjour.
0: Qu'est-ce que je suis contente qu'on se retrouve, ma chère Fatoumata. Comment ça va?
1: Ça va bien, merci toi.
0: Ouais, ça va très bien aussi. Fatoumata Diawara qui fait une pause là de quelques heures à la maison de la radio pour répondre à des interviews, qui vient de sortir, je le disais, un nouvel album. Mais en réalité, tu es au cœur déjà d'une tournée énorme depuis le mois de mars. Tu es déjà passé par l'Afrique du Sud, pas mal par la France aussi, et puis la Norvège, et puis la Suède, et puis après ça continue, l'Espagne, le Danemark, la Belgique, la Pologne, la Suisse, l'Angleterre, la Hollande. C'est dingue quand même ce rythme. T'es chez toi parfois ?
1: Moi je suis chez moi, sur scène oui. Ah. Je me sens comme à la maison. C'est incroyable, c'est l'endroit où je me sens le plus vraiment comme chez moi. Oui. Je sais pas si c'est bien ou pas, ou ça va changer plus tard, mais pour l'instant... Ça me manque la scène.
0: Il faut dire que tu fais partie de ces artistes qui ont rêvé très fort d'être sur scène et qui ont dû travailler dur pour arriver sur scène. Donc peut-être c'est normal de savourer aujourd'hui.
1: Non, aussi parce que je suis passée aussi par tellement d'expériences et qu'il y a envie de aussi se libérer. Il y a, voilà, et j'ai envie de continuer à me guérir, en fait.
0: C'est ça.
1: Parce que les thérapies, quand tu commences à aller voir un psy, tu t'arrêtes pas, en général. C'est une maladie.
0: Ça peut incurable. Durer.
1: Ouais. Donc, en gros, la scène, c'est mon psy, quoi. Je vais voir un psy et dès que le moral

0: Et donc, très rapidement, te voilà.
1: Ça me manque déjà.
0: La Momalie, c'est vrai.
1: C'est magnifique, cette chanson incroyable, elle est belle. Il a fait un beau travail quand même à Mathieu. Cet album va rester dans l'histoire, ça va bien rester dans le temps.
0: Je pense qu'il va rester. Et puis, alors, ce qui est très drôle, parce que quand tu dis que Mathieu Chédid et cette aventure-là te manquent, lui aussi, quand il a su que tu venais dans Décibel, il nous a envoyé un petit message pour toi, et un petit message dans lequel, tendez l'oreille, il y a une information très intéressante sur le nouvel album de Fatoumata.
2: Ma Fatou, ma sœur, c'est une pensée de ton frère Mathieu, pour te dire qu'on est toujours reliés, de près comme de loin, et que je suis très très fier d'avoir participé à cet album magnifique et tellement magique comme toi. Gros baiser.
0: Oh. Oh. Mathieu Chédid, c'est une sublime rencontre, vous deux.
1: On s'adore.
0: Mais ouais.
1: On s'adore. Je l'aime tellement. C'est que parfois, quand tu laisses la place à la nature, elle te fait découvrir des belles choses. Il faut avoir confiance, en fait. Faut pas toujours penser aux choses négatives. Et avec Mathieu, on a cet instinct-là, cet instinct enfant. Il y a un enfant en nous. On a des petits garçons et des petites filles en nous qui parfois connectent et on est juste nous-mêmes. Quand on joue la musique, on est comme si on était dans un jardin d'enfants où on entend jouer ensemble. On s'éclate, on se regarde, on rigole. On ne sait pas pourquoi on rit. Mais il y a un sentiment de bien-être et de confort et de complicité, d'amitié lorsqu'on partage la musique. C'est vraiment quelque chose que tu ne peux pas définir. Je ne saurais même pas dire qu'est-ce que c'est exactement. Je ne sais pas, cette fusion et cet amour. Parce que c'est au-delà de l'amour que les gens connaissent. Parfois, on se limite trop de l'amour classique, se marier, sortir ensemble. Mais l'amour est vaste. C'est au-delà de tout ça. Le monde est l'amour. La vie, c'est l'amour. Donc, si on se dit, on limite tout aux relations amoureuses, on perd tellement la dimension de cette divinité, cette sensation qui n'a pas de, qui est l'infini.
0: C'est ça, la force infinie.
1: La force infinie, exactement.
0: C'est sûr.
1: La divinité.
0: Dans le message, Mathieu Chédid se réjouissait d'avoir participé au nouvel album. Il s'appelle Massa.

0: Il y a une chanson donc sur l'album qui s'appelle Massa. Cette chanson, elle donne son titre au disque. Massa, c'est Dieu, c'est l'éternel. C'est immense comme thème. Tu parlais d'amour avec un grand A, D avec un D majuscule aussi. C'est immense. Et ça donne bien le ton de ton disque. Hein. Tu as décidé.
1: Exactement, c'était le sentiment de bien-être lorsque nous étions sur la création de cet album. Je sentais tellement cette harmonie et cette sensation de bienveillance, d'être bien entourée. Pour une fois, moi qui ai galéré en tant que femme, chanteuse, comédienne et musicienne, et me retrouver en face d'un homme qui me respecte, comme Mathieu, et que, mais avec lui, il me rassure en fait. Et cette assurance, tu l'as pas avec beaucoup de personnes. Dans chaque chose, il faut des deux énergies. Moi, je crois à la dualité. L'homme, la femme, l'eau, le feu, jour, la nuit. Et j'ai fait ma partie eau, qui est l'esprit féminin, et j'avais besoin de feu, ou je suis le feu, j'ai besoin d'eau, parce que...
2: Ouais.
1: Il faut quelqu'un pour calmer l'autre, voilà. Si peut-être je suis trop dans l'extrême dans le texte ou trop dans le rythme, qu'il y ait quelqu'un qui dose tout cela. Sur ça, je suis pas... Je suis vraiment... J'accepte totalement de me faire accompagner.
0: Fatoumata, t'as fait une tournée mondiale parce que l'album sort partout dans le monde. Parce que, bah voilà, t'es une artiste... internationale, je le disais tout à l'heure, la classe internationale. Est-ce que ça simplifie les choses?

0: chose pour toi en te disant finalement, de toute façon, je peux bien choisir une langue. Je joue en Suède, je chante pas en suédois. Tu vois, est-ce que ça simplifie les choses ou est-ce que c'est compliqué et t'as envie quand même de pouvoir avoir la compréhension de tous les publics que tu vas aller rencontrer? Je parle des paroles.
1: Les paroles, après, je traduis certains thèmes qui me tiennent à cœur, dont l'albinisme, la mutilation génitale, le mariage forcé, tous ces thèmes qui sont assez sensibles. Mais il est important pour moi de chanter en bambara parce que ma vérité compte beaucoup.
0: Sinon,
1: je serais pas, j'aurais pas cette flamme de vouloir monter sur scène tous les jours. Il faut être vivante pour pouvoir défendre tout ça et tout le temps sur la route, échanger des chambres tous les jours. T'as pas de vie, en fait. Il y a beaucoup de sacrifices là-dedans. Donc, pour gagner, pour trouver le plaisir d'aller à la conquête de ton public, il faut que tu fasses quelque chose que tu te sens bien, quoi.
0: Ouais.
1: Et moi, la langue, elle est comme une connexion, une antenne entre moi et mes ancêtres. Et ça facilite tout. Dès que je monte sur scène, le fait d'être soi-même, même si t'es malade, en fait, les choses, l'ange de la musique t'aide, quoi.
0: Ouais.
1: C'est tout se met, tout est aligné, c'est en fait, la connexion est plus évidente que si tu devais faire beaucoup d'efforts et se mentir à soi-même.
0: Et puis l'authenticité aussi de cette langue qui te permet d'aborder dans ce nouvel album des thèmes extrêmement intimes. Je pense notamment au décès de ton papa avec cette chanson Tati Bakary où tu parles de ton papa qui est parti mais il n'y a pas que lui, il y a aussi Amadou Bagayoko, Toumani Diabaté.
1: J'en cite pas mal, j'en profite.
0: C'est beau comme tout.

0: thème qui est évidemment immense, plus grand que nous, et en même temps c'est le thème qu'on a toutes et tous en commun avec l'amour. Tous dans la vie à un moment on aime, tous dans la vie à un moment on a quelqu'un qu'on aime qui meurt. C'était difficile d'écrire cette chanson pour ton père?
1: Beaucoup, jusqu'à présent, même quand je chante sur scène, je suis assez émue parce que l'amour que t'as pas pu exprimer de son vivant et que quand il part, soudain tu libères.
0: Ouais.
1: Tout cet amour-là, c'est fort. Si tu dis, en fait, je savais dire je t'aime, mais pourquoi je le sais que maintenant, seulement maintenant que je peux dire que je t'aime. Et je lui demande sa permission de lui chanter mon blues.
0: Fatoumata, sur l'album, en chanson presque miroir de celle qu'on vient d'entendre sur la mort de ton père, Tati Bakary, il y a Fala, une chanson où tu t'adresses à un orphelin.
1: Un orphelin.

0: Lorsque les méchants s'en prennent à toi, te maltraitent à cause de ta condition, ne leur dis rien, orphelin. Cela ne vaut pas la peine de leur répliquer. Eux seuls savent pourquoi ils agissent de la sorte. Ça, c'est du réconfort, Fatoumata. C'est de la sagesse aussi.
1: Mais imaginez cette voix... Genre, on est tous genre au-dessus d'une planète. Vous voyez la planète entière, un micro, la voix d'une femme qui parle à tous ses enfants qui vivent dans des pays des guerres. Rien que ces trois phrases. Vous voyez l'impact ?
0: Eh ben, une immense consolation.
1: Parce qu'il y en a tellement des orphelins aujourd'hui. On en crée chaque jour. Et ils ont besoin de la voix féminine, ils ont besoin d'être confortés. Donc quand j'ai dit « don't cry », je m'adresse au cœur de nombreux cœurs, beaucoup d'enfants et même des adultes. Des orphelins, il y en a pas mal. Hein. Et on a besoin de... Ils ont besoin de réconfort, ils ont besoin d'aide, ils ont besoin de nous entendre, savoir qu'on sait, on le sait.
0: Ouais. Et on les voit.
1: On les voit, on est là, quoi.
0: Ouais.

0: les enfants, tu t'adresses aussi à eux dans la chanson Denko.
1: Denko, justement, qui veut dire la cause des enfants. Et justement, c'est dans cette chanson-là que je parle, je m'adresse aux enfants albinos et aux enfants, tous les enfants atteints de
0: ou de handicap physique.
1: Et de physique ou mentaux, tout ça. Et je voulais juste leur faire un clin d'œil aussi dans cet album. Et assez souvent, je chante pour les enfants, mais pas. On oublie ces enfants-là.
0: Ouais. Dans certains pays d'Afrique, on dit qu'ils sont. Qu'ils portent malheur. Ouais, c'est ça. Ils peuvent être très maltraités.
1: Très, très maltraités. Et les mamans surtout. Là, je rends hommage à leur mère, à leurs parents. Et aussi, je dénonce l'histoire de l'albinisme où on tue les enfants. Et en l'occurrence, il s'agit d'un jeune albinos que j'adopte, qui s'appelle Daouda. Son père l'a rejeté et qui ne veut plus de lui. Et je raconte son histoire. J'ai dit, pourquoi tu ne le veux pas? Pourquoi tu... C'est Dieu qui te l'a donné. Et ouais. Tout simplement parce que tu penses qu'il est sale. Et peut-être de l'extérieur, il est sale, mais à l'intérieur, son cœur vaut de l'or. Donc en fait, j'essaie de magnifier ce que les gens voient, trouver la poésie dans ce que les gens trouvent négatif. Et ces choses-là, il faut juste qu'on embellisse, qu'on donne une autre forme. Au lieu de voir ces personnes comme... au lieu de les rejeter, peut-être si on essaie de les rapprocher, on va être surpris nous-mêmes. Parce que le problème, c'est pas eux, c'est nous le problème. Il faut qu'on reconnaisse que c'est nous qui avons des problèmes et que pour se guérir, il faut faire un effort d'aller vers ces enfants-là. Parce qu'eux, ils ne nous en veulent pas. Ils sont en paix avec nous. Mais c'est nous qui avons des problèmes avec eux. Et il faut que ça soit dénoncé. Il faut que les sociétés changent. On ne peut pas s'asseoir comme ça. Et c'est des thèmes à aborder. Même mon prochain album, je ferai un autre, ouvrirai une autre porte pour aborder encore à ce thème-là. Jusqu'à ce que les gens comprennent que c'est nous qui avons des problèmes.
0: Fatoumata Diawara, tellement j'ai l'impression en paix en ce moment avec cet album qui est sorti. C'est comme s'il y avait des thèmes, des trucs que tu avais envie d'aborder depuis longtemps et ça y est, ils sont là sur un disque pour toujours.
1: Et puis j'ai la chance que ce soit en plus mon quatrième album parce que c'est symbolique quand même, le chiffre 4. On m'a dit le symbole de la femme, c'est le numéro de la femme, c'est 4. Ah. Et l'homme, 3, les deux ensemble, ça fait 7. Voilà, ça fait... tout est 4 jours, je suis une femme. C'est ton numéro, quoi.
0: D'accord, donc quatrième album,
1: c'est symbolique.
0: Ouais.
1: Et je l'ai dédié au divin. Et effectivement, pour... quand je vois par où je suis passée, d'où je viens, mon histoire, je me dis j'ai de la chance quand même, même si j'ai quand même traversé des moments pas totalement agréables. Ça faisait partie de l'histoire. Et je pense que ça devait être comme ça. Pour mieux grandir et grandir plus vite, il fallait ces expériences-là.
0: C'est un euphémisme hein, quand tu dis que tu as passé des moments pas terribles ou pas très faciles, parce que tu as quand même dû t'enfuir à un moment, loin des gens que tu aimais.
1: Et je viens de loin.
0: Voilà. Parce que pour échapper à un mariage forcé, où Fatoumata s'est dit « mais non, je ne peux pas être forcée, donc je m'en vais
1: ».
0: Et c'était prendre un gros risque, évidemment.
1: Un très gros risque.
0: Quand tu t'es lancée dans la musique aussi, parce qu'on n'en a pas parlé, mais je pense que si vous avez vu Fatoumata Diawara au cinéma, vous savez que c'est aussi une grande actrice. Voilà, bah oui, non, mais c'est vrai quand même.
1: J'ai commencé par le cinéma,
0: oui, c'est ça.
1: Le théâtre...
0: C'est d'abord le cinéma, et alors notamment dans le film Timbuktu d'Abderrahmane Sissako, qui a été multi-récompensé au César. Donc voilà, il y a eu la danse, il y a eu le théâtre, il y a eu le cinéma. Et finalement, quand tu commences la musique, tu repars encore de zéro. Donc c'est sûr qu'il y a eu plein de moments difficiles dans cette carrière. Et alors, quand tu repenses à quand tu jouais dans les bars à Paris, tes premières chansons.
1: Jusqu'à 2h, 3h du matin.
0: Et maintenant, tu as une tournée internationale entre l'Afrique du Sud, le Danemark, l'Italie, la Suède, la Pologne. L'Autriche, l'Espagne, tu te réjouis de ce chemin
1: c'est comme
0: parcouru
1: un accomplissement. Voilà, cet album est justement la sagesse. C'est vraiment se dire, ok, Certes, je ne veux pas que ça s'arrête là, mais je peux dire que j'ai écrit un bout de mon histoire quand même. J'ai quelque chose à raconter. Je peux dire qu'il y a, il y a des sujets. Voilà. Si jamais j'ai écrit un livre, cet album pouvait être un point où je peux dire, OK, ouais. Ça c'est le premier chapitre ou le deuxième, je ne sais pas, mais c'est important ce moment.
0: Il est important.
1: Dans ma vie, oui.
0: Alors, vous pouvez partager.
1: Tu as des enfants qui grandissent bien. Et enfin, dans le milieu, tu sens pas le, tu sens pas ce combat là en tant que femme. Certes, il y en a, mais moins qu'à à tes débuts. Comme si je venais de traverser le pont, en fait.
0: Ouais, t'as passé un cap.
1: Oui, passé un cap.
0: Ouais.
1: Il y a plus ce souci de définir ton style. Parce qu'au départ, quand tu commences, on va te comparer à beaucoup de personnes. Il y en a qui disaient ouais, Tracy Chapman. D'autres, n'importe où, m'a donné tellement de noms à mes débuts, j'étais là. Si, mais donnez-moi le temps, quoi. J'arrive. Ouais. Je finis tout ça, là. Pour savoir qui je suis, donnez-moi la guitare. Dans 5 ans, vous saurez qui je suis. Et cette patience, il faut l'avoir. Malgré qu'il y a la vague et que toi, tu restes aligné et amener ton public jusqu'au bout, pendant qu'il ne te croit pas jusqu'à ce qu'il voit, finalement, je pense qu'avec cet album, les gens vont comprendre que le monde, mon genre musical, parce que c'est quand même assez atypique ce que je fais. Ça ressemble à la musique de personne. Au Mali, en tout cas, il n'y a pas de chanteuse.
0: Voilà. C'est toi.
1: C'est ouais. Qu'on ne peut pas me comparer à quelqu'un. Mais pour cela, il fallait être sûr de ce que tu veux et d'amener les gens à te suivre. Et de les amener jusqu'ici. Et ça, c'est pas évident pour tout le monde, surtout les femmes. Ouais. Parce qu'on a besoin de nous voir autrement. On a besoin de nous voir nus, on a besoin de nous voir de plus en plus sexy pour exister, comme si on doit crier pour dire « mais je suis une femme ». Mais non, on ne doit pas se débattre tout le temps. C'est pas normal. La femme ne doit pas être tout le temps en train de se protéger, de se réaffirmer, de vouloir toujours convaincre les gens ce qu'elle veut faire. Il faut que ce soit plus facile que ça. Ça doit être plus évident de nous laisser le temps de nous exprimer. Voilà. Avec la dignité et avec le respect qu'on mérite.
0: Merci beaucoup. Fatoumata Diawara, invitée de Décibel. On se dit au revoir, à très bientôt, en écoutant une chanson qui s'appelle Nden, qui est un des grands moments de cet album, Massa, qui est disponible partout depuis vendredi. Nden, c'est mon enfant.
1: Justement, c'est celui, ça parle de mes enfants, quand je les quitte le matin et que je vais travailler, et que je passe toute la journée à penser à eux, je ne sais pas s'ils vont bien ou pas. Ouais. Mais en même temps, en tant que femme, pour acquérir ta liberté, il faut faire des sacrifices. Et ce n'est pas évident. C'est des choix à faire. Pas mal de choix et beaucoup de sacrifices. Donc cette chanson est dédiée à mes enfants. Je les aime tellement.
0: Mmh. Merci.
1: Même si parfois ils se doutent, mais moi je sais que je les aime. Mais à ma manière, à la Fatoumata Diawara. Vous voyez ce que je vais dire? L'Amazon moderne.
0: Mmh. Nous on adore cette façon-là d'aimer. Fatoumata Diawara. Merci, à bientôt. Merci.

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2: Cette petite dame qui est sur une petite voiturette rigolote, qu'est-ce que c'est ?
3: C'est une machine pour laver le sol.
2: Ah, sympa.
3: C'est sympa, c'est sympa. Et on ne se fatigue pas.
2: C'est difficile à conduire ?
3: Pas du tout.
2: Pas du tout. Tu peux essayer ?
3: Je n'ai pas le droit de vous faire essayer ma machine. Il vous arrive quelque chose, je suis en tort.
2: Ah oui, je comprends. En même temps, je risque pas grand-chose quand même.
3: Si elle s'en va, elle s'en va, la machine.
2: C'est vrai ?
3: Ah oui, oui, oui. Alors, regardez, j'ai le pied sur le frein.
2: On roule un peu toutes les deux ensemble ?
3: Allez.
2: C'est maniable ?
4: Ah oui, très maniable.
3: Vous voyez, si je lâche, la machine, elle s'en va. Vous voyez ?
2: Toute seule. Hop. Allez pas vous faire le tram.
3: Non, non. Et là, vous avez les brosses, là, okay. Le suceur, le klaxon.
2: Ouais, avec ça,
3: hein, on entend
2: on
3: pas
2: faire
3: bien,
2: peur hein. À personne. Hein.
3: Voilà.
2: Ah ben voilà, elle est en rade.
3: Non, non, j'avais laissé le frein. Et ça fait 36 ans que je suis dans le centre jaune. Bientôt la retraite.
2: Dit-elle avec un grand sourire.
3: Ah ouais, ouais, ouais, j'en ai marre là. Là, je commence à en avoir marre.
2: Vous avez dû en voir, vous, hein, en 36 ans dans le centre jaune.
3: Oh que oui, j'en ai vu des directeurs, j'en ai vu des gardiens, j'en ai vu du monde. J'ai fait des connaissances. Comme je fais avec vous, on discute. Mais le monde a énormément changé. Hein. Beaucoup, beaucoup, beaucoup. Il n'y a plus personne. C'est mort. C'est mort, c'est mort, c'est mort. La preuve, regardez la place. Il n'y a personne. Hein.
2: Ah bah c'est vrai qu'en même temps, c'est fermé, là, à cette heure-ci.
3: Oui, ça ouvre à 10h.
2: C'est peut-être pour ça qu'il y a personne.
3: Non, mais même.
2: Et les gens, ils vous arrêtent un peu pour discuter, ça arrive ?
3: Ça arrive, on me félicite sur le travail. J'ai eu des cadeaux par des gens qui passaient.
2: C'est pas vrai.
3: Ah, oui, on m'a offert du parfum, on m'a offert une plante. Ah oui, oui.
2: Mais ça, c'était des amoureux discrets,
3: non,
2: hein,
3: des
2: amoureux
3: transités. Des dames. Mais c'était génial. De là, maintenant...
2: Geneviève, je vous remercie beaucoup pour cette petite conversation sympathique. Je vous laisse avec votre engin, il n'a pas de prénom ?
3: Non, il n'a pas de prénom.
2: Un petit coup de klaxon et on se quitte, toutes les deux ? Ah oui, c'est voilà. Vrai que je m'entends presque pas.
3: Au plaisir.
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5: Il est un beau voyage qu'on peut faire pas très loin de chez soi. Un voyage dans le Saintois. Une demi-heure d'Épinal, la même chose de Nancy, c'est pas bien compliqué. Hein. Une terre qui tourne autour d'un lieu riche en énergie et en histoire, la colline de Sion. Elle en est le phare et le cœur battant, elle qu'on aperçoit si facilement au détour d'un virage émergeant d'un champ de mirabelliers en fleurs au printemps ou fendant le flot vert des haies, des bois, des plateaux, quand on la distingue au loin au moment de traverser ce Saintois à travers sa Via Appia moderne, la Nationale 57. Que voilà un vieux pays dont le nom se perd dans la nuit des temps au point que personne n'est parvenu vraiment à en donner une origine ou une explication. Ben oui, Sion est Sion depuis toujours et tout autour, le Saintois est toujours là. Il a ses hauts lieux, la colline inspirée, avec la basilique, ce superbe émetteur d'espoir vers les nuées, avec les restes de la forteresse de la turbulente famille de Vaudémont, cette famille des cadets des ducs de Lorraine, aussi turbulents que le sont toujours les cadets, hein, et qui sont la boule blanche du billard historique lorrain, arrivant de loin, cognant pile où il faut pour faire virevolter les boules de couleur sans qu'elles ne puissent s'y opposer. Les hauts lieux du Saintois, ce sont les châteaux. Arouet, le palais à la campagne qui plonge ses douves d'un madon, qui plonge ses douves dans un madon à l'image des gens d'ici, finalement. Il est calme, il est cool, mais il peut se réveiller d'un coup et vous rappeler quelle force est la sienne. Torre Lyautey et sa mosquée intérieure, qui rappelle qu'on peut avoir ses racines à un endroit, sa vie à un autre, qu'on peut partir et revenir, comme l'a fait le maréchal Lyautey, des ruelles de Nancy à la place Jamal Afna de Marrakech, avant de se poser ici, sur les rives de la colline de Sion. Je n'oublie ni Aboncourt, ni Vendée-les-Villes. Dans le Saintois, il y a les Halles de Vézelise, qui sont de ces monuments qui peuvent témoigner de l'immense variété des envies, des amours, des destins humains, elles qui en ont vu tant passer. Il y a Gélocourt et ses fleurs, il y a le petit détour bucolique par Vaudeville, mais j'aurais pu citer tant d'autres villages, si lorrains, ces villages, rues, qui se laissent traverser par celui qui ne voit rien, mais qui se laissent admirer par celui qui voit tout. telle grange aux murs sculptés, telle pierre de grès autour des fenêtres de telle vieille église. Le Saint-Ois, c'est un voyage au cœur de la Lorraine de toujours. D'un pays plus vieux qu'elle encore, c'est une sensation d'éternité.
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1: Aujourd'hui, je vous propose de rencontrer Louis-Albert Debreuil. On l'appelle le prince jardinier. On est dans son château. C'est le château de la Bourdaisière à Mont-Louis-sur-Loire.
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3: Je suis Louis-Albert Debreuil, j'ai la chance d'être et le dépositaire de Dérolles et en même temps le propriétaire de la Bourdaisière.
1: Est-ce que vous pouvez me dire ce que ça vous évoque quand on vous appelle le prince jardinier?
3: Alors un grand sourire. D'abord, c'est un surnom qu'on m'a donné. En même temps, il y a toujours un prince dans un jardin. Le jardinier lui-même, c'est le roi ou le prince. Et il est sur son royaume, celui qui va cultiver avec aspiration, avec engouement et quelquefois déception. Et cette nature, on ne fait pas toujours ce qu'on veut. Mais l'émerveillement, c'est cette diversité.
1: Avec émerveillement et aussi avec une pointe d'espièglerie, je crois.
3: Alors l'espièglerie, c'est la marque de fabrique, certes de ma personnalité et de mon humeur, mais celle que je voudrais que l'on ait quand on rentre et qu'on pénètre dans un jardin. Il faut être espiègle parce que la nature, elle l'est. Et quand on l'observe, que ce soit un papillon, que ce soit une mousse, ou que ce soit ça sent bon, c'est merveilleux. Et puis, on est réveillé par quelque chose qui vous rappelle à l'ordre. Et c'est ça le monde dans lequel on est rappelé à l'ordre, il faut le faire avec humour.
1: Est-ce que le jeune Louis-Albert était expérimentateur déjà?
3: Alors, le jeune Louis-Albert, quand il était tout petit, c'est-à-dire hier, il aimait être dans le potager à broglie. Il aimait Monsieur Coquerel qui me montrait effectivement tout ce qu'il y avait dans sa maison, ses graines, ses cordeaux, ses outils aratoires, ses instruments aratoires. Ça m'a marqué. J'étais pas parti pour être jardinier. Je suis devenu simplement un homme de la nature que j'étais quand j'étais jeune parce que j'y suis bien.
1: Votre nom, il est forcément associé au château qui est derrière nous, le château de la Bourdaisière. Est-ce que j'ai le droit de dire que vous êtes châtelain?
3: Oui, mais enfin, c'est pas un gros mot. Je suis le dépositaire d'une maison qui était là avant moi, qui j'espère sera là après moi. Je porte dans mes convictions cet héritage qui est celui tout simplement de donner à voir ce lieu qui est ouvert au public de différentes façons. On peut y habiter, mais on peut visiter. Et l'expression de tout cela, encore une fois, c'est le vivant. Tout ça, c'est l'éducation. Faire tout ce qu'il faut pour faire en sorte qu'on ouvre les yeux et qu'on dise « Waouh, c'est extraordinaire, c'est singulier, c'est le territoire. »
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4: C'est la Camini Minute, votre chronique de la joie et de la bonne humeur. Comment ça va les amis? Enfin, je dis comment ça va les amis, je pourrais dire CMTV. Oui, parce que je ne sais pas si vous avez remarqué, mais je ne sais pas si c'est la nouvelle génération, mais il y a des gens, quand ils parlent, ils mettent de moins en moins de voyelles, de moins en moins de lettres. Pour dire « il n'y a rien », ils disent « il y a R ». Pour dire « mort du rire », ils disent « MDR ». Pour dire « péter de rire », ils disent « PTDR ». Et pour dire « à ce qui paraît », ils disent « à skip ». Il y a de moins en moins de lettres, de moins en moins de mots. Mais si on continue comme ça, ils vont parler comment dans 10 ans les gens? C'est quoi cette façon de parler là? Je veux dire, il n'y a rien, c'est pas une longue phrase. Je comprends qu'on veuille écourter des trucs, mais il n'y a rien, c'est pas long, il y a R. Comment on va parler dans 10 ans? Moi je dis... on parle de plus en plus des extraterrestres et des ovnis. Moi, je pense que si les extraterrestres viennent sur Terre, c'est à cause des gens qui parlent comme ça, qui réduisent les mots. C'est quoi cette façon de parler, franchement? C'est abusé, quoi. Parler français, c'est une belle langue, le français. Il y a R, MDR, PTDR, ASKIP, il est BG pour dire beau gosse. Mais c'est bien de dire qu'on est beau gosse, ça fait plaisir d'entendre beau gosse. C'est plus plaisant que BG. Ils enlèvent les voyelles comme ça. Ça me rappelle les films coquins qu'on voyait sur Canal+, au début du mois, le samedi du mois, quand c'était encrypté. Vous vous rappelez ça? Faites pas semblant. Hein. Lui, à tous les auditeurs d'ici Picardie, vous aussi, vous êtes tombés au moins sur du crypté sur Canal+, dans les années 90. Et ben c'est pareil, cette nouvelle façon de parler là. Des mots courts, de plus en plus courts. Et d'ailleurs, même les rappeurs de nos jours ont des noms d'artistes de plus en plus courts. ZKR, PLK, SCH, MHD. Après, il y en a qui gardent même les voyelles. Gims, Jules, Vald. Et bien sûr, on terminera par les groupes asiatiques, les Coréens de BTS. Alors eux, ils ont pas mis de voyelles, mais BTS, c'est quand même Bac plus 2.
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1: Pierre Nus s'installe pour les astuces de sa mamama. Bonjour Pierre.
2: Guten Morgen Hubert und salut Bissam.
1: Info pour celles et ceux qui viennent de découvrir peut-être une rayure sur un de leurs meubles.
2: Hop là, je vais d'en passer. Oui, ça arrive, hein, une dent de chien, une griffe de chat, un jouet de bébé. Les roues des camions en plastique, ça laisse des traces des fois. Hein. Bon, un petit choc, ça peut parfois abîmer vos meubles préférés, mais ma mama m'a rassuré. Elle m'a dit d'acheter des noix. Alors c'est pas parce que je porte le même patronyme que j'en fais la promotion, mais le cerneau de noix est riche en huile et graisse naturelle. Mais c'est l'intérieur de la noix, car n'y allez pas avec la coquille pour frotter sur le meuble, ça va empirer les choses. Vous frottez le cerneau directement sur la rayure en allant dans le sens du grain du bois. Bon, vous faut un peu frotter, hein.
1: Vous frottez longtemps. Un petit peu quand même.
2: Voilà, faut que l'huile sorte. Et il faut laisser agir l'huile pendant environ 5 à 10 minutes pour qu'elle pénètre le bois. L'huile libérée va dans la rayure, ça aide à nourrir le bois sec qui est exposé par la rayure. Et surtout, les pigments naturels de la noix vont aider à teindre la rayure. Et ça va mieux correspondre à la couleur du bois qui l'environne, ça la rend beaucoup moins visible, cette rayure. Ensuite, vous laissez agir, vous essuyez l'excès d'huile avec un chiffon doux et propre, n'y allez pas avec le côté vert de l'éponge, Cal, et vous lustrez légèrement la zone. Alors ça fonctionne beaucoup mieux sur les rayures peu profondes et sur les bois dont la couleur est proche de celle du cerneau de noix, donc un brun assez clair. Les meubles verts ou rouges, vous oubliez.
1: Oui, bah,
2: merci ma maman.
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3: Oui, avec un agriculteur exploitant qui a 39 ans à Angluzel et Courcelles, on est à 10 km de Cézanne. Bonjour Alexis Le Herle.
4: Bonjour.
3: Quel est votre parcours pour arriver jusqu'ici en tant qu'exploitant agricole?
4: Alors moi, je suis agriculteur, donc installé à Angluzel depuis 4 ans. Donc avant, j'étais double actif pendant 2 ans. Avant de m'installer, j'étais 10 ans conseiller agricole, donc notamment sur l'installation en agriculture.
3: Ces 10 ans d'expérience en tant que personne spécialisée pour l'installation de nouveaux agriculteurs, agricultrices, ça consistait en quoi? Combien de personnes vous avez accompagnées et comment?
4: Je recevais toutes les personnes qui souhaitaient s'installer en agriculture, viticulture, maraîchage, élevage, tout projet agricole. J'étais là pour les accompagner, pour les renseigner sur les démarches à faire pour devenir agriculteur. Donc je rencontrais à peu près 200 personnes par an sur tout le département de la Marne.
3: Et c'était quoi l'étude de faisabilité, la reprise d'exploitation, la création d'exploitation?
4: Alors j'étais vraiment là sur la partie renseignement dans les démarches, notamment les formations, tout ce qui était réglementation à respecter lors de l'installation, et puis quelle aide on pourrait bénéficier pour s'installer en tant que jeune agriculteur.
3: Quel est le profil des personnes que vous avez accompagnées pour l'installation? C'est plus des jeunes, des personnes en reconversion professionnelle qui décident de se lancer dans l'agriculture?
4: Alors, en 10 ans d'expérience, j'ai vu le profil légèrement évoluer. Alors, on voit que l'âge moyen d'installation a progressé. Donc, les gens s'installent de plus en plus tard. Et donc, en termes de profil, on avait beaucoup de profils donc sur des exploitations, on va dire, assez classiques de la région. Donc, grande culture, céréales, viticulture. Mais on voit de plus en plus de projets avec de la diversification, production de maraîchage, développement de nouveaux élevages sur les exploitations.
3: Quand on entend parler des agriculteurs, souvent, c'est la reprise d'une exploitation familiale, c'était essentiellement le cas ou pas?
4: Alors dans la Marne, oui, on est essentiellement sur des reprises d'exploitation familiale, donc des enfants, filles ou neveux de neveux nièces d'exploitants agricoles qui reprennent la suite dans l'exploitation familiale. Mais de plus en plus, on a des personnes donc extérieures au milieu agricole qui reviennent, qui ont un projet de revenir sur l'exploitation. Donc dans ces cas-là, la difficulté, c'est aussi l'accès au foncier. Donc c'est pas facile de trouver des surfaces agricoles pour exploiter dans la Marne.
3: Alexis Le Herle, pendant 10 ans, 200 agriculteurs et agricultrices par an reçus pour l'aide à l'installation. Quelles étaient les principales sources de motivation et les freins de ces personnes que vous avez rencontrées et aidées à s'installer?
4: La première motivation, c'est continuer l'entreprise familiale, donc poursuivre cette activité avec souvent des projets de diversification, de nouvelles activités sur cette exploitation avec de nouvelles cultures ou création ou développement de certains élevages. Après, niveau frein, les freins, c'est aussi souvent quand même le financement de ces projets d'exploitation, car une reprise d'exploitation, c'est quand même relativement onéreux à reprendre, avec des emprunts sur une durée assez longue. Donc, il faut avoir les capacités financières de pouvoir assumer ces reprises.
3: Voilà, Alexis, le Herl qui a aidé des agriculteurs à s'installer pendant près de 10 ans en Champagne-Ardenne. Merci Alexis.
4: Merci.
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5: Les petits bonheurs, ce sont des rencontres au petit bonheur. Donc, au hasard, sans rendez-vous, sans se présenter, avec juste un tout petit et discret micro ici. Et en voici un de petit bonheur que je vous ai trouvé en Haute-Savoie, dans la commune de Rumilly, où pendant près d'une dizaine de minutes, j'ai suivi en voiture une monoplace qui circulait dans la ville. Alors maintenant qu'elle est arrêtée et que je m'en approche, je m'aperçois de mon erreur.
6: Bonjour.
5: Bonjour, c'est pas une monoplace, il y a deux places quand même.
6: Oui.
5: Et c'est quoi cet engin ?
6: Une arrêt à
5: l'atome. Je vais attendre qu'il enlève son casque parce que là on comprend pas trop bien. Voilà.
6: C'est une arrêt à l'atome.
5: Ça veut dire quoi ?
6: Un arrêt à l'atome, c'est un moteur, enfin une voiture entière anglaise. Donc avec un moteur Honda compresseur, 310 chevaux, pour un poids total de 500 kg.
5: Quand je l'ai vu arriver tout à l'heure, parce que je vous ai croisé, vraiment, ça fait un petit moment là que je vous ai suivi, de loin, on a l'impression de voir arriver une monoplace.
6: Ouais, c'est atypique, ouais.
5: Ça, c'est autorisé à rouler ici, sur la voie publique ?
6: Il n'y en a que 27 en France homologués, sur route, et autrement, toutes les autres, elles sont sur piste.
5: Donc là, ça veut dire rouler avec un casque, obligatoire ?
6: Oui, c'est conseillé, parce que si vous avez un accrochage, un accident...
5: En même temps, quand on a une voiture comme ça, on n'a pas trop envie d'avoir un accrochage.
6: Ouais, faut faire attention avec ça sur la route. Peut vite arriver des accidents.
5: Et alors là, c'était quoi, un petit tour pour le plaisir ?
6: Ah non, c'était juste pour poser chez Anthony. Il doit faire un petit check sur la voiture.
5: C'est qui, Anthony ? C'est un mécano ?
6: Ouais, Anthony.
5: Et ça, c'est votre voiture ?
6: Non, c'est la voiture à mon papa. Là, il est au travail et vu que j'ai un petit trou entre les cours, je l'ai ramené.
5: Eh oui, puis ça doit plutôt faire plaisir de ramener cette voiture-là, surtout.
6: Ouais, c'est cool, ouais, c'est fun, ça fait plaisir.
5: Du coup, le papa, il roule beaucoup avec ?
6: Ouais, il roule plutôt pas mal, ouais. On l'a eu il y a un petit peu moins de 2 ans et on a roulé sur piste, ça va plutôt pas mal, ouais.
5: Et ici, dans l'agglo, à Rumilly ?
6: Pas trop, sur la route, on évite un petit peu de rouler.
5: Parce que là, je vous ai suivi 3-4 km, je sais pas, on était vers Moy, là-haut, là. Oui. Et vous avez bien vu le regard de tout le monde, quoi. Tout le monde vous mate.
6: Ouais, c'est vrai que c'est pas tous les jours qu'on voit une voiture comme ça, donc c'est drôle.
5: Vous, c'est une passion, la voiture ?
6: Bah, moi, à côté de ça, je fais du karting de compétition.
5: Et... Ah oui, les chiens font pas des chats, quoi.
6: Ouais, ouais, t'as le père, t'as le fils, ouais, on peut dire ça, ouais.
5: Vous avez quel âge ?
6: J'ai 17 ans.
5: Bon, en général, les jeunes qui se lancent dans le kart et puis qui ont un petit peu des capacités, l'objectif, c'est pas le kart, c'est quoi derrière ?
6: Après, peut-être monter les échelons, mais ça coûte très très cher, donc pour l'instant, je suis bien dans le kart.
5: Bon, papa, il a les moyens de s'acheter une belle voiture quand même.
6: Oui, mais bon, une saison de monoplace, c'est 3 fois le prix de cette voiture, donc. Puis j'ai 2 grandes sœurs, donc faut que ça soit équitable.
5: Bon, 17 ans, peut-être que vous commencez à avoir des perspectives professionnelles ?
6: Oui, moi j'aimerais bien être horloger.
5: Ah oui, rien à voir, je m'attendais à un truc, voiture.
6: Ah non, du tout, c'est vraiment un loisir.
5: Et votre prénom ?
6: Alexis.
5: C'est quoi le dernier petit bonheur d'Alexis ?
6: Dernier petit bonheur, je sais pas, manger.
5: Conduire la voiture à papa, c'est pas un petit bonheur ?
6: Si, c'est un grand bonheur ça. C'est un grand bonheur, c'est pas pareil. Et ouais, je suis fier que mon père me fasse confiance, quoi. C'est incroyable de pouvoir conduire ça à 17 ans, j'ai beaucoup de chance.
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1: Bonjour à toutes et tous, bienvenue dans Affaires classées, le podcast. Nous sommes en janvier 1879. Le sympathique garde champêtre du village de Laguinge, en Haute-Soule, est poignardé de 5 coups de couteau dans une auberge. Les gendarmes arrivent et son meurtrier a disparu.
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1: Les bohémiens. Ces individus, migrant en groupe d'un village à l'autre, ont longtemps alimenté les conversations, les polémiques, les peurs au Pays Basque et au-delà. Les historiens situent leur arrivée dans le coin en l'an 1602. C'est le seigneur d'Urtubi à Urugne et le vicomte d'Etchaus à Baïgorry qui accueillirent en nombre ces descendants du peuple tzigane ou rome venus de Bohême grâce au sauf-conduit que le roi de cette contrée d'Europe centrale délivrait. Nombre d'entre eux vont finir par s'implanter en Soule ainsi que dans les pays de Cise et de Mix. Vivant à l'écart des villages, ils offraient leurs services aux villageois, bien contents de leur donner du

0: mendiants, voire chapardeurs. Dans les gendarmeries du secteur, les plaintes des villageois affluaient. Pour vol d'animaux, de victuailles ou de linge. Leur présence finit par agacer le préfet palois, qui décide de lancer en 1802 une gigantesque rafle. 475 bohémiens sont arrêtés et jetés en prison dans l'attente de les expédier outre-Atlantique en Louisiane. Mais le projet du préfet tourne court et la plupart des rescapés de la rafle reviendra vivre au Pays Basque où ils désigneront leur propre roi.
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0: Il se nomme Pierre Aguerre. Il vit en Haute-Soule, dans le petit village de Laguinge, et partage son existence avec une femme, encore jeune, qu'il dit être son épouse, même si les registres d'état civil du secteur ne trouvent nulle trace de leur mariage. Chez les bohémiens, point n'est besoin de s'ennuyer avec les formalités. On est libre depuis des lustres, et la loi que l'on reconnaît, d'abord, est celle des traditions. La modeste masure qui lui sert de quartier général, à Laguinge, ne l'empêche toutefois pas de faire de fréquentes excursions ailleurs. Pour tondre les mulets, officiellement, comme il le clame, à ceux qui l'approchent, et peut-être aussi pour tondre les bourses et les biens des paysans du secteur. Combien de fois, en effet, son premier voisin n'a-t-il pas déploré des vols d'objets agricoles ou d'animaux dans sa propre ferme ? Le dit voisin aurait bien aimé récupérer ses biens en signalant ses méfaits aux gendarmes de Tardets. Mais Aguerre traîne une sale réputation. Maintes fois condamné pour vol, violence, il pourrait bien se venger. Aguerre sait cultiver ses relations et, pour asseoir son autorité, il va lier amitié avec un homme influent au village. Le garde champêtre, un certain monsieur Iriard. Le brave fonctionnaire est au courant de tous les potins du village. Son goût immodéré pour la bouteille fait de lui un informateur facile, de premier choix. Ce 9 janvier 1879, Aguerre accoste le garde champêtre. Il l'invite sans peine à boire ensemble dans le premier cabaret venu. Les deux larrons y retrouvent le vieux Albex, un paysan du coin, et l'instituteur du village, qui a momentanément déserté sa classe. C'est alors parti pour une série de plusieurs tournées de vin.
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0: Dans le canton de Tardets, chacun sait que le garde champêtre, Iriard, est de ces muets à qui la picole alimente surabondamment les paroles. Ce soir de janvier, la nuit tombe tôt et la conversation s'éternise. Ivre à l'excès, Iriard dévoile toutes sortes de fâcheux secrets sur tel ou tel habitant du village. Ses amis, tout aussi ivres, en rajoutent. Soudain, Iriard explose de colère. Il menace ses acolytes de comptoir en ces termes.
2: Ah, pour un peu, je vous battrai comme on taille le lin.
0: À peine a-t-il fini sa phrase que Pierre Aguerre, le roi des bohémiens, se retourne. Il lui assène 4, voire 5 coups de couteau en hurlant
2: ah, « Puisque tu le veux, c'est comme ça !»
0: Celui qu'on surnomme le roi des bohémiens prend, sans attendre, la poudre d'escampette, sans doute en direction de son domicile. Dans le troquet, c'est la panique absolue. Le pauvre garde champêtre hurle de tous ses poumons. Il scande des mots de peur, conscient sans doute qu'il vit ses derniers instants. Quelques secondes suffiront pour qu'il s'effondre, baignant dans son sang. On accourt des maisons voisines, le médecin de Tardets arrive peu après, mais il est trop tard. Le malheureux Iriard accuse plusieurs plaies profondes. L'une d'elles a perforé l'abdomen, causant la libération d'une partie de ses intestins. Les gendarmes rappliquent à cheval. Avant d'expirer, Iriard réussit malgré tout à leur balbutier quelques mots, dont le nom de son meurtrier. On se lance aussitôt à la recherche d'Aguerre. Voyant de la lumière à l'intérieur de sa ferme, les gendarmes l'encerclent avec prudence. Qui sait si le roi des bohémiens n'a pas encore quelques armes qu'il pourrait utiliser.

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1: Malin, Aguerre s'éclipse par la porte arrière de la demeure. Il marche à pas de loup avant de se blottir dans les broussailles, espérant tromper la vigilance des gendarmes et s'évanouir dans la nature, afin peut-être de se planquer plus tard en Espagne. Hélas, le bruit de ses pas sur les feuilles desséchées va le trahir. On le saisit avant de le coucher au sol sous la menace d'un fusil. Les gendarmes imaginaient qu'une telle posture lui ôterait toute envie de résistance. Que nenni ! La perspective de sombre lendemain réveille son audace. Aguerre tente les plus violents efforts pour se soustraire à ses gardiens, usant de coups, de nouveaux coups de poing à dessein. Mais la vaillance des gendarmes aura raison de lui. Le voilà maintenant conduit à Tardets, où son interrogatoire commence. Et la première question qui se pose, pourquoi a-t-il tué Iriar ? Le roi des Bohémiens aurait fort bien pu être en proie à des remords, formuler des regrets au besoin. Pas un instant. Il livre une fable ingénieuse à ses yeux. À l'écouter, le garde champêtre l'a d'abord frappé avec un bâton, jeté à terre et menacé de mort. C'est pour se défendre et seulement pour cela qu'il s'est emparé d'un couteau qu'il range habituellement dans sa poche. Il avoue donc son forfait, sans hésitation, mais entendez-le bien, son seul regret est de ne pas lui avoir tranché la gorge. Iriar l'avait saisi au bras et serré si fortement qu'il n'avait pas le choix, dit-il. Hélas, pour Aguerre, cette jolie fable ne convainc personne. Les piliers de comptoir présents le soir des faits démentent formellement son récit. Et le médecin venu l'examiner ne trouve sur son corps aucune trace de plaie, de contusion ou d'ecchymose. Conclusion, Aguerre ment.
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1: Le procès du roi des Bohémiens s'ouvre à Pau le 21 février 1879. Une foule nombreuse a fait le voyage pour l'occasion. Des congénères venus du Pays Basque, des amis et aussi des proches du malheureux garde champêtre que chacun appréciait en Haute-Soule. Le procès d'un Bohémien n'a rien d'une première à la cour d'assises des Basses-Pyrénées, mais cette fois, on juge l'autoproclamé roi des Bohémiens. Âgé de 58 ans, il a le teint cuivré, l'air astucieux et même féroce, selon l'un des journalistes parisiens présents au procès. Les préjugés contre les Bohémiens ne manquent pas. Le président de la cour, par exemple, M. de Lagéry, pose en préambule, je cite, « qu'au milieu de la race noble et loyale des Basques vit la race maudite et dangereuse des Bohémiens ». Aguerre, selon les témoins, aurait été proclamé roi des siens à cause de ses innombrables méfaits. Il était si redouté en Soule que même le maire du village de Laguinge en avait peur. L'élu lui délivrait son certificat de bonne vie et de bonne mœurs, non parce qu'Aguerre était vertueux, mais pour qu'il aille migrer ailleurs. Le procès vire au mauvais spectacle. Tantôt calme, Aguerre justifie sa royauté bohémienne et tente de lui donner quelque chose d'imposant. Tantôt en colère, il se dresse sur son banc. Saisissant la rampe des deux mains, il insulte, il menace les témoins qu'il dit être des suppôts du diable. Ses regards menaçants n'épargnent personne, pas même son avocat. Aucune émotion n'affecte son visage quand on lui présente les vêtements ensanglantés du défunt. Avec un tel client qui ne rêve que de représailles et de vengeance, la cour d'assises n'aura aucun état d'âme à envoyer le roi des Bohémiens au bagne, à perpétuité.
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1: Le roi des Bohémiens, c'était ce nouvel épisode en podcast. Merci de l'avoir écouté. Dans un prochain rendez-vous, je vous emmènerai en 2018 du côté de Pau avec une intervention policière qui va faire couler beaucoup d'encre.
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3: Direction la Vendée à Beauvoir-sur-Mer. Je suis très heureux de vous emmener à la rencontre d'Anne-Marie. C'est une maraîchine très attachée à la Vendée et à la transmission de ses traditions.
4: J'y suis née et toute ma jeunesse est donc passée là-bas. C'était difficile. Mon père est décédé à 36 ans. Donc on était trois enfants, on est restés tout seuls tous les trois avec notre maman, avec une vache pour vivre, et puis un petit jardin. Et puis quand il n'y avait pas trop à manger, ma maman allait pêcher les grenouilles et les anguilles dans les fossés. C'est vraiment mes racines, le marais, hein. J'y suis accro.
3: Vous êtes une vraie maraîchine ?
4: Ah oui, je suis une maraîchine à 100%. Hein.
3: Elle représente quoi la Vendée pour vous, Anne-Marie ?
4: C'est mon pays, c'est quelque chose qui m'est vraiment cher au cœur. Le marais, je peux pas m'en passer, mais dans le marais, il y a aussi la mer chez nous. Ouais. Et ça, c'est pareil, on a besoin de ça, nous. Je vais voir la mer, et je me promène dans le marais.
3: Pourquoi, ça vous apporte quoi, vous ?
4: Une détente, et j'ai un livre particulier aussi.
3: Ah.
4: C'est mon moment zen, moi.
3: Et c'est quoi ce livre que vous emmenez ? Ah, faut pas le dire.
4: C'est
3: votre petit jardin secret.
4: Oui, c'est mon petit jardin secret.
3: Alors,
4: ça.
3: On le laissera dans son petit jardin secret.
4: Et puis, c'est pour ça aussi que je fais du folklore. Il nous faudrait des jeunes, mais les jeunes, maintenant, c'est compliqué. On en a dans le groupe, hein. On en a 5 et qui sont mordus, mais pour combien de temps? Parce qu'ils sont jeunes encore et,
3: Alors, qu'est-ce qu'on peut faire pour remédier à ça?
4: Ben, on sait pas trop. Bon, maintenant, il y a beaucoup de balles folk et de choses comme ça.
3: Et pourtant, ces fêtes-là ont un succès assez populaire. Ah ben, parce qu'on va penser à Chaland autrefois.
4: Oui, à Chaland autrefois. Et ouais. Puis, maintenant, ce qu'on fait beaucoup moins, ce sont des kermesses, par exemple. Moi, j'adore les gens, j'adore connaître des gens parce que ils m'apporteront quelque chose.
3: C'est essentiel pour vous.
4: Oui.
3: C'est même limite vitale.
4: C'est limite vitale, oui. Après, ben, j'ai fait 10 ans pour la RSB, là. La RSB qui est l'association des retraités sportifs de Beauvoir. Moi, les associations, c'est aussi apporter aux gens des choses, leur faire plaisir d'abord dans ce qu'on leur propose. J'espère vraiment que beaucoup de gens pourront se lancer dans les jeunes, il faut vraiment, mais je comprends bien qu'actuellement la vie est difficile. Les gens de 35 ans maintenant, ils sont tellement pris par autre chose que c'est compliqué.
3: Alors on revient en arrière, vous avez 18 ans, vous vous mariez, Anne-Marie, vous diriez quoi à cette jeune fille ?
4: Je dirais qu'il faut, dans l'avenir, à 18 ans on est jeune, il faut penser à ne pas rester seul dans son coin.
3: On va dire Anne-Marie ce matin que vos petits-enfants nous écoutent là, à la radio. Oui. Vous voulez leur dire quoi pour conclure ?
4: Je vais leur dire, essayez de faire un peu comme mamie. Essayez de donner, de partager, d'apprendre, de vouloir connaître... Voilà, plein de choses comme ça.
3: Anne-Marie, la passion de la Vendée, la générosité, la joie de vivre et l'amour des gens.
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5: Patrick Citeau nous emmène chaque week-end dans des communes de notre Poitou. Nous allons dans les Deux-Sèvres aujourd'hui, où Patrick Citeau se promène dans la rue Léonce Perret. On est à Niort, l'occasion d'évoquer le parcours artistique de cet homme de théâtre et également de cinéma.
6: La rue qui porte son nom rend ainsi hommage à cet artiste né à Niort le 14 mars 1880. Son goût pour l'art prend ses racines dès son enfance, passée rue Hiver à Niort, où ses parents possèdent un atelier de menuiserie. Les quelques mois de convalescence qu'il passe dans un Paris en pleine ébullition artistique confirment le choix du jeune homme. De retour à Niort, il obtient l'accord de ses parents pour tenter sa chance à Paris. Il s'inscrit dans une école musicale de Montparnasse et se révèle notamment bon chanteur. En parallèle, Léonce Perret prend des cours de théâtre. Il affiche rapidement une forte expérience théâtrale. En 1900, il obtient son premier contrat comme jeune premier au théâtre de l'Athénée. C'est un peu le hasard qui le pousse jusqu'au 7e art. En 1909, après un contrat de quelques mois dans un théâtre de Saint-Pétersbourg, il joue Cyrano de Bergerac à Berlin. Il fait alors la rencontre du directeur de la filiale allemande de la Société française cinématographique, Gaumont. Léonce Perret découvre le cinématographe. De retour à Paris, il travaille pour Gaumont sous la direction artistique de Louis Feuillade.
5: Et il y débute comme acteur, mais très vite, Patrick, il passe derrière la caméra.
6: Léonce Perret réalise ainsi de plus en plus de films en dehors des studios et teste de nouvelles techniques en plein air. En 1913, il connaît la consécration. Son film « L'enfant de Paris » le propulse définitivement au rang des meilleurs réalisateurs français de l'époque. Quand la guerre éclate, Léonce Perret est mobilisé. Mais il ne tarde pas à revenir derrière la caméra pour réaliser quelques films patriotiques. Fin 1916, à la fin de son contrat, il part exercer son art aux États-Unis. Le film intitulé « N'oublions jamais » est son premier gros succès en France et outre-Atlantique. Quand la situation économique commence à se dégrader aux États-Unis, la récession n'épargne pas le cinéma. À la fin de l'été 1921, Léonce Perret rentre en France avec dans ses bagages les méthodes de travail de l'industrie cinématographique américaine. Avec Konixmark, qui sort en France en mars 1924, Léonce Perret va ensuite définitivement entrer dans la légende du 7e art. Le film est en effet considéré comme une œuvre majeure du cinéma des années 20. Quelques années plus tard, alors que Léonce Perret entame une nouvelle version de Konixmark, parlante et bilingue, il tombe malade. Il meurt finalement le 12 août 1935. Léonce Perret repose depuis lors au cimetière cadet à Niort. La rue qui porte son nom à Niort lui rend un hommage bien mérité.
5: Quel hommage que vous lui rendez aussi, vous, Patrick Citeau. 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
1: Juan Manuel Fangio a débuté et terminé sa carrière de pilote de F1 sur le circuit de Gueux. Et en 1958, c'est le Grand Prix de Cuba, un pays secoué par l'insurrection menée par Fidel Castro contre le dictateur en place. La veille de la course, le 23 février, Fangio fait les derniers essais sur le circuit. Il a 47 ans, la retraite sportive est proche, mais il est très attendu. C'est la star. Le soir, il est à son hôtel quand il est enlevé par des membres du mouvement révolutionnaire cubain. Une manière d'embarrasser le régime et d'attirer l'attention sur la misère du peuple. La course est finalement lancée dans un climat tendu. Fangio, lui, qui sera retenu 26 heures, sera bien traité. Il sera libéré sain et sauf. L'enlèvement fait la une des journaux du monde et sert la cause révolutionnaire. Après la révolution de 1959, la F1 disparaît de Cuba, jugée incompatible avec le nouveau régime communiste. Fangio est né au début du XXe siècle en Argentine. Il arrive tard en Europe. Il approche des 40 ans quand il se lance dans le premier championnat de F1 en 1950. Il va rapidement impressionner par son talent exceptionnel. Il se distingue par son intelligence de course, sa régularité, sa maîtrise de la mécanique, capable de préserver une voiture tout en restant incroyablement rapide. Fangio court pour les plus grandes écuries de l'époque, Alfa Romeo, Maserati, Mercedes-Benz et Ferrari. À une époque où les voitures sont extrêmement dangereuses et les circuits bordés d'arbres, de bottes de paille ou de simples barrières, sa constance force le respect. Parmi les circuits marquants de sa carrière figure notre légendaire tracé de Gueux à côté de Reims. Un circuit ultra rapide, composé de longues lignes droites sur route nationale, où les voitures dépassent souvent les 250 km/h. Fangio y brille dès le premier Grand Prix de France, le 2 juillet 1950. Il est champion du monde l'année suivante. Il va remporter 5 titres de champion du monde jusqu'en 1957. Un record qui va tenir près d'un demi-siècle. Et même quand il ne gagne pas, il impressionne par sa combativité et son sens tactique. Fangio prend sa retraite en 1958 avec un palmarès exceptionnel. 24 victoires en 51 Grands Prix. Aujourd'hui encore, c'est une référence absolue. Juan Manuel Fangio sur le circuit de Gueux, c'est l'un des trésors de Champagne-Ardenne.
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2: Bonjour, je me présente, Pascal, j'ai 63 ans, j'habite à Bardos.
3: Bonjour Pascal, vous nous recevez chez vous, il y a beaucoup d'amour, mais un amour qui se mesure avec de la patience, de la constance et de la présence. Vous pouvez nous expliquer pourquoi ?
2: Pourquoi ? Je m'occupe de ma femme, c'est tout. Je m'occupe, j'essaie le mieux possible de m'occuper d'elle.
3: Et qu'est-ce qu'elle a votre femme ?
2: Un Alzheimer précoce qu'ils ont détecté à 58 ans.
3: Quand on a le diagnostic qui arrive, qu'est-ce qui se passe dans sa tête ?
2: On va dire que la Terre s'arrête de tourner, on sait pas trop. Où on va, qu'est-ce qui nous arrive. Pour notre cas, après ça, on est resté sur ce sujet-là pendant 2 ans tout seul. Et ensuite, j'ai appelé France Alzheimer à Pays Basque. Enfin, l'union fait la force, on est plus costaud à plusieurs. C'est moins compliqué, si je peux dire.
3: C'était quoi votre vie avant avec Marie-Rose, donc votre épouse ?
2: Bon, on travaillait comme tout le monde. On était, après, dès qu'on avait un moment de libre, on essayait de sortir. Les vacances, on bougeait beaucoup plus. Maintenant, tout est devenu plus compliqué.
3: Aujourd'hui, 5 ans après la découverte de cet Alzheimer, l'autonomie de Marie-Rose, c'est quoi ?
2: Ben, si elle est toute seule, elle ne boit pas, elle ne mange pas, elle regarde la télé.
3: Comment on tient ?
2: Alors, un mystère, je ne sais pas comment je tiens. Bon, après, j'ai des cachets pour tenir un peu. Après, c'est dur, c'est pas tous les jours comme ça. Il y a des jours où c'est plus compliqué que d'autres. Il y a des jours, on m'a dit que j'étais humain, que j'en ai marre aussi, que je voudrais tout arrêter. Donc, on m'a dit que c'était normal. Après, honnêtement, je fais ce que je peux. Mais je peux parler du ménage, je fais le ménage, je fais des fois j'en ai marre, c'est pas que j'en ai marre, c'est que je m'assois et puis j'attends que le temps y passe.
3: Oui.
2: C'est plus un regret de la vie d'avant. C'est plus ça que je pense que c'est ça le plus dur. Enfin, alors c'est pas par jalousie, c'est la vie des autres, la vie des autres couples. Puis pourquoi elle? J'ai pas dit qu'il faut que ça soit pour les autres.
3: Non, bien sûr.
2: Mais pourquoi elle? Ça, si un jour quelqu'un peut me répondre, il est le bienvenu. Je voudrais qu'elle redevienne comme avant. Mais quitte à ce qu'elle m'engueule souvent, mais qu'elle revienne comme avant.
3: Vous m'avez dit qu'il y avait des amis qui vous ont tourné le dos.
2: Alors je sais pas si on peut appeler ça amis. Je pense que ça s'attrape pas. Je me demande si même des fois quand dans un couple il y a quelqu'un qui est malade, ça serait bien d'aller les voir. Discuter même de temps en temps, ça fait du bien pour les deux, si bien les dents que les dés.
3: Ça vous a changé justement cette maladie de votre épouse ?
2: On est plus humble. Ouais. Après, je reste quand même une personne, donc je peux m'énerver en voiture ou quoi que ce soit. peut-être que je me défoule ailleurs. Mais après, on reste plus humble. On comprend mieux certaines choses.
3: S'il y a des gens qui nous écoutent, qui viennent d'entendre, d'apprendre l'Alzheimer d'un proche, qu'est-ce que vous pourriez leur dire?
2: Ils ne sont pas tout seuls. Qu'ils prennent contact avec une association France Alzheimer. Bon, je pense qu'il y en a dans tous les départements. Faut aller chercher de l'aide. Faut pas rester tout seul, parce que je pense que c'est ce qu'il y a de pire.
3: Qu'est-ce que je peux vous souhaiter, Pascal?
2: Je sais pas, honnêtement. Je sais pas. Si vous pouvez me rendre ma femme.
3: Merci beaucoup, Pascal.
2: Merci, au revoir.
3: Belle journée.

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1: Timéo, le chasseur.
2: Il était 5h du matin, on avançait dans les marais, couvert de brume.
1: Révélé par The Voice Kids, Timéo Béas est un jeune chanteur originaire de Cran. L'interprète de Canaillou a aussi su séduire les studios Disney en prêtant sa voix au personnage de Mufasa, le roi lion.
2: Marchait devant dans les roseaux.
1: Pour l'un de ses enregistrements, il rend hommage à Michel Delpech.

0: c'était Timéo.
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